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1: Il est 3 heures.

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1: Il est 4 heures.

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1: Il est 5 heures.

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1: Il est 6 heures.

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1: Il est 7h. Moi, c'est Mathilde. J'ai 21 ans et j'ai commencé en début d'année ma mission en service civique chez RAGE, une radio associative de musique actuelle à Nîmes. Ce service civique correspondait parfaitement avec mes études de communication, car le projet était d'épauler le chargé de communication de la radio dans ses missions. Mais être volontaire dans une radio associative, c'est aussi découvrir le monde radiophonique et toute la partie journalistique qui en découle. J'ai appris à écrire des articles et même des chroniques sur l'agenda local, que j'ai ensuite enregistré et diffusé à la radio. Alors, si tu as entre 16 et 25 ans et que tu veux découvrir de nouvelles choses, engage-toi avec le service civique. Retrouve toutes les offres de mission sur le site service-civique.gouv.fr.
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3: Bonjour, bienvenue et merci d'écouter Radio Le Dev. Très heureux de vous retrouver les amis en ce vendredi 3 juillet 2026. Cédric, c'est moi de retour pour vous accompagner jusqu'à 10h. On est ensemble pendant 3h, vous retrouverez tout vos rendez-vous. Le premier rendez-vous de la matinée, c'est dans un petit peu moins d'un quart d'heure. À 7h15, l'horoscope, vous le savez, c'est avec Sylvie et Thierry. À 7h30, les informations nationales et internationales à DRFI. À 8h, le retour de l'info locale. À 8h10, on prend un point météo avec les prévisions de Météo France. Il va faire une bonne et belle journée estivale, une belle journée d'été avec des températures qui sont un petit peu en baisse, pas beaucoup, mais au moins on respire avec un petit peu de vent. On verra ça tout à l'heure en détail à 8h10 et à 9h15, nous partirons du côté des cinémas de la région voir les films à l'affiche de ce vendredi 3 juillet 2026, le 184e jour de l'année. Aujourd'hui, nous fêtons les Thomas. Bonne fête à vous, joyeux anniversaire si c'est le vôtre. Et le dicton du jour, pour avoir un bon navet, juillet doit le trouver fait. Voilà pour les films. On parle de légumes, pas de films. Je vous donnerai bien sûr des infos loisirs, des idées de sortie, des bons plans. Vous allez voir qu'il y a beaucoup et pas mal de choses à voir et à faire en ce cœur de l'été. Nous, on y va. C'est parti avec les trois cafés gourmands à nos souvenirs et les Rolling Stones avec Start Me Up. Bonne matinée et bon réveil.

Les trois cafés gourmands, à nos souvenirs, vous avez un marché du terroir à Villemagne-l'Argentière ce dimanche 5 juillet, avec sur place coquillages et pêcheries, traiteurs, fromages et yaourts. Il y aura également primeur, dépôt de pain, dégustation de vin, bijoux fantaisie, atelier couture, etc. Restauration buvette sur place, donc ce dimanche 5 juillet, de 9h à 14h à Villemagne-l'Argentière. Vous avez également ce dimanche 5 juillet les amis du café de la Tour-sur-Orbe qui vous proposent un vide-grenier toute la matinée sur la place de la mairie de la Tour-sur-Orbe. Et ensuite, à midi, vous pourrez vous restaurer avec un repas moule frites pour tout renseignement. Et si vous souhaitez vous inscrire pour le vide-grenier, le 06 12 22 59 18. Juste avant de retrouver dans quelques minutes l'horoscope, on s'écoute Toto avec Africa sur Radio Le Dev. Bonne matinée.

0: Toto avec Africa sur Radio Dev. Il est 7h15, tout de suite l'horoscope présenté par Sylvie et Thierry. Bonjour.
1: Bonjour à tous, nous fêtons Thomas en ce 3 juillet. Alors, les influences planétaires sont-elles positives pour votre signe ?
2: Bélier, les astres sont en mouvement aujourd'hui, ce qui risque de vous mettre d'humeur morose.
1: Taureau, soyez réceptif aux événements inattendus et aux messages.
2: Vous êtes Gémeaux, eh bien profitez du moment présent, donnez-vous davantage de temps libre afin de relâcher vos tensions.
1: Cancer, la chance va vous provoquer et vous répondrez présent. Vous faites de réelles concessions dans une affaire où vous partiez gagnant.
2: Les lions, il apparaît que vous voulez trop en faire en ce moment. Ça ira mieux demain.
1: Vierge, la forme et la chance vont encore vous sourire. Il serait bon de rectifier certaines décisions importantes prises un peu à la hâte, il faut le dire.
2: Balance, avec Mercure en secteur complice, vous gagnez en finesse et en précision dans vos échanges.
1: Scorpion, utilisez votre pouvoir de persuasion pour devenir ce que vous voulez. L'opportunité vous en est offerte.
2: Sagittaire, si vous devez traiter une affaire, vous ne serez pas pleinement satisfait de ce que vous obtiendrez.
1: Capricorne, vous allez pouvoir parvenir à vos fins, vous ressentirez un vif contentement.
2: Les Verseaux, vous en aurez assez de pensées et aurez envie de vous vider la tête, tout simplement.
1: Enfin, Poisson, ce n'est pas le

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Amir, avec toi, sur Radio Dev. Vous avez la fête foraine du Haras au domaine de Pradel, sur la commune de Dio, la commune de Lunacy-Château maintenant, au domaine de Prades. Pour ceux qui connaissent, c'est l'ancienne discothèque, le Josaigre. Rendez-vous ce samedi 4 juillet de 15h30 à 18h avec jeux, bonbons, poney, popcorn, maquillage, mini-jeux, tickets à gagner, cadeaux surprise, de la bonne humeur garantie. C'est ouvert à tous. Pour tout renseignement, le 07 67 89 31 37. Vous avez l'association EPO Seille Athlétique qui vous propose tout au long de l'été eh bien, des animations gratuites sportives à Seille et Rocozel avec initiation BMX Pump Track, initiation à l'apprentissage du vélo, calisthénie, aerox, cyclotourisme. Pour tout renseignement, là, vous pouvez vous rapprocher de l'association EPO Seille Athlétique au 07 81 11 50 68. Juste avant de retrouver dans quelques minutes le flash d'information des RFI, Miley Cyrus avec Flower.

0: Miley Cyrus avec Flower. Il est 7h30, tout de suite on retrouve le flash de Radio France Internationale.
1: Martin Guèze.
2: La Syrie et cet attentat près du palais de justice de Damas, le pire qu'ait connu le pays depuis plus d'un an. Attentat à la bombe qui a fait au moins 9 morts dans un café de la capitale, survenu dans un quartier très animé de la ville. Il n'a pour l'instant pas été revendiqué. Il intervient dans un moment où les autorités syriennes tentent de stabiliser le pays après plus de 10 ans de guerre civile et un an et demi après la chute du régime de Bachar el-Assad. Précision, Sarah Krakowicz.
3: L'explosion est survenue dans un café situé près du palais de justice de Damas, dans le quartier très animé d'Al-Hijaz. Les autorités évoquent un engin explosif placé à l'intérieur de l'établissement, mais elles tentent en ce moment d'en déterminer l'origine. L'envoyé spécial adjoint des Nations Unies en Syrie, Claudio Cordon, a condamné l'attentat. Pour lui, les auteurs doivent être poursuivis en justice. Le gouverneur de Damas, Maher Edelbi, s'est rendu sur les lieux peu après l'explosion. Il a déclaré qu'une enquête était en cours et s'est désolé, je cite, qu'à chaque fois que le pays connaît une période de stabilité, des parties malveillantes tentent de le déstabiliser. Les autorités s'efforcent de pacifier le pays après plus de 10 ans de guerre civile, mais le nouveau gouvernement syrien peine à rétablir la sécurité dans le pays. Au cours des derniers mois, plusieurs incidents ont eu lieu dans la capitale syrienne. Le 19 mai dernier, un soldat avait été tué dans l'explosion d'une voiture piégée près de la vieille ville.
2: Le chef de la diplomatie syrienne Assad al-Shebani était lui hier à Beyrouth et a affirmé que son pays n'avait aucune intention d'intervenir militairement au Liban contre le Hezbollah. Réponse indirecte au président américain Donald Trump qui a répété à plusieurs reprises que Damas pouvait s'occuper du Hezbollah au Liban, critiquant par ailleurs la stratégie israélienne dans sa guerre avec le mouvement chiite pro-iranien. Assad al-Shebani qui a aussi rencontré le président libanais Joseph Aoun, à qui il a transmis une invitation du président syrien Ahmed al-Shara à se rendre à Damas, ce qui constituerait une première. Sanae Takaishi est en Inde. La première ministre japonaise a rencontré son homologue indien Narendra Modi. Une visite de 3 jours au cours de laquelle la dirigeante a débuté une série d'accords sur l'intelligence artificielle, mais aussi sur l'énergie et la défense. L'objectif, c'est de renforcer la coopération entre les deux grandes puissances asiatiques, les deux et troisième économies continentales. Rapprochement qui vise aussi à s'émanciper de la Chine, comme nous l'explique Emmanuel Linco, directeur de recherche à l'IRIS, spécialiste de la Chine.
4: C'est clairement une réponse de l'Indo-Pacifique contre le projet chinois des nouvelles routes de la soie et une volonté claire pour ces deux partenaires, japonais et indiens, d'endiguer la progression chinoise dans la région et au-delà. Dans le domaine économique, dans le domaine de l'exploitation des terres rares aussi, et une façon aussi de créer des alternatives, évidemment, à la trop grande dépendance sur le plan économique, les fameuses terres rares, vis-à-vis de la Chine. Donc c'est sans surprise, et en tout cas ça montre une remarquable continuité entre Madame Takaishi, ses prédécesseurs et Narendra Modi.
2: Des propos recueillis par Nicolas Feldman. Enfin, la canicule qui sévit dans l'hémisphère nord ne touche plus seulement l'Europe, mais aussi les États-Unis, en particulier le nord-est du pays. Des records de température battus à Washington, à Boston, ou encore à New York. Les 100 degrés Fahrenheit et les 40 degrés Celsius ont été franchis. Une vague de chaleur qui tombe particulièrement mal au moment où le pays accueille la Coupe du Monde et se prépare à fêter le 250e anniversaire de son indépendance, Gwendal Lavina.
5: Depuis une semaine, la mairie de New York envoie des SMS aux habitants pour les informer de la vague de chaleur. Jusqu'à 45 degrés de ressenti ont été enregistrés hier et sont encore attendus aujourd'hui. Le maire de la ville, Zoran Mamdani, a déclenché un plan chaleur sans précédent et invite ses administrés à rester chez eux avec la climatisation allumée. Des centres de rafraîchissement sont apparus dans plusieurs quartiers et les piscines de la ville resteront ouvertes plus tard. Même chose à Chicago et Boston. Un peu plus de 60 000 millions d'habitants sont concernés par des températures dangereuses pour l'organisme. Selon les services météorologiques américains, des dizaines de records de température pourraient être battus. Des événements prévus en extérieur pour célébrer les 250 ans de l'indépendance des États-Unis ont été reportés dans certaines villes, dont la capitale Washington DC. En pleine Coupe du Monde, les autorités appellent aussi les touristes à limiter au maximum le temps passé dehors et surtout à bien s'hydrater. Gwendal Lavina, New York. RFI.
2: Une canicule qui a poussé la France à évacuer certains campings dans le sud du pays alors que les vacances commencent. Des milliers de pompiers étaient aussi mobilisés pour lutter contre des incendies exceptionnellement précoces. Un nouvel épisode de forte chaleur devrait toucher le pays dans les jours à venir, même si le Premier ministre Sébastien Lecornu a précisé qu'aucun département ne sera placé en vigilance rouge.
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0: Il est 7h facile de 35 minutes, c'était le flash de Radio France International. Prochain rendez-vous avec l'information, ce sera tout à l'heure à partir de 8h. Vous retrouverez le flash local. Bienvenue en ce vendredi 3 juillet 2026, le 184e jour de l'année. Nous fêtons aujourd'hui les Thomas. Bonne fête à vous et joyeux anniversaire sur le vôtre et le dicton du jour. Pour avoir un bon AV, juillet doit le trouver fait. Voilà, il faut les faire. Allez, on continue avec Oria, Soirée mondaine et Tons and I avec Dance Monkey.

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1: Il est 7h passé de 45 minutes, on va regarder les prévisions de Météo France pour cette journée de vendredi. Avec des nuages bas ce matin dans l'ouest, Audoir, Tarn et limite Espinouse-Aveyron, la Lozère aussi. L'Aubrac et la Margeride sont exposés ce matin. Soleil plus bas et dans les vallées. Le Mistral et la Tramontane souffle à 70-80 km/h dans les domaines habituels. Vallée du Rhône, des Hauts-Cantons, Hérolté, l'Aude et le Roussillon plutôt à 40 à 50 km/h. Sur le Montpellierain, les températures, eh bien, elles sont de 14 degrés à Mende, 19 à Carcassonne, 22 à Bédarieux, la Malou, Érépian, le Bousquet d'Or, Lunas, Avennes, Béziers, Clermont-Leroux, Agnane, Gignac, Lodève, 23 degrés à Perpignan, 24 à Nîmes, 25 à Montpellier et 7. Et les maximales vont atteindre 27 degrés à Mende, 31 à Carcassonne, 33 à Perpignan et Narbonne, 34 sur Bédarieux, la Malou, Bédin, Répien, le Bousquet d'Orbe, Lunas, Avennes, Saïre-Croiselle, Saint-Gervais-sur-Mar, Béziers, 35 à Clermont-Leroux, Agnane, Gignac, Lodève, Saint-Gaël-Désert, Pézenas, Le Caylar-sous-Bessocton et 36 à 37 degrés entre Metz et Montpellier. Voilà pour les prévisions de Météo France. Nous on continue avec Feu Chatterton. Allons voir. Et Camila Cabello, Havana, sur du Lodève.

Feu Chatterton, allons voir sur Radio Dev. Le festival Jazzorb, bien ça continue, hein, ça se termine ce dimanche 5 juillet. Avec aujourd'hui, vendredi 3 juillet à 18h, vous avez un concert de Mosaic Jazz Quartet. C'est du jazz métissé à la Tuilerie à Bédarieux. Ensuite à 21h ce soir, le grand concert de l'ensemble Koa. C'est du jazz rock contemporain à la Tuilerie toujours. Demain, samedi à 11h du matin, pendant le marché bio à Bédarieux, il y aura un concert de Scat and Scratch. C'est du jazz vocal, place Pablo Neruda à Bédarieux. Donc samedi 4 juillet à 18h, le concert de Juliette Pradel, quartet à la Tuilerie. Toujours samedi à 21h, le concert de Neyma Quartet. C'est du jazz moderne et lyrique. Et pour terminer, pour clôturer ce festival, il se terminera au Bousquet d'Orbe ce dimanche 5 juillet à 18h dans la salle Marcel Roux du Bousquet d'Orbe, avec une soirée swing et repas partagé avec le quintet Ubangimen et l'école de danse Just Swinging. Pour avoir le programme en détail, vous pouvez vous rendre sur www.jazzorbe.fr. Juste avant de retrouver dans quelques minutes le flash local de 8h, Zaz et Michel Tello sur le VDM.

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1: Il est 8 heures.
2: Bonjour, bienvenue et merci d'écouter Radio Lodev. Nous sommes le vendredi 3 juillet. L'actualité locale de ce vendredi, c'est avec Damien Sintès. Bonjour Damien.
3: Bonjour Cédric, bonjour à toutes et bonjour à tous. Des conseils pour débuter la semaine prochaine et une prochaine séance du conseil communautaire de la vallée de l'Hérault qui se tiendra ce lundi 6 juillet. Une séance qui débutera exceptionnellement dès 17h au siège de la communauté de communes vallée de l'Hérault à Gignac au parc de Camalcé, avec à l'ordre du jour notamment, il sera question donc du nouveau service mutualisé pour la gestion des risques ou encore l'approbation de la synthèse des travaux sur le CERM, c'est le service express régional métropolitain qui permettra d'avoir un bus tous les quarts d'heure pour relier la métropole de Montpellier à Gignac. Également à l'ordre du jour ce lundi soir pour les élus de la vallée de l'Hérault, l'aménagement du quartier durable de la Serranne dans le cadre de la ZAC Lacroix à Gignac ou encore l'élaboration de la nouvelle convention territoriale globale 2027-2031 ainsi que l'étude pour la création d'un pôle musical intercommunal à vocation pluriculturelle. Ce conseil communautaire sera lui diffusé en direct comme à chaque fois sur la chaîne YouTube de la communauté de communes Vallée de l'Hérault ce lundi soir à partir de 17h. Et puis à l'ODEV, les élus se réunissent ce mardi 7 juillet à 18h à l'espace Marie-Christine Bousquet pour un nouveau conseil municipal. À l'ordre du jour, 9 points, parmi eux la fixation du régime indemnitaire des élus ou encore l'approbation de la majoration du régime indemnitaire des élus, l'adoption du règlement intérieur du conseil municipal, l'adoption du règlement intérieur de la réserve communale de sécurité civile. On retiendra également l'attribution de subventions aux associations à travers une nouvelle vague ou bien la composition de la commission d'appel d'offres dédiée au programme quartier de demain. Prévention des noyades, il va refaire chaud ce week-end et baignez-vous en adoptant des comportements sécurisés. Les fortes chaleurs actuelles sont propices à la baignade et avec elles les prises de risque en 3 minutes. Donc un drame peut se produire et une seconde inondation peut bouleverser une vie entière. La baignade en mer, en plein d'eau, en cours d'eau ou simplement en piscine est une activité qui nécessite de faire preuve de vigilance en toutes circonstances pour que cette activité ne reste qu'un moment de plaisir. Adoptez donc les bons comportements avant et pendant la baignade. Informez-vous sur les zones de baignade pour savoir si elles sont surveillées, interdites ou bien dangereuses. Préférez les zones surveillées où l'intervention des équipes de secours est plus rapide et respectez les consignes de sécurité sur place. Et puis également, surveillez les enfants en permanence. Un enfant peut se noyer en quelques instants et dans très peu d'eau. Ne surestimez pas non plus votre condition physique. La chaleur, la fatigue ou le courant peuvent mettre en difficulté même un bon nageur. Il faut adapter sa baignade à sa condition physique du moment et puis éviter de vous baigner seul. Informez toujours quelqu'un de votre activité et privilégiez les baignades accompagnées. Dans le cadre de ses actions en matière de préservation de la ressource en eau, la communauté de communes Grand Orbe réitère son opération de distribution de kits d'économie d'eau à l'attention des habitants de son territoire. Ces kits sont composés de 3 mousseurs pour robinet, d'un réducteur de débit pour les douches. Un réducteur de débit pour douche permet environ 40% d'économie d'eau et 3 mousseurs pour robinet permettent environ 50% d'économie d'eau. Alors où récupérer votre kit? Tout simplement auprès de Grand Orbe Environnement ou dans votre mairie si celle-ci adhère au principe. Le dispositif est lui réservé aux habitants des 23 communes de la communauté de communes Grand Orbe à raison d'un kit par foyer. À Saint-André de Sangonis, les candidatures pour la bourse au permis de conduire sont ouvertes. Les jeunes de 17 à 25 ans peuvent bénéficier d'une aide financière. Il suffit de se rapprocher du centre social Mosaïca. Et puis, vous pouvez encore participer à l'enquête sur les chauves-souris du Larzac. Le CPE des Causses méridionaux qui mène actuellement un inventaire des espèces de chauves-souris et souhaite notamment identifier les gîtes en bâti qu'elles utilisent pour affiner ses recherches. L'association fait donc appel aux communes et aux habitants du plateau du Larzac afin de recueillir des témoignages sur la présence de ces chauves-souris dans les bâtiments. Pour les personnes souhaitant participer, il suffit de répondre à un rapide questionnaire en ligne. Toutes les informations sur le site internet du CPE des Causses méridionaux.
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2: De retour sur Radio Lodève et merci Damien. Prochain rendez-vous avec l'information tout à l'heure à partir de 8h30. Vous retrouverez le flash de Radio France Internationale. Nous poursuivons la musique avec Jake et Carla, La Recette, et David Guetta et Jennifer Lopez. Say Be Tonight. Bonne matinée sur Radio Lodève.

Jake et Carla avec la recette, soir des devs. En parlant de recettes, vous avez un atelier de cuisine ce vendredi 3 juillet, donc tout à l'heure, c'est de 9h à 12h30, ça se passera donc, c'est organisé par la Talvera, le café associatif à Bédarieux, hein, si vous êtes aux abords de Bédarieux, ça se passera au Terre-Mer, à 19 avenue Jean Jaurès à Bédarieux. Du potager au placard, découvrir et pratiquer toutes les étapes de la transformation des légumes en conserve de saison, un atelier pour se lancer ensuite chez soi en toute tranquillité, et chacun repartira avec 3 bocaux. Ce sera animé par Christelle de l'association Série Limitée. Atelier à prix libre sur réservation au 06 65 27 74 83 ou alors allez sur le www.latalvera.com. Vous avez la fête des vieux métiers ce dimanche 5 juillet à Saint-Gervais-sur-Mare de 11h à 21h avec sur place il y aura cerclier, cloutier, coutelier, dentelier, forgeron, potier, sonnaillier. Démonstration de cuisson de ragoût, c'est une technique d'émaillage à 11h30 et 18h. Atelier de vannerie sauvage, jeu pour les enfants, marché du terroir de 11h à 21h avec buvette et restauration sur place. Je vais vous donner le numéro de téléphone pour plus de renseignements, celui de la maison Sévenol de Saint-Gervais-sur-Mare au 04 67 23 68 88. Et vous avez un trail color ce samedi 4 juillet, donc demain à 10h30 à Villemagne-l'Argentière. Un t-shirt, lunettes et boissons pour faire info et inscription sur le www.dcn34.com. Et il y aura un menu qui vous sera proposé à partir de 12h. Nous on continue juste avant l'horoscope avec Jane et All Right sur Radio Dev. Bonne matinée.

0: Jane, alright, sort du le dev. Il est 8h15. Tout de suite, on retrouve l'horoscope présenté par Sylvie et Thierry. Bonjour.
1: Bonjour à tous, nous fêtons Thomas en ce 3 juillet. Alors, les influences planétaires sont-elles positives pour votre signe ?
2: Bélier, les astres sont en mouvement aujourd'hui, ce qui risque de vous mettre d'humeur morose.
1: Taureau, soyez réceptif aux événements inattendus et aux messages.
2: Vous êtes Gémeaux, eh bien profitez du moment présent, donnez-vous davantage de temps libre afin de relâcher vos tensions.
1: Cancer, la chance va vous provoquer et vous répondrez présent. Vous faites de réelles concessions dans une affaire où vous partiez gagnant.
2: Les lions, il apparaît que vous voulez trop en faire en ce moment. Ça ira mieux demain.
1: Vierge, la forme et la chance vont encore vous sourire. Il serait bon de rectifier certaines décisions importantes prises un peu à la hâte, il faut le dire.
2: Balance, avec Mercure en secteur complice, vous gagnez en finesse et en précision dans vos échanges.
1: Scorpion, utilisez votre pouvoir de persuasion pour devenir ce que vous voulez. L'opportunité vous en est offerte.
2: Sagittaire, si vous devez traiter une affaire, vous ne serez pas pleinement satisfait de ce que vous obtiendrez.
1: Capricorne, vous allez pouvoir parvenir à vos fins. Vous ressentirez un vif contentement.
2: Les Verseaux, vous en aurez assez de pensées et aurez envie de vous vider la tête, tout simplement.
1: Enfin, Poisson, ce n'est pas le moment de vous reposer sur des lauriers. Agissez avec rigueur, sans laisser de zone d'ombre. Demain, vous penserez bien à fêter Florent.
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0: Il est 8h passé de 17 minutes, c'était l'horoscope que vous retrouverez bien sûr tout au long du week-end, samedi dimanche à 7h15. Et 8h15, nous continuons avec la musique, The Weeknd et Ariana Grande, Laura Gamantal et Jérémy Frérot avec Frérot, tout simplement. Bonne matinée.

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The Weeknd et Ariana Grande avec So Your Tears. Partez à la découverte de Say, en calèche. Prenez le temps de ralentir. Promenade de commenter en calèche au rythme paisible du cheval. Pour découvrir le village de Say et la vallée de l'Orbe, autrement au programme l'histoire de Say, la vie rurale et agricole, participation à la conduite en toute sécurité, soins apportés au cheval. C'est le matin ou l'après-midi. Hein. Les horaires sont en fonction de la chaleur et de vos disponibilités. Ça commencera du 6 juillet au 8 août. Alors les réservations, bien sûr, sont obligatoires auprès du 06 10 71 37 84. Voilà, quelque chose qui doit être vraiment sympa à faire. Hein. Vous balader en calèche dans Seille. Voilà, tout simplement. Nous, on continue juste avant de retrouver le flash d'information des RFI avec Yannis. Clic, clic, pam, pam, sur le DVD.

0: et Manu, merci d'écouter Radio Lodève. Il est 8h30, tout de suite on retrouve le flash de Radio France Internationale.
1: Martin Guez.
2: La Syrie et cet attentat près du palais de justice de Damas, le pire qu'ait connu le pays depuis plus d'un an. Attentat à la bombe qui a fait au moins 9 morts dans un café de la capitale, survenu dans un quartier très animé de la ville. Il n'a pour l'instant pas été revendiqué. Il intervient dans un moment où les autorités syriennes tentent de stabiliser le pays après plus de 10 ans de guerre civile et un an et demi après la chute du régime de Bachar el-Assad. Précision, Sarah Krakovic.
3: L'explosion est survenue dans un café situé près du palais de justice de Damas, dans le quartier très animé d'Al-Hijaz. Les autorités évoquent un engin explosif placé à l'intérieur de l'établissement, mais elles tentent en ce moment d'en déterminer l'origine. L'envoyé spécial adjoint des Nations Unies en Syrie, Claudio Cordon, a condamné l'attentat. Pour lui, les auteurs doivent être poursuivis en justice. Le gouverneur de Damas, Maher Edelbi, s'est rendu sur les lieux peu après l'explosion. Il a déclaré qu'une enquête était en cours et s'est désolé, je cite, qu'à chaque fois que le pays connaît une période de stabilité, des parties malveillantes tentent de le déstabiliser. Les autorités s'efforcent de pacifier le pays après plus de 10 ans de guerre civile, mais le nouveau gouvernement syrien peine à rétablir la sécurité dans le pays. Au cours des derniers mois, plusieurs incidents ont eu lieu dans la capitale syrienne. Le 19 mai dernier, un soldat avait été tué dans l'explosion d'une voiture piégée près de la vieille ville.
2: Le chef de la diplomatie syrienne, Assad al-Shebani, était lui hier à Beyrouth et a affirmé que son pays n'avait aucune intention d'intervenir militairement au Liban contre le Hezbollah. Réponse indirecte au président américain Donald Trump, qui a répété à plusieurs reprises que Damas pouvait s'occuper du Hezbollah au Liban, critiquant par ailleurs la stratégie israélienne dans sa guerre avec le mouvement chiite pro-iranien. Assad al-Shebani, qui a aussi rencontré le président libanais Joseph Aoun, à qui il a transmis une invitation du président syrien Ahmed al-Shara à se rendre à Damas, ce qui constituerait une première. Sanae Takaishi est en Inde. La première ministre japonaise a rencontré son homologue indien Narendra Modi. Une visite de 3 jours au cours de laquelle la dirigeante a débuté une série d'accords sur l'intelligence artificielle, mais aussi sur l'énergie et la défense. L'objectif, c'est de renforcer la coopération entre les deux grandes puissances asiatiques, les 2e et 3e économies continentales. Rapprochement qui vise aussi à s'émanciper de la Chine, comme nous l'explique Emmanuel Linco, directeur de recherche à l'IRIS, spécialiste de la Chine.
4: C'est clairement une réponse de l'Indo-Pacifique contre le projet chinois des nouvelles routes de la soie et une volonté claire pour ces deux partenaires, japonais et indien, d'endiguer la progression chinoise dans la région et au-delà. Dans le domaine économique, dans le domaine de l'exploitation des terres rares aussi, et une façon aussi de créer des alternatives, évidemment, à la trop grande dépendance sur le plan économique, les fameuses terres rares, vis-à-vis de la Chine. Donc c'est sans surprise, et en tout cas ça montre une remarquable continuité entre Madame Takaishi, ses prédécesseurs et Narendra Modi.
2: Des propos recueillis par Nicolas Feldman. Enfin, la canicule qui sévit dans l'hémisphère nord ne touche plus seulement l'Europe, mais aussi les États-Unis, en particulier le nord-est du pays. Des records de température battus à Washington, à Boston ou encore à New York. Les 100 degrés Fahrenheit et les 40 degrés Celsius ont été franchis. Une vague de chaleur qui tombe particulièrement mal au moment où le pays accueille la Coupe du Monde et se prépare à fêter le 250e anniversaire de son indépendance. Gwendal Lavina.
5: Depuis une semaine, la mairie de New York envoie des SMS aux habitants pour les informer de la vague de chaleur. Jusqu'à 45 degrés de ressenti ont été enregistrés hier et sont encore attendus aujourd'hui. Le maire de la ville, Zoran Mamdani, a déclenché un plan chaleur sans précédent et invite ses administrés à rester chez eux avec la climatisation allumée. Des centres de rafraîchissement sont apparus dans plusieurs quartiers et les piscines de la ville resteront ouvertes plus tard. Même chose à Chicago et Boston. Un peu plus de 60 000 millions d'habitants sont concernés par des températures dangereuses pour l'organisme. Selon les services météorologiques américains, des dizaines de records de température pourraient être battus. Des événements prévus en extérieur pour célébrer les 250 ans de l'indépendance des États-Unis ont été reportés dans certaines villes, dont la capitale Washington DC. En pleine Coupe du Monde, les autorités appellent aussi les touristes à limiter au maximum le temps passé dehors et surtout à bien s'hydrater. Gwendal Lavina, New York. RFI.
2: Une canicule qui a poussé la France à évacuer certains campings dans le sud du pays alors que les vacances commencent. Des milliers de pompiers étaient aussi mobilisés pour lutter contre des incendies exceptionnellement précoces. Un nouvel épisode de forte chaleur devrait toucher le pays dans les jours à venir, même si le Premier ministre Sébastien Lecornu a précisé qu'aucun département ne sera placé en vigilance rouge.
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0: De retour sur Radio Dev et c'était le flash de Radio France International. Prochain rendez-vous avec l'info, ce sera tout à l'heure à partir de 9h. Vous retrouverez le flash local. Juste avant les réclames, on s'écoute à Midnight Oil avec Beda Burning. Bonne matinée à tous.

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Merci d'écouter Radio Lodève. C'était le collectif Fight Tales avec Lord de nos vies. Juste avant de retrouver dans quelques minutes le flash local de 9h présenté par Damien Sintès, je vous prépare à Julien Doré avec Coco Kaline et Kim Wilde, You Keep Me Hanging On sur Radio Lodève. Bonne matinée.

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1: Il est 9h.
2: Bonjour, bienvenue et merci d'écouter Radio Lodève. Il est pile 9h. À tout de suite, le flash local présenté par Damien Sentès. Bonjour Damien.
3: Bonjour Cédric, bonjour à toutes et bonjour à tous. Des conseils pour débuter la semaine prochaine et une prochaine séance du conseil communautaire de la vallée de l'Hérault qui se tiendra ce lundi 6 juillet. Une séance qui débutera exceptionnellement dès 17h au siège de la communauté de communes vallée de l'Hérault à Gignac au parc de Camalcé avec à l'ordre du jour notamment, il sera question donc du nouveau service mutualisé pour la gestion des risques ou encore l'approbation de la synthèse des travaux sur le CERM, c'est le service express régional métropolitain qui permettra d'avoir un bus tous les quarts d'heure pour relier la métropole de Montpellier à Gignac. Également à l'ordre du jour ce lundi soir pour les élus de la vallée de l'Hérault, l'aménagement du quartier durable de la Sérane dans le cadre de la ZAC Lacroix à Gignac ou encore l'élaboration de la nouvelle convention territoriale globale 2027-2031 ainsi que l'étude pour la création d'un pôle musical intercommunal à vocation pluriculturelle. Ce conseil communautaire sera lui diffusé en direct comme à chaque fois sur la chaîne YouTube de la communauté de communes Vallée de l'Hérault ce lundi soir à partir de 17h. Et puis à Lodève, les élus se réunissent ce mardi 7 juillet à 18h à l'espace Marie-Christine Bousquet pour un nouveau conseil municipal. À l'ordre du jour, 9 points, parmi eux la fixation du régime indemnitaire des élus ou encore l'approbation de la majoration du régime indemnitaire des élus, l'adoption du règlement intérieur du conseil municipal, l'adoption du règlement intérieur de la réserve communale de sécurité civile. On retiendra également l'attribution de subventions aux associations à travers une nouvelle vague ou bien la composition de la commission d'appel d'offres dédiée au programme quartier de demain. Prévention des noyades, il va refaire chaud ce week-end et baignez-vous en adoptant des comportements sécurisés. Les fortes chaleurs actuelles sont propices à la baignade et avec elles les prises de risque en 3 minutes. Donc un drame peut se produire et une seconde inondation peut bouleverser une vie entière. La baignade en mer, en plein d'eau, en cours d'eau ou simplement en piscine est une activité qui nécessite de faire preuve de vigilance en toutes circonstances pour que cette activité ne reste qu'un moment de plaisir. Adoptez donc les bons comportements avant et pendant la baignade. Informez-vous sur les zones de baignade pour savoir si elles sont surveillées, interdites ou bien dangereuses. Préférez les zones surveillées où l'intervention des équipes de secours est plus rapide et respectez les consignes de sécurité sur place. Et puis également, surveillez les enfants en permanence. Un enfant peut se noyer en quelques instants et dans très peu d'eau. Ne surestimez pas non plus votre condition physique. La chaleur, la fatigue ou le courant peuvent mettre en difficulté même un bon nageur. Il faut adapter sa baignade à sa condition physique du moment et puis éviter de vous baigner seul. Informez toujours quelqu'un de votre activité et privilégiez les baignades accompagnées. Dans le cadre de ses actions en matière de préservation de la ressource en eau, la communauté de communes Grand Orbe réitère son opération de distribution de kits d'économie d'eau à l'attention des habitants de son territoire. Ces kits sont composés de 3 mousseurs pour robinet, d'un réducteur de débit pour les douches. Un réducteur de débit pour douche permet environ 40% d'économie d'eau et 3 mousseurs pour robinet permettent environ 50% d'économie d'eau. Alors où récupérer votre kit? Tout simplement auprès de Grand Orbe Environnement ou dans votre mairie si celle-ci adhère au principe. Le dispositif est lui réservé aux habitants des 23 communes de la communauté de communes Grand Orbe à raison d'un kit par foyer. À Saint-André de Sangonis, les candidatures pour la bourse au permis de conduire sont ouvertes. Les jeunes de 17 à 25 ans peuvent bénéficier d'une aide financière. Il suffit de se rapprocher du centre social Mosaïca. Et puis, vous pouvez encore participer à l'enquête sur les chauves-souris du Larzac. Le CPE des Causses méridionaux qui mène actuellement un inventaire des espèces de chauves-souris et souhaite notamment identifier les gîtes en bâti qu'elles utilisent pour affiner ses recherches. L'association fait donc appel aux communes et aux habitants du plateau du Larzac afin de recueillir des témoignages sur la présence de ces chauves-souris dans les bâtiments. Pour les personnes souhaitant participer, il suffit de répondre à un rapide questionnaire en ligne. Toutes les informations sur le site internet du CPE des Causses méridionaux.
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2: De retour sur Radio Lodève et merci Damien. Prochain rendez-vous avec l'information, ce sera tout à l'heure à partir de 9h30. Vous retrouverez le flash de Radio France Internationale. Nous poursuivons la musique tranquillement avec Gaëtan Roussel, Help Myself et Hollywood and the Pricks sur Radio Lodève. Bonne matinée.

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1: Merci d'écouter Radio Lodève. L'association Les Oies Sauvages vous propose des cours de gymnastique senior adaptés à Campelon avec travail de prévention des chutes, travail de l'équilibre et de la coordination, travail de la souplesse et des articulations. C'est tous les mercredis de 16h à 17h dans la salle du foyer rural à Campelon. C'est pour tout niveau, c'est à partir de 60 ans. Pour tout renseignement et inscription au 06 10 54 63 96. Vous avez des cours de yoga dans la salle polyvalente du Keilar tous les lundis de 18h30 à 20h. Info et réservation au 06 72 88 61 62. Et vous avez également des cours de yoga à Tossac tous les lundis matins de 10h à 11h30 dans la salle communale de Tossac. Renseignements au 07 67 30 02 35.

Merci d'écouter Radio Lodève. C'était Zaz avec On ira. Allez, nous on va du côté des cinémas de la région voir les films à l'affiche de ce vendredi 3 juillet 2026. On part tout d'abord du côté des cinémas Luteva de Lodève qui vous propose un film d'animation jeune public. C'est Des Mignons et des Monstres.

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Tiens, notez ces quelques visites guidées et commentées. Tout d'abord, la visite du château fort de Diour qui a été édifié entre le 12e et 17e siècle. Des visites guidées tout au long de l'année. La visite est accompagnée par le propriétaire des lieux, monsieur Bertrand Flotio. De plus, elle est guidée par un parcours sonore qui diffuse des éléments historiques et architecturaux du monument lors du passage dans 6 stations. 3 maquettes pédagogiques du château présentant l'architecture de l'édifice à 3 époques. La durée de la visite, c'est 1 heure environ. Alors, pour tout renseignement, si vous souhaitez réserver, n'hésitez pas à contacter le 07 84 32 90 30. Vous avez des visites guidées et commentées du four à chaux à la Tour-sur-Orbe, unique en Occitanie. Venez découvrir cette usine de production de chaux du 19e siècle, récemment restaurée et protégée au titre des monuments historiques. Des visites guidées tout au long de l'année pour des groupes individuels, en groupe ou en famille. Renseignements, inscriptions et tarifs au 06 30 55 83 14. Et vous avez des visites guidées également du bourg médiéval fortifié de Boussague sur la commune de la Tour-sur-Orbe et de ses bâtiments inscrits au monument historique proposé par l'association Les Amis du Vieux Boussague. Alors, des visites guidées et commentées individuelles, là aussi, en groupe ou en famille. Renseignements et réservation des visites au 06 21 71 65 53.

0: Merci d'écouter Radio Dev. Il est 9h30. Tout de suite, on retrouve le flash de Radio France Internationale.
1: Martin Guez.
2: La Syrie et cet attentat près du palais de justice de Damas, le pire qu'ait connu le pays depuis plus d'un an. Attentat à la bombe qui a fait au moins 9 morts dans un café de la capitale, survenu dans un quartier très animé de la ville. Il n'a pour l'instant pas été revendiqué. Il intervient dans un moment où les autorités syriennes tentent de stabiliser le pays après plus de 10 ans de guerre civile et un an et demi après la chute du régime de Bachar el-Assad. Précision, Sarah Krakowicz.
3: L'explosion est survenue dans un café situé près du palais de justice de Damas, dans le quartier très animé d'Al-Hijaz. Les autorités évoquent un engin explosif placé à l'intérieur de l'établissement, mais elles tentent en ce moment d'en déterminer l'origine. L'envoyé spécial adjoint des Nations Unies en Syrie, Claudio Cordone, a condamné l'attentat. Pour lui, les auteurs doivent être poursuivis en justice. Le gouverneur de Damas, Maher Edelbi, s'est rendu sur les lieux peu après l'explosion. Il a déclaré qu'une enquête était en cours et s'est désolé, je cite, qu'à chaque fois que le pays connaît une période de stabilité, des parties malveillantes tentent de le déstabiliser. Les autorités s'efforcent de pacifier le pays après plus de 10 ans de guerre civile, mais le nouveau gouvernement syrien peine à rétablir la sécurité dans le pays. Au cours des derniers mois, plusieurs incidents ont eu lieu dans la capitale syrienne. Le 19 mai dernier, un soldat avait été tué dans l'explosion d'une voiture piégée près de la vieille ville.
2: Le chef de la diplomatie syrienne, Assad al-Shebani, était lui hier à Beyrouth et a affirmé que son pays n'avait aucune intention d'intervenir militairement au Liban contre le Hezbollah. Réponse indirecte au président américain Donald Trump qui a répété à plusieurs reprises que Damas pouvait s'occuper du Hezbollah au Liban, critiquant par ailleurs la stratégie israélienne dans sa guerre avec le mouvement chiite pro-iranien. Assad al-Shebani qui a aussi rencontré le président libanais Joseph Aoun, à qui il a transmis une invitation du président syrien Ahmed al-Shara à se rendre à Damas, ce qui constituerait une première. Sanae Takaishi est en Inde. La première ministre japonaise a rencontré son homologue indien Narendra Modi, une visite de 3 jours au cours de laquelle la dirigeante a débuté une série d'accords sur l'intelligence artificielle, mais aussi sur l'énergie et la défense. L'objectif, c'est de renforcer la coopération entre les deux grandes puissances asiatiques, les deux et troisième économies continentales, rapprochement qui vise aussi à s'émanciper de la Chine, comme nous l'explique Emmanuel Linco, directeur de recherche à l'IRIS, spécialiste de la Chine.
4: C'est clairement une réponse de l'Indo-Pacifique contre le projet chinois des nouvelles routes de la soie et une volonté claire pour ces deux partenaires, japonais et indien, d'endiguer la progression chinoise dans la région et au-delà. Dans le domaine économique, dans le domaine de l'exploitation des terres rares aussi, et une façon aussi de créer des alternatives, évidemment, à la trop grande dépendance sur le plan économique, les fameuses terres rares, vis-à-vis de la Chine. Donc c'est sans surprise, et en tout cas ça montre une remarquable continuité entre Madame Takaishi, ses prédécesseurs et Narendra Modi.
2: Des propos recueillis par Nicolas Feldman. Enfin, la canicule qui sévit dans l'hémisphère nord ne touche plus seulement l'Europe, mais aussi les États-Unis, en particulier le nord-est du pays. Des records de température battus à Washington, à Boston, ou encore à New York. Les 100 degrés Fahrenheit et les 40 degrés Celsius ont été franchis. Une vague de chaleur qui tombe particulièrement mal au moment où le pays accueille la Coupe du Monde et se prépare à fêter le 250e anniversaire de son indépendance, Gwendal Lavina.
5: Depuis une semaine, la mairie de New York envoie des SMS aux habitants pour les informer de la vague de chaleur. Jusqu'à 45 degrés de ressenti ont été enregistrés hier et sont encore attendus aujourd'hui. Le maire de la ville, Zoran Mamdani, a déclenché un plan chaleur sans précédent et invite ses administrés à rester chez eux avec la climatisation allumée. Des centres de rafraîchissement sont apparus dans plusieurs quartiers et les piscines de la ville resteront ouvertes plus tard. Même chose à Chicago et Boston. Un peu plus de 60 000 millions d'habitants sont concernés par des températures dangereuses pour l'organisme. Selon les services météorologiques américains, des dizaines de records de température pourraient être battus. Des événements prévus en extérieur pour célébrer les 250 ans de l'indépendance des États-Unis ont été reportés dans certaines villes, dont la capitale Washington DC. En pleine Coupe du Monde, les autorités appellent aussi les touristes à limiter au maximum le temps passé dehors et surtout à bien s'hydrater. Gwendal Lavina, New York. RFI.
2: Une canicule qui a poussé la France à évacuer certains campings dans le sud du pays alors que les vacances commencent. Des milliers de pompiers étaient aussi mobilisés pour lutter contre des incendies exceptionnellement précoces. Un nouvel épisode de forte chaleur devrait toucher le pays dans les jours à venir, même si le Premier ministre Sébastien Lecornu a précisé qu'aucun département ne sera placé en vigilance rouge.
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0: De retour sur Radio Lodève, c'était le flash de Radio France International. Prochain rendez-vous avec l'information, ce sera tout à l'heure à partir de 10h. Vous retrouverez Damien Saint-Esse pour le flash local. Juste avant les réclames, on s'écoute Vanessa Paradis et LMFAO avec Party Rock Anthem. Bonne matinée à tous sur Radio Lodève.

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Merci d'écouter Radio Lodev. C'était Mano avec la tribu de Dana. Et bien voilà, c'est terminé pour moi. N'oubliez pas, dans quelques minutes à 10h, le flash local présenté par Damien Saintès. À 10h midi, vous serez avec Lenny pour la seconde et dernière partie de matinée. Moi, je vous retrouve dès cet après-midi à partir de 17h et on se quitte avec Muse et Starlight. Excellente journée à l'écoute de Radio Lodev. Surtout, prenez bien soin de vous et de vos proches. À cet après-midi 17h. Ciao, ciao!

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1: Il est 10h, bonjour à tous et à toutes et bienvenue sur Radio Le Dev. Nous sommes le vendredi 3 juillet et vous êtes en présence de l'animateur préféré, de votre animateur préféré, Lenny sur Radio Le Dev pour une nouvelle matinale 10h midi. Et quoi de mieux qu'une belle matinale que pour conclure la semaine, la première, on va dire quelque sorte première semaine de juillet, vu que c'était mi-juillet, mi-juin, mais c'est pas grave, on va dire c'est juillet, hein, vous allez me faire confiance sur ce coup-là. Et quoi de mieux pour commencer cette nouvelle matinale que vous faire un petit topo de ce que vous allez pouvoir écouter sur nos ondes. À 10h30, vous pourrez retrouver votre flash Radio France Internationale. À 10h15, votre rubrique des petites annonces. Dans moins de 5 minutes, la météo. Mais pour l'instant, je vous propose de commencer avec le flash d'info local de Damien Sintès. Bonjour Damien.
2: Bonjour Lenny, bonjour à toutes et bonjour à tous. Le conseil communautaire de la vallée de l'Hérault se réunit ce lundi 6 juillet, une séance qui débutera exceptionnellement dès 17h au siège de la communauté de communes vallée de l'Hérault, parc de Camalcé à Gignac, avec plusieurs points inscrits à l'ordre du jour. Notamment, on notera le nouveau service mutualisé pour la gestion des risques qui sera donc au débat, tout comme l'approbation de la synthèse des travaux du CERM. Le CERM, c'est le service express régional métropolitain qui va permettre à Thème d'avoir un bus tous les quarts d'heure qui reliera Gignac à la métropole de Montpellier. Ce lundi soir, à l'ordre du jour, toujours l'aménagement du quartier durable de la Serranne dans le cadre de la ZAC Lacroix en entrée de Gignac ou encore l'élaboration de la nouvelle convention territoriale globale 2027-2031. Il sera également question de l'étude pour la création d'un pôle musical intercommunal à vocation pluriculturelle. Cette séance sera donc diffusée comme à chaque fois en direct sur la chaîne YouTube de la communauté de communes Vallée de l'Hérault ce lundi soir à partir de 17h. À l'ODEV, les élus vont se réunir pour un conseil municipal ce mardi 7 juillet à 18h à l'espace Marie-Christine Bousquet. Plusieurs points là aussi inscrits à l'ordre du jour, 9 au total, avec la fixation du régime indemnitaire des élus, l'approbation de la majoration de ce régime indemnitaire, l'adoption du règlement intérieur du conseil municipal, l'adoption du règlement intérieur de la réserve communale de sécurité civile ou encore l'attribution de subventions aux associations au travers d'une nouvelle vague. Également à l'ordre du jour, la composition de la commission d'appel d'offres dédiée au programme quartier de demain. Dans le cadre de ces actions en matière de préservation de la ressource en eau, la communauté de communes Grand Orbe relance l'opération de distribution de kits d'économie d'eau à l'attention des habitants du territoire. Les kits sont composés de 3 mousseurs pour robinet et d'un réducteur de débit pour les douches. Un réducteur de débit pour douche permet environ 40% d'économie d'eau et 3 mousseurs pour robinet permettent environ 50% d'économie d'eau. Alors où récupérer votre kit? Tout simplement auprès de Grand Orbe Environnement ou bien dans votre mairie si celle-ci adhère au principe, le dispositif lui réservé aux habitants des 23 communes de la communauté de communes Grand Orbe à raison d'un kit par foyer. À l'ODEV, la cavalcade fait son grand retour ce dimanche 5 juillet dans les rues du cœur de ville. Cette grande fête va réunir chars fleuris, fanfares, batucada, danseurs, majorettes, marionnettes géantes et arts de rue avec 2 défilés prévus à 17h30 depuis le boulevard de la Liberté pour départ. Ensuite, le deuxième départ nocturne à 21h depuis l'hôtel de ville. Et entre les deux passages, le public pourra profiter d'animations, concerts et terrasses en cœur de ville. Une soirée qui se poursuivra ensuite à 22h30 au parc municipal avec le DJ set organisé par Lolé Bodega by Kassou. Cette édition qui est également marquée par un partenariat avec le lycée Joseph Vallot de l'ODEV, dont un élève de terminale a réalisé la base de l'affiche officielle de l'événement. Prévention des noyades, baignez-vous en adoptant les comportements de sécurité alors que les fortes chaleurs devraient revenir à partir de ce week-end. Les fortes chaleurs actuelles sont propices à la baignade et avec elles, les prises de risque. 3 minutes peuvent suffire pour qu'un drame se produise et une seconde d'inattention peut bouleverser une vie entière. La baignade en mer, en plein d'eau, en cours d'eau ou en piscine est une activité qui nécessite de faire preuve de vigilance en toutes circonstances pour que cette activité ne reste qu'un moment de plaisir. Adoptez les bons comportements avant et pendant la baignade. Informez-vous sur la zone de baignade pour savoir si elle est surveillée, interdite ou dangereuse et préférer les zones surveillées justement. Respecter les consignes de sécurité sur place et puis surveiller les enfants en permanence. Un enfant peut se noyer en quelques instants et dans très peu d'eau. Évitez enfin de vous baigner seul et informer quelqu'un de votre activité. Privilégiez les baignades accompagnées.
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1: Des nuages bas ce matin dans l'ouest audois, Tarn et limite Espinouza verront Lozère. Aussi l'Aubrac, la Marche de Ride sont exposés ce matin et le soleil plus bas dans les vallées. Le Mistral et la Tramontane soufflent à 70-80 km/h dans les domaines habituels, vallée du Rhône, les Hauts Cantons et Roltais, l'Aude, le Roussillon et plutôt 40 à une cinquantaine de kilomètres heure sur le Montpellierin. Les températures sont de 14 à Mende, 19 à Carcassonne, 22 degrés à Béziers et Lodève, 23 degrés à Perpignan, 24 à Nîmes, 25 à Montpellier et 7. Et cet après-midi, les maximales vont atteindre 27 à Mende, 31 à Carcassonne, 33 à Perpignan et Narbonne, 34 sur Béziers, 35 sur Lodève. Et 36 à 37 degrés entre Metz et Montpellier. Et aujourd'hui, nous fêtons les Thomas.
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1: Voilà ce qui conclut bien évidemment votre rubrique de l'information de début de matinale. Je vous propose de commencer l'instant musical avec Slimane et le titre Paname. Mais avant ça, je vous propose d'écouter Hey There Delilah, The White Plane. Bonne écoute sur Radio Lodève.

0: Il est 10h15, il est l'heure pour votre chronique des petites annonces.
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0: Bonjour et bienvenue dans votre rubrique des petites annonces. On commence par une annonce qui vend une porte intérieure bois, laquée blanc avec les gonds et verrous en très bon état pour 25 euros. Au 06 48 74 06 20. À vendre une voiture Honda Jazz essence grise argentée de 2007, 163 000 km, contrôle technique de 2026. Ok, le propriétaire est trop âgé et ne peut plus conduire et cesse de conduire. Au 06 52 72 29 35. À vendre une bâche de piscine d'hiver 8,60 m par 4,55 m à 250 euros. Une horloge ancienne en bois plein à 200 euros. Un évier de cuisine en résine beige à 50 euros. Et un radiateur à main d'huile à 30 euros. Au 06 26 16 01 33. Et celui qui a déposé la petite annonce se trouve à Bellarga. À vendre un vélo pliable pour femmes pour 60 euros au 06 62 66 90 44. À vendre une moto Kawasaki vers 6000 cm3, contrôle technique OK à 19000 km avec pneus neufs et poignée chauffante pour 7500 euros au 06 80 32 19 28. Prochaine annonce. On recherche et achète des poupées Chucky en bon état de la marque GG des années 60-70 au 06 14 54 80 04. À vendre 6 chaises en chaîne de salle à manger pour 150 euros avec un ventilateur à pied à 15 euros au 06 26 16 01 33. Ensuite, nous avons une personne sérieuse de 78 ans qui recherche un appartement F2 au premier étage ou au rez-de-chaussée sur les secteurs de Lodève, Bédarieux, Pollan, Pézenas, Gignac, Clermont-Lérault avec un prix max mensuel de 600 euros. Au 06 19 48 49 26. Dernière annonce de cette rubrique, vend un piano électrique de la marque Roland RP101 avec deux port jack et deux pédales incorporées pour 400 euros. Au 06 71 74 13 53 et dans le cadre où le vendeur ne répondrait pas, merci de laisser un message sur la messagerie. Voilà ce qui conclut la rubrique des petites annonces. Si vous voulez plus de renseignements sur une annonce que nous avons diffusée ou que vous voulez déposer une annonce, n'hésitez pas à nous contacter au 04 67 44 27 34 ou au mail radiolodev@orange.fr. Vous retrouverez cette rubrique des petites annonces cet après-midi dans la soirée de Cédric dans le 17-19.
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0: Voilà pour votre rubrique des petites annonces. Et en parlant d'annonces, avant de reprendre la musique, je tiens à vous informer que vous allez pouvoir, en plus de la cavalcade ce dimanche 5 juillet à Lodève, retrouver les Bally Shannon au restaurant Café Culture Le Minuscule. Les Bally Shannon, c'est un groupe de folk rock traditionnel irlandais où pendant l'entre-deux des défilés de la cavalcade, vous pourrez retrouver un concert dîner de la musique irlandaise festive avec les Bally Shannon. Le menu est à partir de 28 euros, menu concert, et la réservation est vivement conseillée au 04 67 88 50 35. C'est aux 2 Grand Rue à Lodève. Je vous propose tout de suite de reprendre la musique avec Tyla et le titre Channel. Mais avant ça, vous allez pouvoir écouter Laura Ferré sur le titre Poupée Soldat. Bonne écoute sur Radio Lodève.

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1: À la une de l'actualité internationale ce matin, la Syrie et cet attentat près du palais de justice de Damas, le pire qu'ait connu le pays depuis plus d'un an. Attentat à la bombe qui a fait au moins 9 morts dans un café de la capitale, survenu dans un quartier très animé de la ville. Il n'a pour l'instant pas été revendiqué. Il intervient dans un moment où les autorités syriennes tentent de stabiliser le pays après plus de 10 ans de guerre civile et un an et demi après la chute du régime de Bachar el-Assad. Précision, Sarah Krakowicz.
2: L'explosion est survenue dans un café situé près du palais de justice de Damas, dans le quartier très animé d'Al-Hijaz. Les autorités évoquent un engin explosif placé à l'intérieur de l'établissement, mais elles tentent en ce moment d'en déterminer l'origine. L'envoyé spécial adjoint des Nations Unies en Syrie, Claudio Cordon, a condamné l'attentat. Pour lui, les auteurs doivent être poursuivis en justice. Le gouverneur de Damas, Maher Edelbi, s'est rendu sur les lieux peu après l'explosion. Il a déclaré qu'une enquête était en cours et s'est désolé, je cite, qu'à chaque fois que le pays connaît une période de stabilité, des parties malveillantes tentent de le déstabiliser. Les autorités s'efforcent de pacifier le pays après plus de 10 ans de guerre civile, mais le nouveau gouvernement syrien peine à rétablir la sécurité dans le pays. Au cours des derniers mois, plusieurs incidents ont eu lieu dans la capitale syrienne. Le 19 mai dernier, un soldat avait été tué dans l'explosion d'une voiture piégée près de la vieille ville.
1: Le chef de la diplomatie syrienne, Assad al-Shebani, était lui hier à Beyrouth et a affirmé que son pays n'avait aucune intention d'intervenir militairement au Liban contre le Hezbollah. Réponse indirecte au président américain Donald Trump, qui a répété à plusieurs reprises que Damas pouvait s'occuper du Hezbollah au Liban, critiquant par ailleurs la stratégie israélienne dans sa guerre avec le mouvement chiite pro-iranien. Assad al-Shebani, qui a aussi rencontré le président libanais Joseph Aoun, à qui il a transmis une invitation du président syrien Ahmed al-Shara à se rendre à Damas, ce qui constituerait une première.
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1: Kisangani, capitale de la province de la Tchopo, dans le nord-est de la RDC, où un cas du virus Ebola a été détecté. L'épidémie, qui a fait au moins 438 morts selon le dernier bilan officiel communiqué ce jeudi, continue donc de s'étendre autour de l'Ituri, épicentre et foyer de la crise. La province du Haut-Wélé est elle aussi touchée, Alexandra Branjon.
3: Au total, 1406 cas ont été recensés, dont 438 décès. Le foyer de l'épidémie reste la province de l'Ituri, 91% des cas. Le Nord Kivu et le Sud Kivu sont également touchés, bien que dans cette dernière province, aucun nouveau cas n'a été enregistré depuis fin mai. En revanche, un cas s'est révélé positif à Kisangani, dans la province de la Tchopo, voisine de l'Ituri. Selon les autorités sanitaires, il s'agit d'une jeune femme de 24 ans décédée dans la zone de santé de Nyanya en Ituri et dont le corps a été transporté clandestinement par moto vers Kisangani où un test s'est révélé positif. Un autre décès et un cas confirmé ont également été signalés ces derniers jours dans la province du Haut-Wélé, voisine de l'Ituri. Les autorités sanitaires ont indiqué que la personne contaminée avait fui la zone de santé de Nyanya. Malgré ces 3 cas signalés dans 2 nouvelles provinces, les autorités sanitaires du pays continuent de parler de 3 provinces touchées, considérant que dans la Tchopo et le Haut-Wélé, il s'agit de cas importés d'Ituri.
1: L'RDC, ou un essai clinique portant sur 2 traitements, a également commencé ce jeudi contre la souche Bundibugyo, a annoncé l'Organisation mondiale de la santé. Le gouvernement malgache a rétabli hier le mécanisme d'ajustement automatique des prix des carburants. Concrètement, cela veut dire qu'ils ne sont plus plafonnés et pourront désormais varier chaque mois, décision prise en Conseil des ministres et qui pourrait s'appliquer dès ce week-end. Une canicule qui a poussé la France à évacuer certains campings dans le sud du pays alors que les vacances commencent. Des milliers de pompiers étaient aussi mobilisés pour lutter contre des incendies exceptionnellement précoces. Un nouvel épisode de forte chaleur devrait toucher le pays dans les jours à venir, même si le Premier ministre Sébastien Lecornu a précisé qu'aucun département ne sera placé en vigilance rouge dans le pays.
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5: 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Voilà tout pour votre flash Radio France Internationale. Et avant de reprendre la musique, je tiens à vous informer que vous allez pouvoir nous retrouver ce dimanche 5 juillet, une fois de plus en dehors de la cavalcade, la journée tous au musée de l'Odève, puisque c'est le premier dimanche du mois. Vous pouvez profiter d'une entrée à 1€ pour tous au musée de l'Odève. Vous pourrez retrouver deux visites guidées pour l'exposition art aborigène de l'Odève, avec une visite à 11h pour les familles et à 15h30 pour les adultes. C'est 3€ complémentaires sur les visites guidées. La réservation se fait, elle, au musée de l'Odève. Pardon, excusez-moi. Je vous propose de reprendre tout de suite la musique avec Walk the Moon et le titre Shut Up and Dance. Mais avant ça, je vous propose d'écouter On ne sait plus s'ennuyer de Thomas Dutronc. Bonne écoute sur Radio l'Odève.

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C'était Walk the Moon et le titre Shut Up and Dance. Avant de reprendre la musique, je tiens à vous informer, on reste sur la musique par contre, que vous allez pouvoir retrouver ce soir à 21h à l'ancienne abbaye d'Agnana, concert proposé par Mathias Duplessis et les violons du monde. Insatiable curieux, le compositeur Mathias Duplessis n'a cesse de diversifier ses sources d'inspiration et de collaborer avec des artistes de toute tradition, abolissant ainsi les frontières des genres. Pour aboutir à un style sans pareil, il y a 15 ans créé le projet Violon du Monde, dont le quatrième album Road With You est sorti en 2025. Avec le Tunisien Ziad Zouari au violon oriental, le Chinois Guogan au hérou et le Mongol Mandak Dansuren aux monines, cours et voix, pour un voyage sans frontières. En plus de cela, à l'ouverture du concert, vous pourrez retrouver la participation de l'ensemble des guitares de l'école de musique intercommunale et guitariste ami de l'Hérault. Pour plus de renseignements, c'est sur le mail culture@cc-vallée-hérault.fr. Je vous propose tout de suite de reprendre la musique avec Naika et le titre One Track Mind, mais avant ça, je vous propose d'écouter Julien Lieb et Ota sur le titre Dis-moi où. Bonne écoute sur Lodev. 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

c'était One Track Mind de Naika. Et avant de reprendre la musique, je tiens à vous informer que pour les adolescents, vous pourrez retrouver du 22 au 24 juillet ou du 11 au 13 août un mini camp nature, un séjour sur mesure pour les jeunes du territoire. Une escapade du côté de Millau sur une base nautique où l'équipe de accueil ado Clermont invite les jeunes du territoire à co-construire leur séjour. Pour ce faire, vous pourrez retrouver dimanche 5 ça coûtera 75€, pardon, tout compris, avec un paiement en espèces, carte bancaire, chèque vacances ou en chèque, avec la possibilité de payer deux fois. Vous pouvez envoyer pour avoir plus de renseignements, vous pouvez envoyer un mail au pol.ado@cc-clermontais.fr ou contacter le 06 79 85 18 65. Je vous propose tout de suite de reprendre la musique avec Joe et le titre End of Beginning. Bonne écoute sur Radio Lodève.

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1: Il est 11h.
2: Il est 11h, bonjour à tous et à toutes et bienvenue sur Radio Lodev. J'espère que vous allez toujours aussi bien que depuis le début de ma matinale, 10h midi. Et si c'est le cas, je vous propose tout de suite de faire un petit topo de ce que vous allez pouvoir écouter sur nos ondes. À 11h30, vous pourrez retrouver votre flash Radio France Internationale. À 11h15, votre chronique psy, la psy vous en parle, présentée par Nancy Seb. Mais pour l'instant, je vous propose de commencer avec le flash d'info locale de Damien Sintès. Bonjour Damien.
3: Bonjour Lénie, bonjour à toutes et bonjour à tous. Le conseil communautaire de la vallée de l'Hérault se réunit ce lundi 6 juillet, une séance qui débutera exceptionnellement dès 17h au siège de la communauté de communes vallée de l'Hérault, parc de Camalcet à Gignac, avec plusieurs points inscrits à l'ordre du jour. Notamment, on notera le nouveau service mutualisé pour la gestion des risques qui sera donc au débat, tout comme l'approbation de la synthèse des travaux du CERM. Le CERM, c'est le service express régional métropolitain qui va permettre à Thème d'avoir un bus tous les quarts d'heure qui reliera Gignac à la métropole de Montpellier. Ce lundi soir, à l'ordre du jour, toujours l'aménagement du quartier durable de la Serranne dans le cadre de la ZAC Lacroix en entrée de Gignac ou encore l'élaboration de la nouvelle convention territoriale globale 2027-2031. Il sera également question de l'étude pour la création d'un pôle musical intercommunal à vocation pluriculturelle. Cette séance sera donc diffusée comme à chaque fois en direct sur la chaîne YouTube de la communauté de communes Vallée de l'Hérault ce lundi soir à partir de 17h. À Lodève, les élus vont se réunir pour un conseil municipal ce mardi 7 juillet à 18h à l'espace Marie-Christine Bousquet. Plusieurs points là aussi inscrits à l'ordre du jour, 9 au total, avec la fixation du régime indemnitaire des élus, l'approbation de la majoration de ce régime indemnitaire, l'adoption du règlement intérieur du conseil municipal, l'adoption du règlement intérieur de la réserve communale de sécurité civile ou encore l'attribution de subventions aux associations au travers d'une nouvelle vague. Également à l'ordre du jour, la composition de la commission d'appel d'offres dédiée au programme quartier de demain. Dans le cadre de ces actions en matière de préservation de la ressource en eau, la communauté de communes Grand Orbe relance l'opération de distribution de kits d'économie d'eau à l'attention des habitants du territoire. Les kits sont composés de 3 mousseurs pour robinet et d'un réducteur de débit pour les douches. Un réducteur de débit pour douche permet environ 40% d'économie d'eau et 3 mousseurs pour robinet permettent environ 50% d'économie d'eau. Alors où récupérer votre kit? Tout simplement auprès de Grand Orbe Environnement ou bien dans votre mairie si celle-ci adhère au principe. Le dispositif est lui réservé aux habitants des 23 communes de la communauté de communes Grand Orbe à raison d'un kit par foyer. À Lodève, la cavalcade fait son grand retour ce dimanche 5 juillet dans les rues du cœur de ville. Cette grande fête va réunir chars fleuris, fanfares, batoukada, danseurs, majorettes, marionnettes géantes et arts de rue avec 2 défilés prévus à 17h30 depuis le boulevard de la Liberté pour départ. Ensuite, le deuxième départ nocturne à 21h depuis l'hôtel de ville. Et entre les deux passages, le public pourra profiter d'animations, concerts et terrasses en cœur de ville. Une soirée qui se poursuivra ensuite à 22h30 au parc municipal avec le DJ set organisé par Lolé Bodega by Kassou. Cette édition qui est également marquée par un partenariat avec le lycée Joseph Vallot de Lodève, dont un élève de terminale a réalisé la base de l'affiche officielle de l'événement. Prévention des noyades, baignez-vous en adoptant les comportements de sécurité alors que les fortes chaleurs devraient revenir à partir de ce week-end. Les fortes chaleurs actuelles sont propices à la baignade et avec elles les prises de risque. 3 minutes peuvent suffire pour qu'un drame se produise et une seconde d'inattention peut bouleverser une vie entière. La baignade en mer, en plein d'eau, en cours d'eau ou en piscine est une activité qui nécessite de faire preuve de vigilance en toutes circonstances pour que cette activité ne reste qu'un moment de plaisir. Adoptez les bons comportements avant et pendant la baignade. Informez-vous sur la zone de baignade pour savoir si elle est surveillée, interdite ou dangereuse et préférez les zones surveillées justement. Respectez les consignes de sécurité sur place et puis surveillez les enfants en permanence. Un enfant peut se noyer en quelques instants et dans très peu d'eau. Évitez enfin de vous baigner seul et informez quelqu'un de votre activité. Privilégiez les baignades accompagnées.
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2: Voilà tout pour votre flash d'info locale. Avant de reprendre la musique, je tiens à vous informer que vous allez pouvoir retrouver du 11 au 26 juillet le festival de Tau à l'étang de Tau. C'est la 36e édition du festival, un kaléidoscope singulier où spectacle vivant, musique du monde, culture, dialogue citoyen et écologie sont intimement liés tout au bord de la lagune face à 7. Vous allez pouvoir retrouver des concerts à Metz, à Loupian, à Montbazin, à Valmagne ainsi qu'au Port de Sète. Vous pourrez retrouver des DJ, des chœurs en faisant honneur à Brassens, des groupes plus originaux comme Super Volcan, etc. Vous pouvez retrouver plus de renseignements sur le site du Festival de Tau, sur les réseaux du Festival de Tau, Facebook ou Instagram. Je vous propose tout de suite de reprendre la musique avec TLC et le titre Dear Lie. Mais avant ça, vous allez pouvoir écouter Mélodrama de DC's et Théodora. Bonne écoute sur Radio Lodève.

Bonjour et bienvenue dans le podcast de la psy vous en parle. Aujourd'hui, nous allons aborder ensemble l'épuisement, ce cadeau mal emballé avant les vacances. Alors, vous l'aurez peut-être déjà vécu, on attend les vacances comme une délivrance. On s'imagine déjà en train de profiter, de se balader, de rire, de se reposer au soleil. Et puis, dès que ça y est, dès que le rythme ralentit, on tombe malade. Angine, fièvre, maux de ventre, parfois même une fatigue écrasante qui nous cloue au lit. Et si ce n'était pas une malchance, mais un signe? Parce que pendant des mois, on a tenu, on a couru entre le travail, la famille, les obligations, les écrans, les rendez-vous. Le rythme était effréné, presque inhumain. On serre les dents, on repousse nos limites, on dit « ça ira ». Et quand enfin ça s'arrête, le corps, lui, profite de ce relâchement pour lancer sa réparation. Il nettoie, il évacue, il nous oblige à lever le pied. C'est inconfortable, eh ben oui, c'est très inconfortable, bien sûr. Personne n'a envie de passer ses premiers jours de vacances sous la couette avec de la fièvre. Mais si c'était au fond un cadeau mal emballé, bien sûr, mais vraiment précieux, celui qui nous force à ne rien faire, à laisser reposer nos muscles, nos nerfs et notre tête. Le burn-out professionnel ou parental, le stress chronique ne concerne pas que les autres. Beaucoup d'entre nous arrivent dans cette belle saison de l'été déjà au bout du rouleau. Alors les signaux sont là depuis longtemps, troubles du sommeil, perte de motivation, irritabilité, impression de tourner en rond. Mais on fait comme si de rien n'était, on continue, on tient le coup jusqu'à ce que le corps dise stop. Alors l'été, ce n'est pas seulement du repos, c'est une chance de ralentir, d'écouter ce qui se passe à l'intérieur et de se demander qu'est-ce que je veux garder de mon rythme. Est-ce que je peux alléger ce rythme? Parce que prévenir l'épuisement, ça ne se fait pas uniquement en vacances, ça se construit au quotidien, en se donnant des pauses, en posant ses limites, en acceptant de ne pas être partout, pour tout le monde et tout le temps. Et si cet été, au lieu de remplir nos journées d'activités, on apprenait à laisser de l'espace, à respirer, à savourer les moments simples, à retrouver une vie sereine, tranquille, à retrouver une vraie connexion à soi avec ce qu'on aime et avec la nature. Alors, si vous tombez malade en début de vacances, au lieu de le vivre comme une punition, voyez-le comme un message, votre corps vous rappelle ce dont vous avez vraiment besoin. Et parfois, ce besoin, c'est simplement de ne rien faire. Merci de votre écoute. Belles vacances à vous toutes et tous. Prenez soin de vous.

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1: C'était votre chronique La Psy vous en parle, présentée par Nancy Seb. Je vous propose, avant de reprendre la musique, une petite information complémentaire, puisque le mercredi 8 juillet à Érépian, vous pourrez retrouver une visite du Jardin Debout proposée par Solène Lefebvre. Le Jardin Debout cultive et récolte en milieu naturel des plantes aromatiques et médicinales selon le cahier des charges de l'agriculture biologique. Il s'agira ici de vous permettre de découvrir la partie cultivée ainsi que les ressources naturelles et cultivées autour du jardin lui-même. On parlera des différentes facettes du métier, de la situation spécifique du jardin, du travail de la terre, du choix des cultures et des étapes de transformation pour arriver au produit fini. Tisane, aromates, vinaigre et sel aux plantes. Une boisson aux plantes accompagnée d'une présentation des produits clôturera la promenade de discussion. Pour plus de renseignements, pour vous inscrire à cette activité, je vous invite à vous approcher de l'office du tourisme du Grand Orbe. Je vous propose tout de suite de reprendre la musique avec Superbus et Kyo sur le titre OK KO. Et après ça, vous pourrez profiter de Jamaican Bam Bam. Bonne écoute, juste après la pub.
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0: C'était Tibbs et Sylvain Dutu sur le titre Ici ou là-bas, pardon, titre qui date déjà de janvier 2022. Ça a déjà fait plus de 4 ans. Mon Dieu, que le passe vite. Le temps passe vite, du moins. Il est 11h passé de 30 minutes et il est l'heure pour votre flash Radio France Internationale.
1: Martin Guèze.
2: À la une de l'actualité internationale ce matin, la Syrie et cet attentat près du palais de justice de Damas, le pire qu'ait connu le pays depuis plus d'un an. Attentat à la bombe qui a fait au moins 9 morts dans un café de la capitale, survenu dans un quartier très animé de la ville. Il n'a pour l'instant pas été revendiqué. Il intervient dans un moment où les autorités syriennes tentent de stabiliser le pays après plus de 10 ans de guerre civile et un an et demi après la chute du régime de Bachar el-Assad. Précision, Sarah Krakovic.
3: L'explosion est survenue dans un café situé près du palais de justice de Damas, dans le quartier très animé d'Al-Hijaz. Les autorités évoquent un engin explosif placé à l'intérieur de l'établissement, mais elles tentent en ce moment d'en déterminer l'origine. L'envoyé spécial adjoint des Nations Unies en Syrie, Claudio Cordon, a condamné l'attentat. Pour lui, les auteurs doivent être poursuivis en justice. Le gouverneur de Damas, Maher Edelbi, s'est rendu sur les lieux peu après l'explosion. Il a déclaré qu'une enquête était en cours et s'est désolé, je cite, qu'à chaque fois que le pays connaît une période de stabilité, des parties malveillantes tentent de le déstabiliser. Les autorités s'efforcent de pacifier le pays après plus de 10 ans de guerre civile, mais le nouveau gouvernement syrien peine à rétablir la sécurité dans le pays. Au cours des derniers mois, plusieurs incidents ont eu lieu dans la capitale syrienne. Le 19 mai dernier, un soldat avait été tué dans l'explosion d'une voiture piégée près de la vieille ville.
2: Le chef de la diplomatie syrienne, Assad al-Shebani, était lui hier à Beyrouth et a affirmé que son pays n'avait aucune intention d'intervenir militairement au Liban contre le Hezbollah. Réponse indirecte au président américain Donald Trump, qui a répété à plusieurs reprises que Damas pouvait s'occuper du Hezbollah au Liban, critiquant par ailleurs la stratégie israélienne dans sa guerre avec le mouvement chiite pro-iranien. Assad al-Shebani, qui a aussi rencontré le président libanais Joseph Aoun, à qui il a transmis une invitation du président syrien Ahmed al-Shara à se rendre à Damas, ce qui constituerait une première.
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2: Kisangani, capitale de la province de la Tchopo, dans le nord-est de la RDC, où un cas du virus Ebola a été détecté. L'épidémie, qui a fait au moins 438 morts selon le dernier bilan officiel communiqué ce jeudi, continue donc de s'étendre autour de l'Ituri, épicentre et foyer de la crise. La province du Haut-Wélé est elle aussi touchée. Alexandra Branjon.
4: Au total, 1406 cas ont été recensés, dont 438 décès. Le foyer de l'épidémie reste la province de l'Ituri, 91% des cas. Le Nord-Kivu et le Sud-Kivu sont également touchés, bien que dans cette dernière province, aucun nouveau cas n'a été enregistré depuis fin mai. En revanche, un cas s'est révélé positif à Kisangani, dans la province de la Tchopo, voisine de l'Ituri. Selon les autorités sanitaires, il s'agit d'une jeune femme de 24 ans décédée dans la zone de santé de Nyan en Ituri et dont le corps a été transporté clandestinement par moto vers Kisangani où un test s'est révélé positif. Un autre décès et un cas confirmé ont également été signalés ces derniers jours dans la province du Haut-Wélé, voisine de l'Ituri. Les autorités sanitaires ont indiqué que la personne contaminée avait fui la zone de santé de Nyanya. Malgré ces 3 cas signalés dans 2 nouvelles provinces, les autorités sanitaires du pays continuent de parler de 3 provinces touchées, considérant que dans la Tchopo et le Haut-Wélé, il s'agit de cas importés d'Ituri.
2: À l'RDC, où un essai clinique portant sur 2 traitements a également commencé ce jeudi contre la souche Bundibugyo, a annoncé l'Organisation mondiale de la santé. Le gouvernement malgache a rétabli hier le mécanisme d'ajustement automatique des prix des carburants. Concrètement, cela veut dire qu'ils ne sont plus plafonnés et pourront désormais varier chaque mois. Décision prise en Conseil des ministres et qui pourrait s'appliquer dès ce week-end. Une canicule qui a poussé la France à évacuer certains campings dans le sud du pays alors que les vacances commencent. Des milliers de pompiers étaient aussi mobilisés pour lutter contre des incendies exceptionnellement précoces. Un nouvel épisode de forte chaleur devrait toucher le pays dans les jours à venir, même si le Premier ministre Sébastien Lecornu a précisé qu'aucun département ne sera placé en vigilance rouge dans le pays.

0: Vous êtes toujours avec Lenny sur Radio Lodev. Il est 11h passé de 37 minutes. Et avant de reprendre la musique, je tiens à vous informer que le jeudi 16 juillet de 16h à 16h et à 21h, vous pourrez retrouver à la librairie un point entrée les contes de Gamel Guénoun. Le 16 juillet à 16h, vous pourrez retrouver des contes pour les petits et les grands et à 21h, des contes pour les adultes. Des contes merveilleux qui font du bien au cœur et à l'âme à partager en famille pour 16h. Et ça durera environ 45 minutes. À partir de 21h, ça durera 1h30 et c'est des contes pour adultes. Kamel Guénoun, Muriel Terizod et Guigo vous envoûteront par de merveilleux contes et histoires d'amour entre elle, lui, parfois érotique et souvent espiègle. Je vous propose tout de suite de reprendre la musique avec Madison Beer sur le titre... Avec Youssouendour et Néné. Cherry sur le titre 7 Seconds, mais avant ça, vous allez pouvoir écouter Ma Faute de Marine juste après la pub.
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Vous êtes toujours avec Lenny sur Radio Lodève. Avant de reprendre la musique, je tiens à vous informer que vous allez pouvoir retrouver le jeudi 9 juillet les Cabanes en concert. Et ce jeudi 9 juillet, justement à 20h, vous allez pouvoir retrouver Onirime, un groupe de musique fort agréable et 100% local. Ça se passera au Bousquet de la Balme à la Tour-sur-Orbe. La restauration et la buvette se fait à partir de 18h30. Et c'est attention, sur réservation uniquement au 07 82 63 40 36. Je vous propose tout de suite de reprendre la musique avec Snap et le titre Rhythm is a Dancer. Mais avant ça, je vous propose d'écouter Jeanne et le titre Respire Fort. Bonne écoute sur Radio Lodève.

0: C'était Rhythm is a Dancer de, bien évidemment, Snap. Il est 11h55 et il est déjà l'heure pour moi de vous dire au revoir. Oui, je sais, c'est compliqué, mais ne vous inquiétez pas, on se retrouve lundi pour une nouvelle matinale 10h midi avec Nenny. Et surtout, je ne vous laisse pas sans rien, puisque à 13h, vous pourrez retrouver votre mag midi 40, votre chronique 180 secondes de Lara qui résume l'actualité de l'Occitanie en 3 minutes. Vous allez pouvoir également retrouver à midi 30 votre flash Radio France Internationale et à midi votre rubrique sur l'info. Et surtout, sans oublier Cédric ce soir pour le 17h-19h, à pleine d'informations et de musique. Sur ce, moi je vous souhaite alors mais un merveilleux week-end sous le soleil. J'espère que vous profiterez de ce magnifique week-end qui entame le mois de juillet. On se retrouve bien évidemment lundi pour une nouvelle matinale. Sur ce, moi je vous dis à lundi. C'était Lenny sur Radio Lodev. Prenez soin de vous et sur ce, ciao ciao.
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1: Il est midi.

0: Jérôme Valade, bonjour. Alors Jean Trinquet nous accueille sur sa commune du Quélard pour du développement économique. Déjà voilà, faisons avant de préciser notamment avec les idées de la commune du Quélard pour le développement de ce territoire. Mais voilà, quand on parle de développement économique, il y a des zones économiques, il y a des zones artisanales en Lodévois et l'Arzac, avec cette commune du Quélard qui est finalement la porte d'entrée nord de ce territoire et qui est un des lieux qui a été recensé déjà pour justement être une ville économique.
1: Ouais, c'est exactement ça. Donc le Quélard est l'entrée nord du Lodévois-Larzac. Aujourd'hui, on est en recherche de terrains à vocation économique sur le Lodévois-Larzac pour le développement de nos entreprises et pour créer de l'emploi, créer de la richesse. Donc aujourd'hui, on a la chance d'avoir sur le Quélard un terrain à vocation économique et on va essayer de le mettre, de le diviser et qu'il soit à la commercialisation dès 2027 puisqu'il y a, 5 lots qui vont pouvoir sortir ici. Ça sera des terrains en complémentarité parfaite de la zone Prae, Michel Chevalier, la zone régionale, puisque ça permettra à de petites entreprises cherchant de petits terrains de s'installer et d'offrir des services au Quélard, mais aussi aux communes du plateau.
0: Parce que la réalité pour vous aujourd'hui, c'est que voilà, vous n'êtes plus en mesure aux TPE, PME de leur proposer l'espace qu'ils recherchent. Le Prae, c'est vraiment c'est des gros lots, c'est pour y installer des grosses entreprises avec beaucoup de salariés, mais il y a aussi des TPE qui cherchent à s'installer.
1: Oui, c'est exactement ça. Et puis en plus, on a l'exemple concret d'Aerobox Héroclès qui a fait finalement dans son entreprise 5 petits lots qui ont été remplis très rapidement et la demande ne cesse de continuer. Donc aujourd'hui, on va proposer une autre offre en complémentarité à d'autres chefs d'entreprise qui veulent construire des bâtiments un petit plus petits. Et on est là exactement pour ça, pour accélérer ça, parce que le but, c'est que, comme je le répétais, dès 2027, ce soit commercialisé. Et même au-delà, le but de la visite aujourd'hui, c'est à l'issue, on ira voir des commerçants, des artisans du Quélard, mais c'est aussi de chercher d'autres terrains sur notre territoire à vocation économique, parce que l'économie, ça se construit. Mais pour demain, on doit déjà être au travail pour trouver d'autres terrains. C'est important pour le développement du Lodévois-Larzac et pour la création d'emplois.
0: Oui, parce qu'aujourd'hui, il y a pratiquement, à part le Prae, il y a plus dans vos zones d'activité économique, tout est plein ou quasi plein.
1: Aujourd'hui, à vocation économique pure, effectivement, il y a le Prae. Il y a également la zone méridienne chez nous qui devra faire l'objet d'une nouvelle qualification parce qu'on a besoin que ça devienne aussi une zone à caractère commercial pour un équilibre des territoires dans le pays cœur d'Hérault. Et on a un travail à faire sur le Quélard. On aura un travail à faire certainement sur l'Odève. Voilà. Mais on doit trouver des terrains à vocation économique. C'est indispensable. Parce que de l'économie, ensuite dépendra, parce que tout est intimement relié, dépendra l'urbanisme. Un travail également sur l'immobilité devra être fait sur ces sujets-là.
0: Jean Trinquet, vous êtes le maire de cette commune du Quélard. Alors,
2: cette belle commune
0: du Quélard. Alors, on vient de visiter plusieurs lieux. C'est vrai que, vous avez déjà vous prospecté, vous avez fait ce travail en amont. Justement, les 5 ou 6 lots qui vont être viabilisés appartiennent déjà à la communauté de communes du Lodévois et l'Arzac, parce qu'il y a eu un travail en amont qui a déjà été réalisé. L'idée, c'est finalement de remplir des zones qui sont à la fois à proximité finalement de cette autoroute et du cœur de ville.
3: Avant de vous parler de ce sujet précis qui est sur la Braise, je voudrais rappeler quand même qu'on a créé un nouveau quartier au Quélard qui est un quartier avec de l'alimentaire de qualité qui est pratiquement pourvu, qui est terminé peut-on dire, et qui attire déjà beaucoup de monde puisque petit à petit cette zone de chalandise est prisée non seulement par les habitants locaux, mais aussi par beaucoup de visiteurs qui font le détour à partir de l'aire de service pour venir prendre des produits de qualité. C'est beaucoup dans le cadre de Village Étape que ça a été réalisé. Et maintenant, on a un terrain qui est disponible très proche de l'entrée-sortie d'autoroute, dans une zone qui est plus, entre guillemets, un peu industrielle, si vous voulez, avec les sapeurs forestiers, l'agence des routes du département et la DIR du Massif Central. Et là, se trouve un terrain peut être consacré à une zone artisanale avec des lots qui ne sont pas comparables au travail, mais l'idée justement c'est la complémentarité, d'avoir quelques lots pour des artisans plus locaux. Deux déjà sont réservés et c'est maintenant à nous de mettre les bouchées doubles pour qu'ils soient disponibles dès 2027 et que les deux premiers puissent s'installer et puis que ça donne l'idée à d'autres de venir. C'est très important parce que, vous savez, au Caylar, on a toujours travaillé sur le développement économique, hein, tout en préservant la qualité des paysages et de la vie. Mais dans ce domaine du développement économique, c'est très important parce que ça donne du travail à des gens qui peuvent ensuite venir s'installer et vivre au Caylar. Parce que au Caylar, bon, à l'époque, c'était un peu loin pour les habitants de Montpellier, etc. Maintenant, c'est qu'à 42 minutes. Hein. C'est en lien avec l'environnement de la communauté de communes. Vous savez, au Bosque, on y est un quart d'heure. Hein. Donc, les échanges peuvent se passer très facilement. Et cette complémentarité doit pleinement jouer son rôle pour qu'on puisse arriver à fixer des habitants sur notre territoire parce que ils ont leur travail et parce que ils ont une qualité de vie inégalée.
0: Justement, il y a déjà alors ces 5 ou 6 lots qui vont être viabilisés dans les prochains mois qui sont réfléchis. Puis tout à l'heure, Jean Valade nous parlait de prospection. Voilà, il y a déjà de la prospection, on est sur notre terrain là, il y a de la projection parce qu'il y a déjà l'idée voilà d'une deuxième tranche. Il y a l'idée aussi d'un terrain non loin du premier pour justement créer de l'habitat pour pouvoir accueillir toute cette nouvelle population. Enfin voilà, c'est tout un quartier qui finalement se réfléchit à l'échelle de la commune du Caylar. Hein.
3: Voilà, et qui va se densifier, si vous voulez, en permettant aux personnes d'avoir à la fois des commerces à proximité, quand je dis à proximité, c'est à 50, 100 mètres, hein, également d'être intégré dans le village, puisque très, très proche de l'école, une cinquantaine de mètres. Mais encore une fois, l'habitat, oui, mais avec du développement économique et de l'emploi. Et donc, en prospective, et Jérôme Valat, donc qui a cette vice-présidence de l'économie à la communauté de communes, et s'intéresse aussi à ça, c'est d'avoir une zone qui fait 2,5 hectares, qui pour le moment n'est pas du tout aménagée, mais qui dans une étape suivante, dans les années suivantes, pourrait aussi constituer un lieu d'accueil d'entreprise. Alors là, peut-être à peine un petit peu plus grande, sans vouloir avoir la taille des entreprises qui s'installent sur le pré, parce que bon, il n'y a pas la place. Et puis ce qui nous intéresse, c'est beaucoup l'emploi et des petites entreprises qui pourrait entrer et sortir de l'autoroute très rapidement et donc se trouver davantage à proximité des lieux où elles effectuent leur travail. Et donc, vision un peu de l'avenir pour continuer à densifier les choses et à fixer de la vie. Parce que vous savez, au Caylar, dans les années 70, il n'y avait que 250 habitants. Donc il a fallu petit à petit que les maires successifs s'emploient beaucoup. Et d'ailleurs, les présidents successifs aussi de la communauté de communes, pour qu'on arrive justement à avoir plus de 300 emplois au Caylar sur 500 habitants. Alors le sous-préfet disait, il y a autant d'emplois que d'habitants. Alors je disais, monsieur le sous-préfet, vous exagérez un peu, mais quand même, il se basait sur un certain nombre de choses.
0: Ouais, pour conclure, Jean Valatte, maintenant c'est quoi? Appel d'offres pour les entreprises et l'idée c'est de viabiliser là pour 2027 que les entreprises puissent commencer à s'installer.
4: Déjà c'est très clair, dire que le budget, c'est déjà inscrit au budget. Donc on ne parle pas de quelque chose qui n'est pas réalisable, c'est inscrit au budget 2026, c'est concret. Maintenant voilà, après l'été, l'idée c'est qu'on se mette au travail, que les terrains soient viabilisés et qu'ils soient prêts à être commercialisés pour le début d'année 2027. Voilà, tout simplement.

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1: Le foyer rural Grand Secteur Charolais-Brionnais organise des rencontres entre les associations et foyers ruraux adhérents et met en place des projets pour encourager l'engagement et soutenir les initiatives locales dans les territoires ruraux. Nous sommes aujourd'hui en compagnie de Hélène Labrosse, bénévole au FRGS. Bonjour Hélène.
2: Bonjour Inès.
1: Est-ce que vous pouvez nous présenter le chiffre que vous avez choisi pour raconter le FRGS ?
2: Alors ce sera le chiffre 1, comme un réseau, une vision, une histoire partagée.
1: Et donc qu'est-ce qu'un foyer rural ?
2: Un foyer rural, c'est un regroupement de bénévoles qui agit au niveau des villages ruraux pour promouvoir la culture, les activités sportives et surtout dans le cadre de l'éducation populaire et de la formation continue. C'est croire en l'importance du monde et du milieu rural, aux valeurs de partage, de formation, de solidarité et de transformation sociale véhiculée par l'éducation populaire. Et on pourrait ajouter aussi la transition écologique aujourd'hui.
1: Et quelles sont les actions mises en place par les foyers ruraux ?
2: Les foyers ruraux, principalement, développent des activités artistiques et culturelles. Là, je pourrais citer, par exemple, Ciné Village, qui est un cinéma itinérant qui va de village en village, dans lesquels il y a des foyers ruraux ou des associations adhérentes, sur une programmation de films récents qui est revue chaque année, ce qui permet d'amener le cinéma dans les villages qui n'en ont pas. Il y a aussi beaucoup de théâtre amateur. On a aussi, chaque année, pour certains, la fête de la musique, parfois entre villages qui se réunissent pour faire une fête de la musique à plusieurs ou pas. Et dernièrement, le printemps des poètes. Certains foyers ont participé à cette belle action nationale.
1: Est-ce que vous proposez également d'autres activités ?
2: Oui, certains foyers ruraux proposent des activités plus physiques, sportives ou de bien-être. Par exemple, du sport loisir comme le yoga, des randonnées pédestres. Ça, c'est assez récurrent dans les villages parce qu'on est dans un secteur du Brionnais qui est tout à fait charmant pour la marche. À la marmite, par exemple, certaines personnes qualifiées viennent proposer des soins de bien-être dans les locaux.
1: On a évoqué tout à l'heure la dimension écologique. Est-ce que vous pouvez nous en dire davantage ?
2: Certains foyers proposent des activités liées aux enjeux écologiques, effectivement, et à leur dimension sociale. Mise en place, par exemple, de jardins partagés, de recycleries, d'ateliers de réparation, d'ateliers découverte et préservation de la nature, de gratiféria, d'éducation à la transition écologique sous forme de conférences ou d'ateliers.
1: Pour conclure, si vous deviez résumer le FRGS en une phrase, qu'est-ce que vous diriez ?
2: Je dirais que le FRGS regroupe 150 bénévoles unis autour d'une même vision et d'une histoire partagée.
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0: Radio Lodev, il est 12h30 et voici le journal de Radio France Internationale.
1: Hugo Dewar.
2: Et à la une de cette édition, les États-Unis qui ont de quoi faire la fête ces prochains jours. Les 250 ans de leur indépendance approchent, mais c'est aussi les 140 ans de la Statue de la Liberté. Reportage dans un instant. Le bilan qui s'alourdit au Venezuela, la barre des 2500 morts vient d'être dépassée après le double séisme de la semaine dernière. Retour au pays non négociable pour les travailleurs émigrés en France qui rentreront dans leur pays d'origine pour les vacances. Peu importe la situation interne dans leur pays, vous les entendrez. Et puis nous terminerons en musique. Madonna sort aujourd'hui son tout nouvel album. C'est une vieille dame qui fête ses 140 ans cette année. Un symbole d'amitié offert par la France aux États-Unis, la Statue de la Liberté. Pour célébrer cet anniversaire ainsi que les 250 ans de l'indépendance du pays, la France y a organisé un spectacle son et lumière intitulé Liberty Light, semblable à celui que l'on avait pu voir pour la rouverture de Notre-Dame de Paris. Notre correspondant Gwenda Lavina a pu y assister.
3: À la nuit tombée, la Statue de la Liberté semble se réveiller. Le bleu, le blanc, le rouge, des lasers et des jeux de lumière viennent la sublimer. Michael Canitro a imaginé le spectacle.
4: C'est plus qu'un monument pour moi. Elle représente vraiment quelque chose quasiment en fait d'humain. Elle nous parle et elle nous raconte aussi son histoire en fait. C'est ce que j'ai voulu mettre en avant à travers ma musique et la lumière finalement. Parce que la lumière, elle est aussi là justement pour faire briller ses valeurs.
3: Des mois de travail ont été nécessaires. Jérémy Bello a géré l'aspect visuel.
5: D'abord sur la mise en valeur à travers la lumière architecturale, mais également la lumière volumétrique à travers des bâtons dans le ciel pour travailler une forme de verticalité. Et puis une projection qui épouse, grâce au laser, les formes, les détails de cette statue, mais également de son piédestal.
3: Ce spectacle cadeau est aussi un rappel du message très politique de la statue. Cédric Fourisco, le consul général de France à New York.
6: Elle est au cœur de l'agenda positif entre les Français et les Américains, puisque nous, en tant que diplomates, on s'inscrit sur le long terme. Et puis aussi parce qu'elle représente le progrès, la liberté. Et ça, ce sont, je crois, des valeurs que l'on a en partage depuis 250 ans entre la France et les États-Unis.
3: L'espoir affiché est que Lady Liberty représente encore ses valeurs pour au moins les 250 prochaines années. Gwenda Lavina, New York, RFI.
2: Les États-Unis qui mettent en pause leurs négociations avec l'Iran, elles ne reprendront qu'après les funérailles de l'ayatollah Ali Khamenei. Des funérailles qui débuteront ce samedi, le même jour donc que les 250 ans de l'indépendance américaine et qui dureront 6 jours. Le guide suprême iranien qui avait été tué le 28 février dernier au premier jour de l'offensive américaine contre l'Iran. Le Venezuela en deuil national pour une semaine afin d'honorer la mémoire des 2595 personnes décédées suite au double séisme du 24 juin dernier qui a secoué le nord du pays. Le bilan, je vous le disais en titre, vient d'être actualisé, mais il faut désormais s'occuper des rescapés et surtout des enfants. Ils sont sans doute plusieurs milliers à avoir besoin d'eau, de nourriture, de vêtements, mais aussi de soutien psychologique. Claudia González Pacheco est responsable des relations extérieures de l'ONG World Vision Venezuela.
7: Ces enfants ne comprennent pas ce qui s'est passé, mais ils ont très peur. N'importe quel mouvement brusque, n'importe quel bruit soudain les met en alerte et les terrorise. Hier, il y a eu un orage ici au Venezuela, et mon petit-fils qui a 2 ans s'est mis à trembler de tout son corps à cause du tonnerre. Ce double séisme a vraiment eu un impact dévastateur sur le plan émotionnel. Le traumatisme apparaît tout de suite, mais aussi sur le long terme. Ces enfants ne saisissent pas la gravité de ce qui leur est arrivé. Il est donc indispensable qu'ils soient accompagnés par des professionnels aujourd'hui et sur le long terme. D'autant que le Venezuela ne va pas se remettre de cette tragédie en quelques semaines. Cela va nous prendre des mois, des années.
2: Claudia González Pacheco, responsable des relations extérieures de l'ONG World Vision Venezuela, interrogée par Marine de la Moissonnière. En République démocratique du Congo, l'épidémie d'Ebola continue de se répandre. Le dernier bilan fait état de 438 décès et de 1400 cas recensés. Un virus qui ne connaît pour l'instant ni traitement ni vaccin, mais un essai clinique portant sur 2 traitements contre ce virus. Bundi Bugyo a justement débuté hier jeudi en RDC. L'épidémie d'antavirus semble quant à elle terminée. C'est l'OMS qui l'annonce. La dernière personne ayant été en contact avec quelqu'un exposé à ce virus a terminé sa quarantaine. Elle a été testée négative et a pu rentrer chez elle. Au mois de mai, 13 personnes avaient été contaminées à bord d'un bateau de croisière. Cet antivirus avait fait 3 morts. C'était une journée d'élection. Hier, jeudi, en Algérie, près de 25 millions d'Algériens étaient appelés aux urnes pour renouveler leur parlement, où 407 sièges sont à pourvoir. Selon les dernières estimations, le taux de participation dépasserait péniblement les 20%, un niveau historiquement bas. Il faut dire que la campagne a été marquée par de nombreuses controverses où près d'un tiers des listes ont été validées.
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2: Paris, où l'été et les vacances pointent le bout de leur nez. Et pour les travailleurs émigrés, il s'agit souvent d'un moment propice pour retourner au pays, au Mali, par exemple, qui traverse tout de même une situation très difficile en ce moment. Intensification des attaques des groupes armés, pénurie récurrente de carburant, d'électricité et d'eau. Mais pour la diaspora malienne présente en France, quelles que soient les appréhensions ou les positions politiques dans le pays, renoncer à passer ses congés au Mali n'est pas une option. Reportage David Bachet.
8: Dans ce foyer parisien habite Ibrahim Camara, plus de 20 années en France, a travaillé dans l'entretien. Originaire de la région de Caille, soutien revendiqué du général Assimi Goïta, il revient régulièrement au pays et n'envisage pas une seconde d'y renoncer.
9: Il y a ma femme là-bas, il y a mes enfants, il y a tous mes parents là-bas. Il n'y a pas de soir, on va partir.
10: Et quand vous entendez l'insécurité, les problèmes de carburant, d'électricité...
9: Il n'y a aucun problème. Pour nous, ça ne compte pas. Mali, c'est notre pays.
8: Madi Dembélé, Bamakoua, croisé au rez-de-chaussée du foyer, ne dit pas autre chose.
11: Avec les difficultés, chacun de nous, on va. Hein. J'ai tout mon parent là-bas. Mon père, ma mère, ma femme, mes enfants. Même s'il y a insécurité, même s'il y a une difficulté de carburant, mais moi je vais. Hein.
8: Amadou Sangaré, en France depuis plus de 15 ans, travaille dans la restauration. Séduit par l'arrivée des militaires au pouvoir pour combattre les groupes djihadistes, il estime, 6 ans plus tard, que le pays n'avance pas et voudrait des élections, ce qui ne l'empêche pas de rentrer au Mali pour ses congés.
12: C'est important que malgré tout, je vais rentrer voir ma famille là-bas. Électricien, nous on s'en fout là-bas parce que le village, il n'y a pas d'électricien là-bas, on a habitué ça. Nous, on a besoin de carburant.
13: Votre famille vous parle du manque de carburant au village ?
12: Si, si, bien sûr. C'est mon pays, il n'y a rien qui m'empêche de partir là-bas.
8: En raison du contexte sécuritaire, il n'y a plus actuellement de vol direct entre Paris et Bamako, mais de nombreuses compagnies continuent de desservir la capitale malienne.
2: Reportage David Bachet à Monaco. Un suspect a été identifié suite à la tentative d'assassinat à l'explosif ce lundi, qui avait fait 3 blessés dont 2 graves selon plusieurs médias français. Le suspect serait en réalité une suspecte. Le visage de l'auteur présumé aurait été identifié grâce à des images de vidéosurveillance captées quelques minutes avant l'explosion. Une explosion qui ciblait vraisemblablement un oligarque ukrainien, Vadim Ermolaev, l'une des plus grandes fortunes en Ukraine. Et puis je vous le promettais dans les titres, jetons un œil sur les sorties musicales, puisque Madonna fait son grand retour. La reine de la pop sort aujourd'hui l'album Confession 2, suite de son album Confession on a Dance Floor, sorti il y a 21 ans. Certains titres ont été streamés plus de 700 millions de fois. Détails en musique avec Fatou Lordu.
14: Elle nous invite à la rejoindre en club jusqu'au bout de la nuit. Avec son corset, sa longue chevelure blonde, ses lasers et ses néons, Madonna signe un retour à ses origines dance et disco. Souvenir de ses débuts dans les clubs underground new-yorkais dans les années 80, pour elle, la piste de danse, c'est la liberté, comme elle le dit dans le titre « I feel so free ». Madonna, ses 44 ans de carrière, plus de 400 millions de disques vendus. Pour rester sur cette lancée, la chanteuse fait appel au même producteur que pour son projet de 2005, Confessions on the Dance Floor, le britannique Stuart Price. Sur le nouvel album, des collaborations surprenantes comme le chanteur colombien Fade, le belge Stromae et la chanteuse américaine Sabrina Carpenter dans le titre Bring Your Love. Si les fans attendent avec impatience une tournée, l'agent de Madonna reste mystérieux à ce sujet. La star avait aussi un projet de biopic au cinéma, finalement annulé. Mais à 67 ans, hors de question pour elle de prendre sa retraite.
2: Voilà les explications tout en musique, signé Fatou Lord Diouf. Dans quelques instants, vous avez rendez-vous avec 8 milliards de voisins.
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16: Le musée de Toulouse-Lautrec à Albi est un des musées les plus emblématiques du Tarn. Il abrite la plus grande collection publique au monde consacrée à Henri Toulouse-Lautrec, un artiste majeur de la seconde moitié du 19e siècle, issu d'une famille aristocratique et dont la maladie des os de verre a fortement influencé son œuvre multiple. Fanny Girard est directrice et conservatrice du musée.
17: De Toulouse-Lautrec, on a plus de 200 peintures, près de 600 dessins, près de 200 lithographies, le fond complet des 31 affiches de Toulouse-Lautrec, donc vraiment un fond extrêmement important qui a en plus la particularité et pour nous la grande richesse de pouvoir retracer toute la carrière de l'artiste. C'est-à-dire qu'on va vraiment de ses premiers dessins réalisés à 9-10 ans, ses premières peintures à l'huile vers 14 ans, jusqu'à la dernière peinture qu'il peint peu de temps avant sa mort en 1901. Et dans cette production très dense et multiple, notre collection du musée Toulouse-Lautrec va permettre vraiment d'aborder toutes les thématiques et tous ces sujets qui l'ont passionné au cours de sa carrière. Donc on va aller dans les cafés-concerts et les cabarets, vers les maisons closes, vers le théâtre, vers le dessin de presse. Donc ça va permettre vraiment d'avoir un grand panorama de sa production grâce à notre collection.
16: Pauline Coucoureux est adjointe du service des publics et nous guide dans le musée Toulouse-Lautrec.
18: Ce qui me touche beaucoup, c'est l'intention et l'importance qu'il accorde aux émotions des autres et aux attitudes qu'il va faire ressortir des personnes qu'il va rencontrer, qu'il va croquer. Et je trouve que c'est ça qui est particulièrement passionnant.
16: Au musée Toulouse-Lautrec, il n'y a pas que des expositions. Le palais de la Berbie accueille aussi des cours de yoga pour vivre l'étoile autrement ou encore des ateliers pour enfants. Julie anime l'atelier Chahut Couleur.
19: Cet atelier, il s'appelle le Chahut Couleur et il a lieu toute l'année de 10h à 11h30 le mercredi matin. Et le principe, c'est de produire plein d'œuvres à partir des collections du musée. Donc on s'appuie sur Toulouse-Lautrec, mais pas que. Également, cette année, par exemple, on travaille sur le palais de la Berbie. Et puis aussi toutes les collections aussi anciennes et aussi d'art moderne. Et on va faire plein de techniques différentes. Les enfants, ils connaissent plein de choses.
16: Ce numéro de 180 secondes a été réalisé par CFM Corde pour l'Assemblée régionale des radios associatives dans le cadre d'un partenariat avec la région Occitanie, Pyrénées, Méditerranée.
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1: Il est 13h.
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0: Bonjour à toutes et bonjour à tous. Bienvenue sur Radio Lodev pour votre émission Communauté de Communes. Aujourd'hui, nous nous retrouvons avec la communauté de communes Vallée de l'Hérault. Nous allons parler de l'ouverture de l'abbaye d'Aniane avec l'inauguration ce vendredi soir de son ancienne chapelle. Une émission à retrouver et co-présentée avec Radio Pays d'Hérault et Samuel Hendrix. Bon magazine à vous.
1: Le 3 juillet prochain, la communauté de communes Vallée de l'Hérault aura la joie de rouvrir les portes de la chapelle de l'ancienne abbaye d'Aniane après 2 années de travaux. À cette occasion, une exposition exceptionnelle, Le bonheur est dans l'image, du photographe à la renommée internationale Raymond Depardon, investira les lieux pendant 4 mois pour célébrer ce nouvel équipement culturel du territoire de la Vallée de l'Hérault. Une programmation développée autour de l'image, de la musique et du patrimoine accompagnera également cet événement majeur. Pour nous en parler autour de cette table, beaucoup d'invités, ça fait plaisir. Nous recevons David Cablat, vice-président à la culture et à la mobilité à la communauté de communes Vallée de l'Hérault. Bonjour.
2: Bonjour.
1: Nous recevons également Marie Christiani, responsable patrimoine.
3: Bonjour à tous.
1: À ses côtés, Gaëlle Joran, chargée de mission culture.
4: Oui, bonjour tout le monde.
1: Et Jean-Luc Hérault, directeur de l'école de musique intercommunale.
5: Bonjour.
1: Et bien sûr, pour co-animer cette émission, Damien Sintès, journaliste à Radio Lodev. Salut Damien.
6: Bonjour Samuel.
1: On a suivi en effet le projet avec Damien, on est venu à plusieurs conférences, on a suivi des débuts, des travaux, de l'évolution. Et la dernière fois qu'on est passé, c'était très très beau. Alors comment ça se passe? On en est où des travaux, etc.? Et est-ce que l'excitation monte avant cette fameuse inauguration le 3 juillet à Aniane?
2: Oui, bah écoutez, tout d'abord, merci de nous accueillir sur votre antenne. En effet, nous sommes... fiers et ravis de la réouverture de ce site au grand public la semaine prochaine, le 3 juillet. C'est un site remarquable qui a 1200 ans d'histoire, donc ce n'est pas rien, qui a été fondé dès le 8e siècle par Saint-Benoît d'Aniane. Ça a eu un rayonnement sur tout l'empire carolingien, et donc il nous appartenait aussi d'être responsables, de faire en sorte que ce site arrive au public. Ce site a connu les aléas de l'histoire avec une période moyenâgeuse avec des hauts et des bas religieuses et puis deux crises importantes, les guerres de religion au XVIe siècle qui ont en partie abouti à la destruction d'une partie de cette abbaye qui a été reconstruite ensuite quelques décennies plus tard. Et puis second événement important qui a marqué l'histoire de France, c'est la Révolution française en 1789 qui a chassé les moines de cette institution religieuse. Alors après, il y a eu une évolution de ce site avec la famille Farrell qui a, au cours du 19e siècle, acheté ce site pour y mettre en place une industrie de filature où quelques 140-150 ouvrières travaillaient. Et puis plus tard, courant 19e siècle, c'est l'évolution vers un centre pénitentiaire. Alors tout d'abord en 1845, avec l'achat de ce site par l'État, en particulier le ministère de la Justice. Et puis en 1885, ça devient une colonie industrielle pour jeunes délinquants. Et puis un peu plus tard encore, entre les années 1953 et 1975, ça devient un institut d'éducation surveillé aussi pour les jeunes délinquants. Le ministère de la Justice a cessé cette action en 1998. Puis après, voilà, en 2010, les services de l'État ont fait savoir qu'ils souhaitaient vendre ce territoire. C'est un territoire vaste, 3,5 hectares, 15 000 mètres carrés de plancher. Et les élus communautaires en place à cette époque-là avaient un choix important à faire. Soit on ne se portait pas acquéreur et on laissait ce bâtiment continuer à se dégrader avec un risque qui est un point de non-retour. Soit au contraire, c'était proposé à l'achat et c'est ce deuxième choix qui a été effectué sous la présidence de Louis Villaret et des élus communautaires en place pour que la communauté de communes devienne propriétaire de ce site. Alors la première étape a été de réaliser les travaux urgents de sécurisation. Puis dès 2012, un événement important climatique a fait que la toiture s'est effondrée de la chapelle, ce qui a été une nécessité rapide d'engager des frais sur ce bâtiment-là. Et puis la mise en place d'un plan pluriannuel d'investissement, et avec en effet, c'est l'objet de l'émission de ce jour, restaurer en totalité cette ancienne chapelle du pénitencier sur le site de l'abbaye d'Agnan qui date du 19e siècle, avec la reprise des vitraux, les parements, le sol, la mise en sécurité, l'électricité. Et puis, au-delà de tout ça, c'est également la création d'une grande salle, une grande salle qui va permettre de nouveau une nouvelle action culturelle sur notre territoire qui peut accueillir 280 personnes en position assise, mais également des pièces annexes comme des loges pour accueillir les artistes, pour la régie, pour une zone d'accueil. Et puis notre volonté, bien sûr, c'est de l'ouvrir au grand public, aux habitants de notre territoire, aux visiteurs, mais aussi aux scolaires. Et c'est pour ça aussi qu'il y a un espace qui est dédié à l'accueil des plus jeunes, alors que ce soit hors temps scolaire et également pendant le temps scolaire en partenariat avec le service éducatif.
0: Et le choix aussi d'installer des services culturels dans ce lieu ?
2: Tout à fait. En effet, jusqu'à présent, les services et les agents qui sont en charge de la politique culturelle étaient installés sur la zone Cosmo, sur la commune de Gignac. Puis, culture, on a fait le choix de transférer tous ces services en ce sein-là, au sein de l'abbaye, et je pense que les agents étaient ravis de pouvoir travailler dans ces nouveaux bâtiments qui sont très empreints d'une culture importante, et je pense qu'ils sont bien installés, et désormais, en effet, tout le politique culturel de la communauté des communes Vallée de l'Hérault est implanté sur ce site.
1: Oui, parce que c'était un défi quand même de rénover ce lieu, de mettre autant d'argent pour ce parti pris culturel que vous revendiquez et qui est assumé et qui va forcément susciter l'adhésion des habitants, on l'espère.
2: Oui, en effet, notre volonté, comme je le disais précédemment, c'est que ce lieu se soit réapproprié par tous les habitants. Les jeunes, les moins jeunes, c'est une histoire, c'est un passé. Nous y sommes très attachés. Ça fait partie du patrimoine intercommunal dans un site en plus remarquable, dans les grands sites de France. Donc, nous avions une responsabilité, en effet, de rénover. Alors, on est bien d'accord, tout ne va pas se faire du jour au lendemain. Ce sont sur les décennies qu'il faut réfléchir en termes d'investissement. Là, on est sur les premières étapes. D'autres viendront plus tard. Mais déjà, pour cette première partie, vous parlez du financement, c'est un coût important. On est sur près de 2,5 millions d'euros, mais fortement subventionné à hauteur de 67%. Et je pense qu'il est important aussi de citer les financeurs. L'État, à hauteur de 37%, avec la mobilisation des crédits de la DRAC, de la DETR, DSIL et des fonds verts, mais également les fonds européens, FEDER à hauteur de 18%, le département de l'Hérault à hauteur de 7% et la région Occitanie à hauteur de 4%. Donc c'est un fort engouement pour ce projet et nous nous réjouissons que tous nos partenaires institutionnels se soient mobilisés à nos côtés.
1: Ça c'est clair, voilà, encore un beau lieu culturel, il faut faire vivre nos communes, refaire vivre nos bijoux du patrimoine en effet. Marie, alors ces étapes, ces chantiers, comment tu suis aussi l'évolution des travaux là ?
3: Oui, alors j'ai eu la chance de pouvoir suivre l'avancée des travaux donc pendant 2 ans avec le service bâtiment de la communauté de communes qui était à la manœuvre avec l'architecte et les entreprises. Et le suivi de ce chantier, ça a été une belle aventure. 2 ans, c'est long, donc on a le temps aussi de rencontrer les différents entrepreneurs, de suivre les différentes étapes. Moi, ce qui m'a beaucoup impressionné, c'est forcément les étapes de réhabilitation, de restauration purement patrimoniale, à savoir la restauration des enduits peints et la restauration des vitraux dont David a parlé. En plus, on a travaillé avec une entreprise d'Agnan pour la réhabilitation des vitraux, donc Diga Vitraux, et ça a permis de rendre la lumière naturelle à la salle, puisque les vitraux étaient murés depuis de nombreuses années. Donc là, maintenant, le public va redécouvrir la salle avec une toute autre ambiance, beaucoup plus chaleureuse. On a une très belle lumière naturelle. Et puis ces enduits peints qui ont été restaurés, mais surtout conservés, puisque le parti pris de l'architecte était de laisser visible le passage du temps, les traces du passage du temps. Et donc, effectivement, avec cet effondrement de toiture, les enduits étaient très abîmés. Mais c'est pas grave, on a cristallisé, donc nettoyé et cristallisé ces enduits. Donc ça garde un aspect de friche, mais avec tous les autres aménagements, et notamment le parquet en bois, les grands coffres qui sont sur les longs murs aussi, qui sont en bois, ça donne un effet très chaleureux et un super mélange entre de l'ancien et du moderne. Et pour l'instant, toutes les personnes qui ont pu découvrir la salle un peu en avant-première, on a des super retours et des belles réactions à l'entrée.
4: Parce que cette abbaye, elle a une vraie valeur, une vraie plus-value patrimoniale. Or, on l'a dit, c'est une abbaye qui est de très nombreux siècles, même si on connaît une version finalement qui est assez récente dans son histoire. Mais enfin voilà, il y a déjà eu des fouilles, il y a eu des trouvailles. Enfin, quelle est la plus-value finalement de ce lieu ?
3: Oui, oui, bah c'est un lieu à haute valeur ajoutée patrimoniale, si on veut dire, avec effectivement une fondation carolingienne, avec un proche de Charlemagne. Donc un personnage qui n'est pas n'importe qui dans la sphère politique à l'époque. Et puis aujourd'hui, un enjeu de redorer un peu le blason de ce site qui a été longtemps laissé à l'abandon, longtemps associé uniquement à la période carcérale. Et ça, c'est normal parce que c'est une mémoire qui est récente,
4: contemporaine,
3: qu'on s'attache aussi à valoriser. Et c'est vrai que tout l'enjeu du projet véritablement de valorisation patrimoniale du site, il est de valoriser toutes les périodes d'occupation du lieu, donc des années 780 à nos jours, sans oublier aucune époque, sans en mettre une particulièrement en avant. Toutes les époques, même très récentes, ont le droit à la valorisation, et on valorise même des choses extrêmement récentes, comme une partie des graphes. On a des grandes fresques qui ont été faites par des street artistes dans les années 2010. C'est très récent, mais ça fait partie du patrimoine et de l'histoire du site, parce que c'est voilà, des personnes qui se sont appropriées un site abandonné. Ça raconte quelque chose de l'histoire de ce lieu, même si ça date d'il y a 10 ans.
1: Et en termes techniques, pour l'acoustique, pour donner des lieux de concert, parce que c'est ça, ça sera vraiment un lieu voilà, qui sera modulable, qu'on pourra changer en fonction aussi s'il y a des pièces de théâtre, des concerts classiques notamment. Jean-Luc nous en parlera aussi.
3: Tout à fait. Bah, très rapidement, et je donne la parole à Jean-Luc, c'est vrai que le lieu, on a eu l'habitude de l'utiliser par le passé, dans son ancienne version, donc avec une certaine acoustique pas idéale, mais là-dessus, je laisserai Jean-Luc revenir. Et puis voilà, un lieu qui se veut modulable avec la possibilité d'organiser des expositions, des spectacles, des concerts, pourquoi pas aussi demain des conférences, des congrès si ça se présente. Mais voilà, je laisse Jean-Luc.
5: Oui, merci Marie. Oui, l'acoustique aujourd'hui est extraordinaire. On se souvient des concerts de l'école de musique où il fallait étendre, compléter l'équipement avec de grands rideaux pour un petit peu atténuer l'écho. Aujourd'hui, vraiment, les premiers essais sont vraiment remarquables. Voilà. Et à ce titre-là, je voudrais quand même saluer nos élus qui ont fait le choix, qui ont eu l'audace et aussi le courage politique de s'inscrire dans ce projet-là de réhabilitation, d'achat et de réhabilitation dorénavant. C'est pas rien. Je crois qu'on peut saluer, et c'est vrai que les politiques nous rappellent leurs ambitions, mais quand des citoyens ou des collègues le rappellent aussi, je crois que c'est important. Et en effet, merci à vous. Voilà.
1: Mais avant de parler de l'aspect musical et de la programmation, voilà, parce qu'il y a beaucoup les musiciens de l'école intercommunale de musique vont bien sûr jouer là-bas. Il va y avoir aussi des artistes de prestige qui seront invités. Mais d'abord, on va parler bien sûr de l'exposition de Raymond Depardonf. Et oui, qui était tant attendu. Et voilà, c'est un beau travail qui va être offert aux spectateurs et spectatrices.
3: Ouais, tout à fait. C'est un travail qu'on a mené en binôme avec Gaël Joran, donc qui est autour de la table également. Voilà, l'objectif, c'était de se dire, on a un projet culturel pour ce lieu qu'on souhaite un petit peu donner. Un projet culturel 2.0, on va dire, autour de la musique, du patrimoine et de l'image. L'image parce que, historiquement, on a déjà des collections de photos anciennes de l'époque de la colonie pénitentiaire. On est beaucoup sollicité par des vidéastes ou des photographes parce que le lieu, bah, c'est un incroyable terrain de jeu pour voilà, les artistes, photographes et vidéastes. Donc voilà, ça fait quelques années qu'il y avait ce fil rouge de la photo, de l'image. Et puis récemment, un partenariat avec Isophoto aussi, qui est sur le territoire de la collectivité. Et donc voilà, il y avait quelque chose autour de l'image, de la photo. Et là, on s'est dit, bon, on réouvre, il faut qu'il y ait un grand nom de la photographie. Donc Raymond Depardonf, qui a été sollicité et qui a accepté à travers son agence, donc l'agence Magnum, de participer à ce projet. Et là, je laisse Gaëlle peut-être expliquer un petit peu l'expo. Voilà, de quoi parle cette expo? Donc, le bonheur est dans l'image. Qu'est-ce qu'on va retrouver dans la salle à partir du 3 juillet?
6: Merci Marie. Effectivement, Raymond Depardon, c'est pas anodin. C'est un artiste contemporain, photographe, cinéaste. Voilà, c'est quelqu'un qui est attaché déjà à sa France, à son territoire et qui vient d'une famille d'agriculteurs. Donc, il fait quand même assez lien sur notre territoire rural. Et donc, c'est 90 photos, un peu plus de 90 photos, qui va retracer son parcours. C'est-à-dire, c'est 60 ans de photos, en fait. Donc, c'est pas une rétrospective, c'est vraiment une balade photographique dans l'univers de Raymond Depardon. Donc, ça peut passer sur sa période de photo-reporteur, cette période aussi années folles, années 60, avec tous les yéyés qui ont été pris en photo. On va retrouver notre Johnny National. Enfin, voilà, des petits clins d'œil comme ça. Et puis, on va partir tout doucement vers sa période photo-reporteur, donc photo-reporteur de guerre. Voilà, des choses un petit peu plus marquées, plus dures, mais tout en douceur. C'est toujours un photographe qui photographie avec une sensibilité à part, en fait. Donc c'est toujours le pas de côté. C'est quelque chose qu'on ne sait pas, on rentre pas franc dans ce qui se passe. On est vraiment sur un œil et un regard sur le pas de côté. Donc ça s'adresse à tout le monde, évidemment, petit comme grand. Et donc ensuite, nous allons dérouler tout ce parcours et terminer par ce qui lui tient vraiment à cœur, c'est de retrouver ses racines et de ce territoire rural et d'agriculteur. Donc il va photographier son enfance et la maison d'enfance où il a tous ses souvenirs. Donc c'est vraiment un photographe du sensible et du pas de côté, vraiment. Donc et puis c'est quelqu'un qui va, je pense, toucher les cœurs de beaucoup de monde.
1: Oui, il aime sincèrement la France rurale, ça se sent dans ses photos, en effet. Et voilà, il y met de l'amour, du cœur, et c'est pour ça qu'il est en empathie aussi avec les sujets qu'il photographie.
3: Oui, tout à fait. Oui, tout à fait. Et on a voulu terminer l'expo avec cette partie sur l'évolution des paysages ruraux, la ruralité, grosso modo, pour aussi se dire que ce n'est pas une exposition qui est parachutée sur notre territoire, c'est un contenu qui nous permet de faire sens pour les habitants. Et on ne s'adresse pas qu'aux touristes, parce que là, on va ouvrir 3 juillet, c'est les vacances, on sait qu'on est sur un territoire touristique, on travaille avec l'office de tourisme, notamment sur la billetterie, pour que toutes les activités qui vont avoir lieu à l'abbaye, elles soient visibles sur le site web et la billetterie de l'office de tourisme. Donc ça, c'était important aussi, et merci à eux. Mais voilà, l'idée, c'est qu'on s'adresse certes au public touristique, mais aussi et beaucoup, presque surtout, à nos habitants, dans cette idée d'appropriation du lieu. D'ailleurs, la visite libre de l'exposition, elle sera gratuite pour les habitants de la vallée de l'Hérault, donc sur présentation d'un justificatif. Ça, c'est quelque chose qui nous tenait à cœur pour que les gens n'hésitent pas à venir et que le tarif d'entrée ne soit en aucun cas une barrière. Voilà, venez, cette chapelle, c'est un lieu qui est pour vous, les habitants de la vallée de l'Hérault, et même élargi, évidemment. On sera très heureux de recevoir les voisins du Lodévois, du Clermontais, évidemment.
4: Oui. Alors cette exposition qui est à découvrir à partir de ce vendredi 3 juillet, temps inaugural, et qui va aller jusqu'au 1er novembre, elle sera donc, comme je le disais, visible pour ce moment d'inauguration. Mais qu'avez-vous prévu justement pour ce vendredi? Parce que c'est quand même le temps inaugural, c'est un temps symbolique, c'est un temps important. Voilà, ça va être une belle soirée qui s'annonce dans ce lieu.
2: Oui, oui, le vendredi 3 juillet, en effet... C'est la partie, on va dire, officielle et institutionnelle, où tous les élus communautaires, tous les agents de la communauté des communes, tous les partenaires institutionnels sont invités, mais pas que, également, le public est également le bienvenu. Donc, hormis, bien sûr, le fameux ruban bleu-blanc-rouge qui sera officiellement avec le ciseau découpé, c'est très symbolique, parce qu'en fait, c'est non pas le lancement, mais c'est la confirmation d'une politique culturelle que nous souhaitons déjà mener sur notre territoire, en complément de ce qui est déjà fait et qui est très riche. Il se fait beaucoup d'actions culturelles portées par les communes, portées par le tissu associatif qui est dense sur notre territoire, et là, par la politique culturelle de la communauté des communes. Et ce jour-là, le vendredi de juillet, c'est réaffirmer notre position culturelle que nous voulons et que nous souhaitons ambitieuse pour notre territoire. Et donc, C'est un moment fort, oui, et c'est un moment fort. Au lieu, donc, je serai après la parole à Monsieur Jean-Luc Hérault qui parlera des concerts de musique qui sont organisés à ce moment-là. Mais c'est l'expo, c'est bien entendu la partie des discours, mais également des concerts, enfin, dans une ambiance festive, chaleureuse, pour découvrir à la fois ce nouveau lieu, cette nouvelle chapelle, ce nouveau lieu des culturels, mais également cette très belle exposition qui vient d'être décrite.
4: Oui, parce que Jean-Luc, en plus de l'exposition, on aura droit aussi à de la musique ce vendredi.
5: Oui, et un superbe concert avec Mathias Duplessis et les Violons du Monde. Un petit peu à l'image de l'exposition qu'on aura précédemment, c'est la diversité, mais c'est aussi l'ouverture au monde qui sera présentée. Et en effet, je crois que dans l'action culturelle globalement, c'est une valeur essentielle aujourd'hui. C'est justement de ne pas être enfermé. L'abbaye qui a connu très longtemps l'enfermement, aujourd'hui c'est une abbaye d'ouverture. Et en effet, Mathias Duplessis, qui s'entoure de trois musiciens exceptionnels, que je vous invite à découvrir, hein, si vous avez un petit peu de temps, mais c'est vraiment des musiciens extraordinaires qui ont des expériences artistiques très très diversifiées. Il arrive à rassembler quatre cultures différentes pour un moment vraiment magique. En ouverture de ce concert, on aura aussi l'ensemble de guitares de l'école de musique intercommunale qui sera présenté. Et après, en effet, il y a toute une programmation durant l'été avec mes collègues enseignants musiciens qui sont enseignants à l'école de musique. Et c'est vrai qu'on oublie toujours que les enseignants musiciens, ce sont aussi des artistes qui ont leur propre activité artistique. Et en effet, on aura 8 concerts les mercredis de l'abbaye avec en préalable l'ouverture de l'expo dans un temps un peu allongé les mercredis soirs en nocturne. Voilà, donc vraiment pour passer des belles soirées très diverses.

0: De famille, deuxième édition qui aura lieu du 11 septembre au 11 octobre. L'ouverture se fera également dans la cour d'honneur de l'abbaye avec la fanfare Tchocarlia, un ensemble extraordinaire, là, pareil, qui rayonne au niveau mondial en termes de programmation. Ils sont invités, bien sûr, en Europe, mais aussi dans les autres continents. On a vraiment la chance de les accueillir là, sur cette programmation et l'ouverture de ce festival dédié à la musique en famille. Donc, la musique en famille, elle se construit avec des musiciens professionnels, mais on a aussi, à l'école de musique, de nombreuses familles qui font la musique. Et comme à la première édition, on aura donc un temps de scène ouverte qui sera proposé, donc avis aux candidatures, aux familles qui font de la musique ensemble. Vous serez les bienvenus pour ce concert au Somnambule qui sera programmé sur deux journées cette année. Voilà.
1: Excellent.
0: Après, dernier point là-dessus, et là, ça sera un tour dans les 28 communes de la vallée de l'Hérault avec le mécanophone. Là, c'est un instrument extraordinaire, c'est un gros camion avec une cinquantaine de klaxons et ces klaxons sont manipulés comme un orgue de barbarie. En fin de compte, il y a un carton. Et là, c'est un père et son fils qui sont à l'origine un peu de ce projet-là, puisque tous les deux jouent de l'orgue de barbarie. Et le mécanophone donc aura vocation à traverser les 28 communes dans la semaine juste après les journées du patrimoine pour partager un moment de musique, en sachant que le camion roule très doucement, à peu près à 10 à l'heure. Donc il faut organiser tous les circuits. On peut imaginer plein d'activités autour, voire des activités aussi sportives, pourquoi pas, avec les clubs locaux, etc. Voilà, en tout cas, on y travaille et ça sera un très très joli moment. Voilà. Et toute la programmation d'Air de Famille qui se construit et qui sera en ligne très prochainement.
2: C'est vrai que cette abbaye d'Agnan, en fait, ça va rapidement devenir un vrai lieu ressource pour tout ce qui est culturel, patrimonial. Enfin voilà, il y a son ancienne chapelle qui a été réhabilitée, il y a cette cour d'honneur. L'idée, vous l'avez dit, c'est que les visiteurs, les touristes, mais aussi et avant tout les locaux s'en saisissent. Ça va être une offre, un atout supplémentaire justement pour pouvoir accueillir des temps importants.
3: Oui, c'est vrai. Et puis, ça fait une sorte d'arrière-base pour le pôle culture de la communauté de communes qui est très actif. Hein, entre le patrimoine, nous, on est beaucoup basé à l'abbaye et puis sur quelques communes avec le service éducatif. L'école de musique intercommunale qui fait énormément aussi de diffusion de spectacles et même la lecture publique avec son festival notamment, Mots Parleur. Pareil, qui a vocation à rayonner sur le territoire. Mais on aura maintenant un petit peu cette base à l'abbaye où, pareil, pour l'occasion du festival Mots Parleurs, on recevra un spectacle à l'abbaye dans la chapelle. On recevra aussi sûrement une date du mois du Doc, pareil, qui est géré par le service lecture publique. Donc finalement, ça va être un petit peu un creuset de culture. Et l'ambition, c'est, comment dire, ce n'est pas de tout centraliser à l'abbaye, pas du tout. Au contraire, on souhaite continuer à rayonner sur le territoire et à venir à la rencontre des publics dans les différentes communes. Et c'est un lieu aussi où peut-être on fera rayonner des expositions qui auront lieu à l'abbaye, puis qui pourront être itinérantes dans les bibliothèques ou dans les salles communales. Voilà, on avait déjà testé un peu ce principe avec une exposition sur le tambourin ces dernières années. Donc voilà, il y a cette idée d'être à la fois un récepteur, d'accueillir la culture, mais aussi un émetteur de culture sur le territoire. Mais c'était programme.
1: Vous êtes sur les starting blocks.
3: On est à fond là.
2: Là, en attendant, 3 juillet, temps inaugural. Il y a déjà toute une programmation culturelle. La prochaine phase de travaux, c'est pas pour tout de suite, David Kaablat. On va déjà profiter de cette première phase de réhabilitation.
4: Oui.
2: Même si l'idée, elle est là quand même à terme.
4: Oui, bien sûr. Le président Jean-François Soto, les élus communautaires sont convaincus qu'il va falloir continuer à investir cet espace. Quelle échéance, là, c'est difficile à ce stade. Vous savez qu'on traverse une période pour tout le monde. Si, on a les idées. On a deux pistes de réflexion. Tout d'abord, c'est la mise en sécurité et l'ouverture du cloître afin d'élargir les usages patrimoniaux et culturels de ce site. C'est un cloître remarquable là aussi. Donc, il y a beaucoup de travaux à faire. Et puis, dans un second temps aussi, c'est la création d'une archéothèque. Nous avons la chance d'avoir sur notre territoire de nombreux vestiges, de nombreux mobiliers archéologiques qui sont actuellement déposés sur la commune de Ventémiant. et géré par mon collègue Laurent Généder,

0: il se charge de faire revivre ceci autant qu'il peut, mais ce n'est pas les conditions idéales. Alors c'est vrai que dans le futur, il faudra réfléchir à un lieu qui puisse accueillir tous ces vestiges, et le site de l'abbaye s'y prêterait remarquablement bien, non seulement pour permettre à tout un chacun de pouvoir visualiser, de pouvoir contempler tout ce qu'il y a dans cette archéothèque provisoire, mais également pour permettre aux chercheurs, aux jeunes étudiants, aux futurs archéologues de venir sur site et de pouvoir travailler convenablement. Donc oui, il y a des pistes de réflexion diverses et variées, mais il va falloir qu'on en parle avec les nouvelles équipes du conseil communautaire récemment installées pour réfléchir. Mais comme je le disais précédemment, là, c'est il faut réfléchir sur un site de 3,5 hectares en décennie. Hein. Voilà, il faut être très concret là-dessus. Mais en tout cas, il faut bien démarrer par quelque chose.
1: Les idées ne manquent pas.
0: Les idées ne manquent pas, aussi bien de la part des élus que de la part de mes collègues agents aussi qui fourmillent d'idées, et que je les remercie pour l'investissement. Et je tiens aussi à remercier aussi les élus de la commune d'Aniane qui se mobilisent à nos côtés pour faire que ce site soit encore plus accessible et soit encore plus visible. Et c'est aussi également pour la commune d'Aniane une très belle plus-value.
2: Oui, on parle de l'abbaye aussi, mais voilà, on aura la vallée a un patrimoine riche, et aussi ce serait l'occasion aussi pour ceux qui viennent de revisiter peut-être des sites patrimoniaux du territoire. Qu'est-ce qu'on pourrait conseiller comme site, de très belles églises ou des cathédrales du coin?
3: Évidemment, Saint-Guillaume-le-Désert, on va commencer par ça, parce que je pense que tout le monde l'a en tête, qui est quand même la pépite, on va dire, du territoire, avec cette abbaye qui est encore dans son jus, entre guillemets, médiéval, abbaye romane, village médiéval, etc. Mais après, évidemment, juste à côté aussi, on a Saint-Jean-de-Fosse, qui a aussi, qui avait d'anciens remparts, le pont du diable, etc. Aniane, donc on n'en parle même pas. Et puis, dans le sud du territoire, je pense à Vendémiens, dans le genre petite ville avec qui a encore en partie ses remparts, une porte remarquable, enfin, et un petit parcours patrimonial, si mon souvenir est bon, puisqu'il y a aussi des petites pancartes qui expliquent tous ces éléments de patrimoine. Et puis moi, j'invite tout le monde tout simplement à se balader dans nos communes, pareil, puis Échabon, puis Lâcher, il y a un ancien château, enfin, du patrimoine, il y en a partout dans nos communes. Il n'est pas toujours valorisé, mais en tout cas, il y a vraiment matière à découvrir, même pour les habitants de la vallée de l'Hérault.
2: Aussi profiter des concerts et des musiques tout l'été. Je suppose qu'il y a aussi pas mal de choses qui vont se passer dans la vallée à ce niveau-là. Jean-Luc.
4: Oui, donc les 8 concerts les mercredis de l'abbaye, voilà. Après, nos collègues du Sonambule organisent également une programmation très très chouette. Juste pour compléter sur la question de tout à l'heure, c'est vrai qu'on a aussi la livraison très prochaine des studios musique actuelle à côté du Sonambule. Donc ils seront livrés début juillet, avec une véritable coopération avec le Sonambule entre, pour les missions de l'école de musique, la formation, l'accompagnement des musiciens, et plutôt la mise à disposition des studios pour les pratiques amateurs du territoire, s'ils le souhaitent. C'est vrai que c'est un équipement qui manquait, et on l'aura pour la rentrée prochaine.
2: La culture est en fête.
3: La culture est en folie cet été.
5: Peut-être qu'on pourrait rajouter aussi tout ce qui est autour de cette exposition. Il y aura des ateliers. Oui. Nous avons aussi 2 projections qui vont être proposées en juillet et en août, en plein air, donc histoire de prendre un peu de fraîcheur tout en se régalant. Donc des ateliers vraiment liés à la photo bien évidemment et à l'image, sont pour tout public, petits écrans. Donc peut-être tout ça à retrouver effectivement sur le site de la CCVH. Enfin voilà, il y a toutes les informations.
6: Ça va être sur réservation, j'imagine, c'est sur petite jauge. Donc en fait tout se passe sur le site de la communauté de communes ou de l'office de tourisme.
5: Absolument. Et vous pouvez venir physiquement aussi à l'abbaye, bien sûr.
3: Oui, parce qu'on aura un bel espace d'accueil avec une caisse, une billetterie. Donc ça, c'est une grosse nouveauté aussi pour l'équipe. C'est que là, on met en route un équipement culturel avec tout ce que ça suppose. Donc notamment, l'accueil, il faut accueillir le public, permettre aux gens d'acheter un ticket sur place. Donc voilà, vous retrouverez une nouvelle équipe d'accueil sur site. C'est un grand chambardement. Après ces années de fermeture et de programmation ponctuelle, là, on va aller sur quelque chose de plus récurrent jusqu'à atteindre une vitesse de croisière, on espère.
0: Puis rappeler, comme cela a été dit, que cette expo photo est gratuite pour tous les habitants de la communauté commune. Donc c'est aussi un point important à souligner.
2: On arrive déjà à la fin de cette émission. Monsieur Cablat, si vous voulez rajouter...
0: Ben, écoutez, en conclusion, je dirais que nous sommes bien sûr très satisfaits et puis nous avons hâte aussi que ce site réouvre au grand public, que ce soit les habitants de nos 28 communes, les quelques 43 000 habitants qui vont pouvoir redécouvrir ce lieu, se le réapproprier, connaître son histoire sur 1200 ans, hein, c'est assez impressionnant. Accueillir aussi nos amis les visiteurs, les touristes qui seront les bienvenus, et puis bien au-delà, tous les habitants du département et encore plus loin, pour faire de ce que ce lieu revive, soit réapproprié par tout un chacun. Et le 3 juillet, c'est la soirée de lancement pour cette nouvelle politique culturelle de la communauté des communes de Vallée de l'Hérault.
4: Merci beaucoup.
2: Oui, merci à tous. Merci David Caplat, Marie-Christiane, Gaël Joran, Jean-Luc Hérault et bien sûr Damien Saint-Aise. Et on se retrouve ben, voilà, pour une prochaine émission pour savoir un petit peu ce qui se passe dans la vallée.
6: Merci à toutes et merci à tous. C'était votre magazine communautédecommunes.com avec la communauté de communes Vallée de l'Hérault. 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Je vous souhaite à toutes et à tous un très bon week-end sur les ondes de Radio Lodève. Vous retrouvez ce magazine en rediffusion ce soir à 19h30 sur nos ondes, ce samedi à 12h également, ou bien en podcast sur www.radiolodève.com. 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
1: Il est 14h.

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1: Il est 15h.

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M'auriez

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1: Il est 16h. 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

0: Bonjour et bienvenue dans le podcast de La Psy vous en parle. Aujourd'hui, nous allons aborder ensemble l'épuisement, ce cadeau mal emballé avant les vacances. Alors, vous l'aurez peut-être déjà vécu, on attend les vacances comme une délivrance. On s'imagine déjà en train de profiter, de se balader, de rire, de se reposer au soleil. Et puis, dès que ça y est, dès que le rythme ralentit, on tombe malade. Angine, fièvre, maux de ventre, parfois même une fatigue écrasante qui nous cloue au lit. Et si ce n'était pas une malchance, mais un signe? Parce que pendant des mois, on a tenu, on a couru entre le travail, la famille, les obligations, les écrans, les rendez-vous. Le rythme était effréné, presque inhumain. On serre les dents, on repousse nos limites, on dit « ça ira ». Et quand enfin ça s'arrête, le corps, lui, profite de ce relâchement pour lancer sa réparation. Il nettoie, il évacue, il nous oblige à lever le pied. C'est inconfortable, eh ben oui, c'est très inconfortable, bien sûr. Personne n'a envie de passer ses premiers jours de vacances sous la couette avec de la fièvre. Mais si c'était au fond un cadeau mal emballé, bien sûr, mais vraiment précieux, celui qui nous force à ne rien faire, à laisser reposer nos muscles, nos nerfs et notre tête. Le burn-out professionnel ou parental, le stress chronique, ne concerne pas que les autres. Beaucoup d'entre nous arrivent dans cette belle saison de l'été déjà au bout du rouleau. Alors les signaux sont là depuis longtemps, troubles du sommeil, perte de motivation, irritabilité, impression de tourner en rond. Mais on fait comme si de rien n'était, on continue, on tient le coup jusqu'à ce que le corps dise stop. Alors l'été, ce n'est pas seulement du repos, c'est une chance de ralentir, d'écouter ce qui se passe à l'intérieur et de se demander qu'est-ce que je veux garder de mon rythme. Est-ce que je peux alléger ce rythme? Parce que prévenir l'épuisement, ça ne se fait pas uniquement en vacances, ça se construit au quotidien, en se donnant des pauses, en posant ses limites, en acceptant de ne pas être partout, pour tout le monde et tout le temps. Et si cet été, au lieu de remplir nos journées d'activités, on apprenait à laisser de l'espace, à respirer, à savourer les moments simples, à retrouver une vie sereine, tranquille, à retrouver une vraie connexion à soi avec ce qu'on aime et avec la nature. Alors, si vous tombez malade en début de vacances, au lieu de le vivre comme une punition, voyez-le comme un message. Votre corps vous rappelle ce dont vous avez vraiment besoin. Et parfois, ce besoin, c'est simplement de ne rien faire. Merci de votre écoute. Belles vacances à vous toutes et tous. Prenez soin de vous. 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

0: Vous écoutez Radio Lodève, il est 16h30 et voici le flash d'RFI.
1: Hugo Dewar.
2: C'est une vieille dame qui fête ses 140 ans cette année, un symbole d'amitié offert par la France aux États-Unis, la Statue de la Liberté. Pour célébrer cet anniversaire ainsi que les 250 ans de l'indépendance du pays, la France y a organisé un spectacle son et lumière intitulé Liberty Light, semblable à celui que l'on avait pu voir pour la rouverture de Notre-Dame de Paris. Notre correspondant Gwendal Lavina a pu y assister.
3: À la nuit tombée, la statue de la liberté semble se réveiller. Le bleu, le blanc, le

0: rouge, des lasers et des jeux de lumière viennent la sublimer. Michael Canitro a imaginé le spectacle.
1: C'est plus qu'un monument pour moi. Elle représente vraiment quelque chose quasiment en fait d'humain. Elle nous parle et elle nous raconte aussi son histoire en fait. C'est ce que j'ai voulu mettre en avant à travers ma musique et la lumière finalement. Parce que la lumière, elle est aussi là justement pour faire briller ses valeurs.
0: Des mois de travail ont été nécessaires. Jérémy Bello a géré l'aspect visuel.
2: D'abord sur la mise en valeur à travers la lumière architecturale, mais également la lumière volumétrique à travers des bâtons dans le ciel pour travailler une forme de verticalité. Et puis une projection qui épouse, grâce au laser, les formes, les détails de cette statue, mais également de son piédestal.
0: Ce spectacle cadeau est aussi un rappel du message très politique de la statue. Cédric Fourisco, le consul général de France à New York.
3: Elle est au cœur de l'agenda positif entre les Français et les Américains, puisque nous, en tant que diplomates, on s'inscrit sur le long terme. Et puis aussi parce qu'elle représente le progrès, la liberté. Et ça, ce sont, je crois, des valeurs que l'on a en partage depuis 250 ans entre la France et les États-Unis.
0: L'espoir affiché est que Lady Liberty représente encore ses valeurs pour au moins les 250 prochaines années. Wendell Lavin à New York, RFI.
4: Les États-Unis qui mettent en pause leurs négociations avec l'Iran, elles ne reprendront qu'après les funérailles de l'ayatollah Ali Khamenei. Des funérailles qui débuteront ce samedi, le même jour donc que les 250 ans de l'indépendance américaine et qui dureront 6 jours. Le guide suprême iranien qui avait été tué le 28 février dernier au premier jour de l'offensive américaine contre l'Iran. C'était une journée d'élection. Hier, jeudi, en Algérie, près de 25 millions d'Algériens étaient appelés aux urnes pour renouveler leur parlement où 407 sièges sont à pourvoir. Selon les dernières estimations, le taux de participation dépasserait péniblement les 20%, un niveau historiquement bas. Il faut dire que la campagne a été marquée par de nombreuses controverses où près d'un tiers des listes ont été validées.
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4: Paris, où l'été et les vacances pointent le bout de leur nez. Et pour les travailleurs émigrés, il s'agit souvent d'un moment propice pour retourner au pays, au Mali, par exemple, qui traverse tout de même une situation très difficile en ce moment. Intensification des attaques des groupes armés, pénurie récurrente de carburant, d'électricité et d'eau. Mais pour la diaspora malienne présente en France, quelles que soient les appréhensions ou les positions politiques dans le pays, renoncer à passer ses congés au Mali n'est pas une option. Reportage David Bachet.
6: Dans ce foyer parisien habite Ibrahim Camara, plus de 20 années en France, a travaillé dans l'entretien. Originaire de la région de Kaï, soutien revendiqué du général Assimi Goïta, il revient régulièrement au pays et n'envisage pas une seconde d'y renoncer.
7: Il y a ma femme là-bas, il y a mes enfants, il y a tous mes parents là-bas. Il n'y a pas de soir, on va partir.
8: Et quand vous entendez l'insécurité, les problèmes de carburant, d'électricité...
7: Il n'y a aucun problème. Pour nous, ça ne compte pas. Mali, c'est notre pays.
6: Madi Dembélé, Bamakois, croisé au rez-de-chaussée du foyer, ne dit pas autre chose.
9: Avec les difficultés, chacun de nous, on va. J'ai tout mon parent là-bas. Mon père, ma mère, ma femme, mes enfants. Même s'il y a insécurité, même s'il y a une difficulté de carburant, mais moi, je viens.
6: Amadou Sangaré, en France depuis plus de 15 ans, travaille dans la restauration. Séduit par l'arrivée des militaires au pouvoir pour combattre les groupes djihadistes, il estime 6 ans plus tard que le pays n'avance pas et voudrait des élections, ce qui ne l'empêche pas de rentrer au Mali pour ses congés.
10: C'est important que malgré tout, je vais rentrer voir ma famille là-bas. Électricité, nous on s'en fout là-bas parce que le village, il n'y a pas d'électricité là-bas, on a habitué ça. Nous, on a besoin de carburant.
8: Votre famille vous parle du manque de carburant au village?
10: Si, si, bien sûr. C'est mon pays, il n'y a rien qui m'empêche de partir là-bas.
6: En raison du contexte sécuritaire, il n'y a plus actuellement de vol direct entre Paris et Bamako, mais de nombreuses compagnies continuent de desservir la capitale malienne.
4: Reportage David Bachet à Monaco. Un suspect a été identifié suite à la tentative d'assassinat à l'explosif ce lundi, qui avait fait 3 blessés dont 2 graves selon plusieurs médias français. Le suspect serait en réalité une suspecte. Le visage de l'auteur présumé aurait été identifié grâce à des images de vidéosurveillance captées quelques minutes avant l'explosion. Une explosion qui ciblait vraisemblablement un oligarque ukrainien, Vadim Ermolaev, l'une des plus grandes fortunes en Ukraine.

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1: Il est 17h.
2: Bonjour, bienvenue et merci d'écouter Radio Le Dev. Il est pile 17h tout de suite, le flash local présenté par Damien Saintès. Bonjour Damien.
3: Bonjour Cédric, bonjour à toutes et bonjour à tous. Le conseil communautaire de la vallée de l'Hérault se réunit ce lundi 6 juillet, une séance qui débutera exceptionnellement dès 17h au siège de la communauté de communes vallée de l'Hérault, parc de Camalcé à Gignac, avec plusieurs points inscrits à l'ordre du jour. Notamment, on notera le nouveau service mutualisé pour la gestion des risques qui sera donc au débat, tout comme l'approbation de la synthèse des travaux du CERM. Le CERM, c'est le service express régional métropolitain qui va permettre à Thème d'avoir un bus tous les quarts d'heure qui reliera Gignac à la métropole de Montpellier. Ce lundi soir, à l'ordre du jour, toujours l'aménagement du quartier durable de la Serranne dans le cadre de la ZAC Lacroix en entrée de Gignac ou encore l'élaboration de la nouvelle convention territoriale globale 2027-2031. Il sera également question de l'étude pour la création d'un pôle musical intercommunal à vocation pluriculturelle. Cette séance sera donc diffusée comme à chaque fois en direct sur la chaîne YouTube de la communauté de communes Vallée de l'Hérault ce lundi soir à partir de 17h. À l'ODEV, les élus vont se réunir pour un conseil municipal ce mardi 7 juillet à 18h à l'espace Marie-Christine Bousquet. Plusieurs points là aussi inscrits à l'ordre du jour, 9 au total, avec la fixation du régime indemnitaire des élus, l'approbation de la majoration de ce régime indemnitaire, l'adoption du règlement intérieur du conseil municipal, l'adoption du règlement intérieur de la réserve communale de sécurité civile ou encore l'attribution de subventions aux associations au travers d'une nouvelle vague. Également à l'ordre du jour, la composition de la commission d'appel d'offres dédiée au programme quartier de demain. Dans le cadre de ces actions en matière de préservation de la ressource en eau, la communauté de communes Grand Orbe relance l'opération de distribution de kits d'économie d'eau à l'attention des habitants du territoire. Les kits sont composés de 3 mousseurs pour robinet, d'un réducteur de débit pour les douches. Un réducteur de débit pour douche permet environ 40% d'économie d'eau et 3 mousseurs pour robinet permettent environ 50% d'économie d'eau. Alors où récupérer votre kit? Tout simplement auprès de Grand Orbe Environnement ou bien dans votre mairie si celle-ci adhère au principe, le dispositif et lui réservé aux habitants des 23 communes de la communauté de communes Grand Orbe à raison d'un kit par foyer. À l'ODEV, la cavalcade fait son grand retour ce dimanche 5 juillet dans les rues du cœur de ville. Cette grande fête va réunir chars fleuris, fanfares, batucada, danseurs, majorettes, marionnettes géantes et arts de rue avec 2 défilés prévus à 17h30 depuis le boulevard de la Liberté pour départ. Ensuite, le deuxième départ nocturne à 21h depuis l'hôtel de ville. Et entre les deux passages, le public pourra profiter d'animations, concerts et terrasses en cœur de ville. Une soirée qui se poursuivra ensuite à 22h30 au parc municipal avec le DJ set organisé par Lolé Bodega by Kassou. Cette édition qui est également marquée par un partenariat avec le lycée Joseph Vallot de l'ODEV, dont un élève de terminale a réalisé la base de l'affiche officielle de l'événement. Prévention des noyades, baignez-vous en adoptant les comportements de sécurité alors que les fortes chaleurs devraient revenir à partir de ce week-end. Les fortes chaleurs actuelles sont propices à la baignade et avec elles, les prises de risque. 3 minutes peuvent suffire pour qu'un drame se produise et une seconde d'inattention peut bouleverser une vie entière. La baignade en mer, en plein d'eau, en cours d'eau ou en piscine est une activité qui nécessite de faire preuve de vigilance en toutes circonstances pour que cette activité ne reste qu'un moment de plaisir. Adoptez les bons comportements avant et pendant la baignade. Informez-vous sur la zone de baignade pour savoir si elle est surveillée, interdite ou dangereuse et préférer les zones surveillées justement. Respecter les consignes de sécurité sur place et puis surveiller les enfants en permanence. Un enfant peut se noyer en quelques instants et dans très peu d'eau. Évitez enfin de vous baigner seul et informer quelqu'un de votre activité. Privilégiez les baignades accompagnées.
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2: Bonjour, bienvenue et merci d'écouter Radio Le Dev. Très heureux de vous retrouver les amis en ce vendredi après-midi. Cédric pour vous accompagner jusqu'à 19h. Merci Damien, prochain rendez-vous avec l'information. Ce sera tout à l'heure à partir de 17h30. Vous retrouverez le flash de Radio France International et vous retrouverez tous vos rendez-vous tout au long de cet après-midi. N'oubliez pas, dans quelques minutes, à 17h15, les petites annonces gratuites. À 17h45, nous partirons du côté des cinémas de la région voir les films à l'affiche de ce vendredi 3 juillet 2026. À 18h15, on ira jeter un petit coup d'œil du côté du programme télé. Bien sûr, veille de week-end, je vous donnerai un tas d'infos loisirs, des idées de sortie, des bons plans et de la musique avec AD, tout savoir, et Ton Senai avec Dance Monkey sur Radio Dev. Bon après-midi à tous.

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1: Merci d'écouter Radio Lodève, c'était Adé avec Tout Savoir. Vous avez la fête des vieux métiers ce dimanche 5 juillet à Saint-Gervais-sur-Mare toute la journée, de 11h à 21h avec sur place cerclier, cloutier, coutelier, dentelier, forgeron, potier, sonnaillier, démonstration de cuisson, de raccoup, technique d'émaillage à 11h30 et 18h, atelier de vannerie sauvage, jeux pour les enfants, marché du terroir toute la journée de 11h à 21h, buvette et restauration sur place. Pour avoir plus de renseignements, n'hésitez pas à vous rapprocher de la maison Sévenol de Saint-Gervais-sur-Mare au 04 67 23 68 88. Découvrez Sei en calèche, prenez le temps de ralentir des visites guidées qui vous sont proposées tout au long de l'été. Promenade commentée en calèche au rythme paisible du cheval pour découvrir le village de Sei et la vallée de l'Orbe autrement. L'histoire de Sei, la vie rurale et agricole, participation à la conduite en toute sécurité, soins apportés au cheval. Alors le matin ou l'après-midi, horaire en fonction de la chaleur et de vos disponibilités. Renseignements et réservations obligatoires au 06 10 71 37 84. Juste avant de faire les petites annonces gratuites, on s'écoute Ecosmith avec Cool Kid sur Radio Lodève.

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1: Bienvenue et merci d'écouter Radio Lodève. Il est l'heure de faire les petites annonces gratuites et l'on commence avec tout d'abord une personne sérieuse de 78 ans recherche un appartement F2 au premier étage au rez-de-chaussée sur les secteurs de Lodève, Bédarieux, Poulain, Pézenas, Gignac, Clermont-Léraud, prix maxi 600 euros, téléphone 06 19 48 49 26. À vendre 6 chaises en chêne de salle à manger pour 150 euros et un ventilateur à pied 15 euros, c'est au 06 26 16 01 33. On recherche et achète des poupées Chouki en bon état de la marque GG des années 60-70, téléphone 06 14 54 80 04. À vendre une moto Kawasaki Versys 1000 cm3, contrôle technique OK, 19 000 km avec pneu neuf et poignée chauffante, le prix 7 500 euros à débattre au 06 80 32 19 28. À vendre un vélo pliable pour femmes pour 60 euros, c'est au 06 62 66 90 44. À vendre une bâche de piscine d'hiver 8,60 m par 4,55 m, 250 euros. Une horloge ancienne en bois, 200 euros. Un évier de cuisine en résine, 50 euros. Et un radiateur à bain d'huile, 30 euros. C'est au 06 26 16 01 33. À vendre une voiture, c'est une Honda Jazz essence grise argentée de 2007, 163 000 km, contrôle technique de 2026. OK, c'est au 06 52 72 29 35. À vendre une porte intérieure en bois laqué blanc avec les gonds et les verrous en très bon état pour 25 euros, c'est au 06 48 74 06 20. On recherche un four électrique en bon état et à vendre une table ronde en merisier pour 30 euros, un auvent de caravane, un four micro-ondes à 15 euros, c'est au 07 61 44 36 00. À vendre un berlingot Citroën utilitaire 2 litres HDI gris 5 portes 232 000 km, contrôle technique OK, embrayage distribution 9, facture de réparation à l'appui, vendu dans l'état, 3 500 euros à débattre au 07 77 04 78 34. Et à vendre un porte-vélo de la marque Tulle, il peut porter de 1 à 3 vélos en très bon état pour 95 euros. Et c'est au 07 67 42 11 33. Voilà, c'est terminé pour les petites annonces.
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1: De retour sur Radio Lodève, c'était les petites annonces gratuites. Alors si vous n'avez pas eu le temps de noter un numéro de téléphone ou si vous aussi vous souhaitez faire passer une ou plusieurs petites annonces sur l'antenne de Radio Lodève, c'est très simple, il vous suffit alors soit de nous contacter au standard de la radio au 04 67 44 27 34 ou alors nous envoyer un petit mail à radiolodève@orange.fr. Je le rappelle, c'est gratuit. On continue avec les Foo Fighters et Evolong sur Radio Lodève.

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0: 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Il est 17h30, tout de suite le flash de Radio France Internationale.
1: Hugo Dewa.
2: C'est une vieille dame qui fête ses 140 ans cette année, un symbole d'amitié offert par la France aux États-Unis, la Statue de la Liberté. Pour célébrer cet anniversaire ainsi que les 250 ans de l'indépendance du pays, la France y a organisé un spectacle son et lumière intitulé Liberty Lights, semblable à celui que l'on avait pu voir pour la rouverture de Notre-Dame de Paris. Notre correspondant Gwenda Lavina a pu y assister.
3: À la nuit tombée, la Statue de la Liberté semble se réveiller. Le bleu, le blanc, le rouge, des lasers et des jeux de lumière viennent la sublimer. Michael Canitro a imaginé le spectacle.
4: C'est plus qu'un monument pour moi. Elle représente vraiment quelque chose quasiment en fait d'humain. Elle nous parle et elle nous raconte aussi son histoire en fait. C'est ce que j'ai voulu mettre en avant à travers ma musique et la lumière finalement. Parce que la lumière, elle est aussi là justement pour faire briller ses valeurs.
3: Des mois de travail ont été nécessaires. Jérémy Bello a géré l'aspect visuel.
5: D'abord sur la mise en valeur.

0: à travers la lumière architecturale, mais également la lumière volumétrique à travers des bâtons dans le ciel pour travailler une forme de verticalité. Et puis une projection qui épouse, grâce au laser, les formes, les détails de cette statue, mais également de son piédestal.
1: Ce spectacle cadeau est aussi un rappel du message très politique de la statue. Cédric Fourisco, le consul général de France à New York.
2: Elle est au cœur de l'agenda positif entre les Français et les Américains, puisque nous, en tant que diplomates, on s'inscrit sur le long terme. Et puis aussi parce qu'elle représente le progrès, la liberté. Et ça, ce sont, je crois, des valeurs que l'on a en partage depuis 250 ans entre la France et les États-Unis.
1: L'espoir affiché est que Lady Liberty représente encore ses valeurs pour au moins les 250 prochaines années. Wendell Lavina, New York, RFI.
3: Les États-Unis qui mettent en pause leurs négociations avec l'Iran, elles ne reprendront qu'après les funérailles de l'ayatollah Ali Khamenei. Des funérailles qui débuteront ce samedi, le même jour donc que les 250 ans de l'indépendance américaine et qui dureront 6 jours. Le guide suprême iranien qui avait été tué le 28 février dernier au premier jour de l'offensive américaine contre l'Iran. C'était une journée d'élection. Hier, jeudi, en Algérie, près de 25 millions d'Algériens étaient appelés aux urnes pour renouveler leur parlement où 407 sièges sont à pourvoir. Selon les dernières estimations, le taux de participation dépasserait péniblement les 20%, un niveau historiquement bas. Il faut dire que la campagne a été marquée par de nombreuses controverses où près d'un tiers des listes ont été validées.
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3: Paris, où l'été et les vacances pointent le bout de leur nez. Et pour les travailleurs émigrés, il s'agit souvent d'un moment propice pour retourner au pays, au Mali par exemple, qui traverse tout de même une situation très difficile en ce moment. Intensification des attaques des groupes armés, pénurie récurrente de carburant, d'électricité et d'eau. Mais pour la diaspora malienne présente en France, quelles que soient les appréhensions ou les positions politiques dans le pays, renoncer à passer ses congés au Mali n'est pas une option. Reportage David Bachet.
5: Dans ce foyer parisien habite Ibrahim Camara, plus de 20 années en France, a travaillé dans l'entretien. Originaire de la région de Kaï, soutien revendiqué du général Assimi Goïta, il revient régulièrement au pays et n'envisage pas une seconde d'y renoncer.
6: Il y a ma femme là-bas, il y a mes enfants, il y a tous mes parents là-bas. Il n'y a pas de soir, on va partir.
7: Et quand vous entendez l'insécurité, les problèmes de carburant, d'électricité...
6: Il n'y a aucun problème. Pour nous, ça ne compte pas. Mali, c'est notre pays.
5: Madi Dembélé, Bamakoa, croisé au rez-de-chaussée du foyer, ne dit pas autre chose.
8: Avec les difficultés, chacun de nous, on va. J'ai tout mon parent là-bas. Mon père, ma mère, ma femme, mes enfants. Même s'il y a insécurité, même s'il y a une difficulté de carburant, mais moi, je vais. Hein.
5: Amadou Sangaré, en France depuis plus de 15 ans, travaille dans la restauration. Séduit par l'arrivée des militaires au pouvoir pour combattre les groupes djihadistes, il estime 6 ans plus tard que le pays n'avance pas et voudrait des élections, ce qui ne l'empêche pas de rentrer au Mali pour ses congés.
9: C'est important que malgré tout, je vais rentrer voir ma famille là-bas. Électricien, nous on s'en fout là-bas parce que le village, il n'y a pas d'électricien là-bas, on a habitué ça. Nous, on a besoin de carburant.
7: Votre famille vous parle du manque de carburant au village ?
9: Si, si, bien sûr. C'est mon pays, il n'y a rien qui m'empêche de partir là-bas.
5: En raison du contexte sécuritaire, il n'y a plus actuellement de vol direct entre Paris et Bamako, mais de nombreuses compagnies continuent de desservir la capitale malienne.
3: Reportage David Bachet à Monaco. Un suspect a été identifié suite à la tentative d'assassinat à l'explosif ce lundi, qui avait fait 3 blessés dont 2 graves selon plusieurs médias français. Le suspect serait en réalité une suspecte. Le visage de l'auteur présumé aurait été identifié grâce à des images de vidéosurveillance captées quelques minutes avant l'explosion. Une explosion qui ciblait vraisemblablement un oligarque ukrainien, Vadim Ermolaev, l'une des plus grandes fortunes en Ukraine.
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10: De retour sur Radio Lodève, c'était le flash de Radio France Internationale. Prochain rendez-vous avec l'info, ce sera tout à l'heure à partir de 18h. Vous retrouverez le flash local, juste avant les réclames, Michael Jackson avec Beat It.

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Merci d'écouter Radio Lodève. C'était Adèle Casquillon. Allez, on part du côté des cinémas de la région, voir les films à l'affiche de ce vendredi 3 juillet 2026. On part tout d'abord du côté des cinémas Luteva de Lodève, qui vous propose Des Mignons et des Monstres, film d'animation jeune public à 18h. The Christophers en VO sous-titré dans quelques minutes à 18h. Devient génial à 20h30 et Disclosure Day à 20h15 ce soir. Direction le cinéma Alain Reynier de Clermont-Lérault, qui lui vous propose La Bataille de Gaulle à 20h et Des Mignons et des Monstres, ça c'est à 18h. Et nous partons du côté du cinéma Jean-Claude Carrière de Bédarieux, qui vous propose ce vendredi Des Mignons et des Monstres à 18h30, La Bataille de Gaulle à 20h30, on l'appelait Robin des Bois avec Hugh Jackman à 20h45, Supergirl à 18h30, 21h et Toy Story 5, film d'animation à 18h30. Voilà ce que vous attend du côté des cinémas de la région. Nous on continue avec Elena et Train et Soul Sister sur Radio Lodève.

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Merci d'écouter Radio Lodève. Vous avez des visites guidées du château fort de Diou. Des visites guidées toute l'année. La visite est accompagnée par le propriétaire des lieux. De plus, elle est guidée par un parcours sonore qui diffuse les éléments historiques et architecturaux du monument lors du passage dans 6 stations. Alors, ça dure environ une heure. Pour tout renseignement et réservation et inscription, le 07 84 32 90 30. Vous avez des visites guidées et commentées du four à chaud de la Tour sur Orbe. Individuel, en groupe ou en famille, unique en Occitanie, venez découvrir cette usine de production de chaux du 19e siècle, récemment restaurée et protégée au titre des monuments historiques. Alors là aussi, vous avez des visites toute l'année pour les groupes. Renseignements et réservations au 06 30 55 83 14. Vous avez des visites guidées du bourg médiéval fortifié de Boussag, un joli petit village médiéval dans les hauts cantons de l'Hérault, sur la commune de la Tour-sur-Orbe. Donc vous avez des visites guidées commentées individuelles, en groupe ou en famille. Contact 06 21 71 65 53. Vous avez des visites guidées du château de Saint-Michel de Mourquerolles aux Aires tous les samedis. L'association Les Amis de Saint-Michel vous amène à la découverte du site de Mourquerolles inscrit au monument historique. Ça dure environ 2 heures. Renseignements au 06 08 87 21 52. Et vous avez des visites commentées de l'église Saint-André de Rieussec à Avesnes. Découvrez Saint-André de Rieussec, église du 11e siècle. Joyau de style proto-roman, sa fenêtre mystérieuse, ses symboles, sa présence au cœur de l'histoire des gens de ce pays. Donc rendez-vous devant l'office de tourisme à 15h30. L'office de tourisme d'Avesnes, Grand Orbe. Renseignements au 04 67 23 43 38.

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1: Il est 18h.
2: Bonsoir, bienvenue et merci d'écouter Radio Lodève. Il est pile 18h tout de suite, le flash local présenté par Damien Sentès. Bonsoir Damien.
3: Bonjour Cédric, bonjour à toutes et bonjour à tous. Le conseil communautaire de la vallée de l'Hérault se réunit ce lundi 6 juillet, une séance qui débutera exceptionnellement dès 17h au siège de la communauté de communes vallée de l'Hérault, parc de Camalcé à Gignac, avec plusieurs points inscrits à l'ordre du jour. Notamment, on notera le nouveau service mutualisé pour la gestion des risques qui sera donc au débat, tout comme l'approbation de la synthèse des travaux du CERM. Le CERM, c'est le service express régional métropolitain qui va permettre à Thème d'avoir un bus tous les quarts d'heure qui reliera Gignac à la métropole de Montpellier. Ce lundi soir, à l'ordre du jour, toujours l'aménagement du quartier durable de la Serranne dans le cadre de la ZAC Lacroix en entrée de Gignac ou encore l'élaboration de la nouvelle convention territoriale globale 2027-2031. Il sera également question de l'étude pour la création d'un pôle musical intercommunal à vocation pluriculturelle. Cette séance sera donc diffusée comme à chaque fois en direct sur la chaîne YouTube de la communauté de communes Vallée de l'Hérault ce lundi soir à partir de 17h. À l'Odève, les élus vont se réunir pour un conseil municipal ce mardi 7 juillet à 18h à l'espace Marie-Christine Bousquet. Plusieurs points là aussi inscrits à l'ordre du jour, 9 au total, avec la fixation du régime indemnitaire des élus, l'approbation de la majoration de ce régime indemnitaire, l'adoption du règlement intérieur du conseil municipal, l'adoption du règlement intérieur de la réserve communale de sécurité civile ou encore l'attribution de subventions aux associations au travers d'une nouvelle vague. Également à l'ordre du jour, la composition de la commission d'appel d'offres dédiée au programme quartier de demain. Dans le cadre de ces actions en matière de préservation de la ressource en eau, la communauté de communes Grand Orbe relance l'opération de distribution de kits d'économie d'eau à l'attention des habitants du territoire. Les kits sont composés de 3 mousseurs pour robinet et d'un réducteur de débit pour les douches. Un réducteur de débit pour douche permet environ 40% d'économie d'eau et 3 mousseurs pour robinet permettent environ 50% d'économie d'eau. Alors où récupérer votre kit? Tout simplement auprès de Grand Orbe Environnement ou bien dans votre mairie. Si celle-ci adhère au principe, le dispositif est lui réservé aux habitants des 23 communes de la communauté de communes Grand Orbe à raison d'un kit par foyer. À l'Odève, la cavalcade fait son grand retour ce dimanche 5 juillet dans les rues du cœur de ville. Cette grande fête va réunir chars fleuris, fanfares, batucada, danseurs, majorettes, marionnettes géantes et arts de rue avec 2 défilés prévus à 17h30 depuis le boulevard de la Liberté pour départ. Ensuite, le deuxième départ nocturne à 21h depuis l'hôtel de ville. Et entre les deux passages, le public pourra profiter d'animations, concerts et terrasses en cœur de ville. Une soirée qui se poursuivra ensuite à 22h30 au parc municipal avec le DJ set organisé par Lolé Bodega by Kassou. Cette édition qui est également marquée par un partenariat avec le lycée Joseph Vallot de l'Odève, dont un élève de terminale a réalisé la base de l'affiche officielle de l'événement. Prévention des noyades, baignez-vous en adoptant les comportements de sécurité alors que les fortes chaleurs devraient revenir à partir de ce week-end. 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La baignade en mer, en plan d'eau, en cours d'eau ou en piscine est une activité qui nécessite de faire preuve de vigilance en toutes circonstances pour que cette activité ne reste qu'un moment de plaisir. 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Informez-vous sur la zone de baignade pour savoir si elle est surveillée, interdite ou dangereuse et préférer les zones surveillées justement. Respecter les consignes de sécurité sur place et puis surveiller les enfants en permanence. Un enfant peut se noyer en quelques instants et dans très peu d'eau. Évitez enfin de vous baigner seul et informer quelqu'un de votre activité. Privilégiez les baignades accompagnées.
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2: Bienvenue et merci d'écouter Radio Lodev et merci Damien. Prochain rendez-vous avec l'information, ce sera tout à l'heure à partir de 18h30. Vous retrouverez le flash de Radio France Internationale. Nous poursuivons avec la musique avec Yannis, Click Click, Pam Pam et David Guetta et Gillo, Jennifer Lopez, Save Me Tonight. Excellent début de soirée à tous.

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Vous avez la fête foraine du Haras de Pradel sur la commune de Lunas-les-Châteaux à Diou. Pour ceux qui connaissent, c'est l'ancienne discothèque Le Josègre. Rendez-vous ce samedi 4 juillet de 15h30 à 18h avec un mini-jeu, ticket à gagner, des cadeaux surprises, bonne humeur garantie, jeux, bonbons, poney, popcorn, maquillage. Pour tout renseignement, n'hésitez pas à vous rapprocher du domaine de Prades à Lunas-les-Châteaux 07 67 89 31 37. Vous avez marché du terroir à Millemagne et l'Argentière ce dimanche 5 juillet. De 9h à 14h avec coquillages et pêcheries, fromage et yaourt de Swen, du Causse de Bédarieux, primeur avec Amide, dépôt de pain, dégustation de vin, bijoux fantasy, atelier couture, etc. Restauration sur place, renseignements au 06 10 55 62 98.

Merci d'écouter Radio Lodève, c'était Jérémy Frérot. Allez, on va regarder le programme télé de ce vendredi 3 juillet. On commence avec TF1, vous retrouverez les 12 coups présentés par Jean-Luc Reichmann à 21h10 sur France 2, César Wagner sur France 3, un documentaire, La belle histoire de la chanson française sur France 4, un concert, Requiem de Mozart au Corégie d'Orange sur France 5, un documentaire là aussi, Les trésors de Marie-Antoinette à Versailles sur M6, du football, la Coupe du Monde Australie-Égypte à 19h50, sur Arte, Meurtre à Sandam, sur Canal Plus, Anaconda, sur LCP, mai 40, les 30 jours du désastre, sur W9, enquête criminelle, sur TMC, un documentaire sur le groupe Queen, sur TFX, Conan, princesse des cœurs, avec Camille Cotin, sur Gulli, le loup et le lion, sur C-Star, animaux à adopter, sur TF1, série film New York, unité spéciale, sur l'équipe, vous avez de l'athlétisme, c'est le meeting de Nancy, sur Sister, Hawaii 5.0, sur RMC Story, j'irai dormir chez vous, et sur RMC Découverte, D-Day, au cœur de l'enfer. Voilà ce que vous attendez ce soir du côté de la Téloche. Nous continuons avec Laurine et Tatou sur Radio Lodève.

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0: 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Il est 18h30, l'heure de retrouver le flash de Radio France International.
1: Hugo Dewa.
2: C'est une vieille dame qui fête ses 140 ans cette année, un symbole d'amitié offert par la France aux États-Unis, la Statue de la Liberté. Pour célébrer cet anniversaire ainsi que les 250 ans de l'indépendance du pays, la France y a organisé un spectacle son et lumière intitulé Liberty Lights, semblable à celui que l'on avait pu voir pour la rouverture de Notre-Dame de Paris. Notre correspondant Gwenda Lavina a pu y assister.
3: À la nuit tombée, la statue de la liberté semble se réveiller. Le bleu, le blanc, le rouge, des lasers et des jeux de lumière viennent la sublimer. Michael Canitro a imaginé le spectacle.
4: C'est plus qu'un monument pour moi. Elle représente vraiment quelque chose quasiment en fait d'humain. Elle nous parle et elle nous raconte aussi son histoire en fait. C'est ce que j'ai voulu mettre en avant à travers ma musique et la lumière finalement. Parce que la lumière elle est aussi là justement pour faire briller ses valeurs.
3: Des mois de travail ont été nécessaires. Jérémy Bello a géré l'aspect visuel.
5: D'abord sur la mise en valeur à travers la lumière architecturale, mais également la lumière volumétrique à travers des bâtons dans le ciel pour travailler une forme de verticalité. Et puis une projection qui épouse, grâce au laser, les formes, les détails de cette statue, mais également de son piédestal.
3: Ce spectacle cadeau est aussi un rappel du message très politique de la statue. Cédric Fourisco, le consul général de France à New York.
6: Elle est au cœur de l'agenda positif entre les Français et les Américains, puisque nous, en tant que diplomates, on s'inscrit sur le long terme. Et puis aussi parce qu'elle représente le progrès, la liberté. Et ça, ce sont, je crois, des valeurs que l'on a en partage depuis 250 ans entre la France et les États-Unis.
3: L'espoir affiché est que Lady Liberty représente encore ses valeurs pour au moins les 250 prochaines années. Gwenda Lavina, New York, RFI.
2: Les États-Unis qui mettent en pause leurs négociations avec l'Iran, elles ne reprendront qu'après les funérailles de l'ayatollah Ali Khamenei. Des funérailles qui débuteront ce samedi, le même jour donc que les 250 ans de l'indépendance américaine et qui dureront 6 jours. Le guide suprême iranien qui avait été tué le 28 février dernier au premier jour de l'offensive américaine contre l'Iran. C'était une journée d'élection. Hier, jeudi, en Algérie, près de 25 millions d'Algériens étaient appelés aux urnes pour renouveler leur parlement où 407 sièges sont à pourvoir. Selon les dernières estimations, le taux de participation dépasserait péniblement les 20%, un niveau historiquement bas. Il faut dire que la campagne a été marquée par de nombreuses controverses où près d'un tiers des listes ont été validées.
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0: pointent le bout de leur nez. Et pour les travailleurs émigrés, il s'agit souvent d'un moment propice pour retourner au pays, au Mali, par exemple, qui traverse tout de même une situation très difficile en ce moment. Intensification des attaques des groupes armés, pénurie récurrente de carburant, d'électricité et d'eau. Mais pour la diaspora malienne présente en France, quelles que soient les appréhensions ou les positions politiques dans le pays, renoncer à passer ses congés au Mali n'est pas une option. Reportage David Baché.
1: Dans ce foyer parisien habite Ibrahim Camara, plus de 20 années en France, a travaillé dans l'entretien. Originaire de la région de Kayes, soutien revendiqué du général Assimi Goïta, il revient régulièrement au pays et n'envisage pas une seconde d'y renoncer.
2: Il y a ma femme là-bas, il y a mes enfants, il y a tous mes parents là-bas. Il n'y a pas de soir, on va partir.
3: Et quand vous entendez l'insécurité, les problèmes de carburant, d'électricité...
2: Il n'y a aucun problème. Pour nous, ça ne compte pas. Mali, c'est notre pays.
1: Madi Dembélé, Bamakoa, croisé au rez-de-chaussée du foyer, ne dit pas autre chose.
4: Avec les difficultés, chacun de nous, on va. J'ai tout mon parent là-bas. Mon père, ma mère, ma femme, mes enfants. Même s'il y a insécurité, même s'il y a une difficulté de carburant, mais moi je vais. Hein.
1: Amadou Sangaré, en France depuis plus de 15 ans, travaille dans la restauration. Séduit par l'arrivée des militaires au pouvoir pour combattre les groupes djihadistes, il estime, 6 ans plus tard, que le pays n'avance pas et voudrait des élections. Ce qui ne l'empêche pas de rentrer au Mali pour ses congés.
5: C'est important que malgré tout, je vais rentrer voir ma famille là-bas. Électricien, nous on s'en fout là-bas parce que le village, s'il n'y a pas d'électricien là-bas, on a habitué ça. Nous, on a besoin de Caribera.
6: Votre famille vous parle du manque de carburant au village?
5: Si, si, bien sûr. C'est mon pays, il n'y a rien qui m'empêche de partir là-bas.
1: En raison du contexte sécuritaire, il n'y a plus actuellement de vol direct entre Paris et Bamako, mais de nombreuses compagnies continuent de desservir la capitale malienne.
0: Reportage David Baché à Monaco. Un suspect a été identifié suite à la tentative d'assassinat à l'explosif ce lundi, qui avait fait 3 blessés dont 2 graves selon plusieurs médias français. Le suspect serait en réalité une suspecte. Le visage de l'auteur présumé aurait été identifié grâce à des images de vidéosurveillance captées quelques minutes avant l'explosion. Une explosion qui ciblait vraisemblablement un oligarque ukrainien, Vadim Ermolaev, l'une des plus grandes fortunes en Ukraine.
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8: De retour sur Radio Le Dev, c'était le flash de Radio France International. Juste avant les réclames, on s'écoute Amir avec toi et Taylor Swift sur Radio Le Dev.

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Vous avez le festival Jazz Orbe qui se poursuit et qui se termine ce dimanche 5 juillet. Avec au programme ce vendredi 3 juillet à 21h, un concert du grand ensemble Koa. C'est du jazz rock contemporain à la Tuilerie à Bédarieux. Vous avez ce samedi 4 juillet à 11h du matin un concert Scat and Scratch. C'est du jazz vocal, place Pablo Neruda à Bédarieux. Samedi toujours 4 juillet à 18h, un concert Juliette Pradel Quartet. C'est du jazz et de la chanson française à la Tuilerie à Bédarieux. Samedi toujours à 21h, le concert de Naïma Quartet. C'est du jazz moderne et lyrique à la Tuilerie à Bédarieux. Et vous avez toujours l'exposition de photos de marqueterie à la Tuilerie à Bédarieux. Et pour terminer ce dimanche 5 juillet à 18h, une soirée swing et repas partagé avec le quintet Ubangimen et l'école de danse Just Swinging. Rendez-vous à la salle Marcel Roux du Bousquet d'Orbe ce dimanche 5 juillet. Pour avoir le programme en détail, n'hésitez pas à vous rendre sur le www.jazzorbe.fr. Vous avez ce samedi 4 juillet, eh bien, la fête à Saint-Étienne d'Estréchous avec à 14h concours de pétanque. À partir de 19h, accueil et apéritif animé avec ambiance festive avec soirée, cabaret et brazucade de moules. Il y aura également repas à 20h30, retraite au flambeau et feu d'artifice suivi d'un bal à 23h. Renseignements au 06 10 44 63 68 ou le 06 86 62 38 20.

Merci d'écouter Radio Lodève. Les amis du café de la Tour sur Orbe vous proposent un vide-grenier ce dimanche 5 juillet le matin. Vide-grenier, réservation d'emplacement au 06 50 02 08 04. C'est 5 euros pour les non-adhérents. Suivi d'un repas moule frites qui vous sera proposé à partir de 12h sans réservation. Pour tout renseignement, n'hésitez pas à vous rapprocher des amis du café de la Tour sur Orbe au 06 12 22 59 18. Vous avez un trail color à Villemagne-l'Argentière ce samedi 4 juillet à partir de 10h30. Alors, un t-shirt, lunettes et boissons offerts. Info et inscription sur le www.bcn34.com. Et vous avez ce samedi 4 juillet à 18h en l'église de Tossac-la-Billière un concert chœur, piano, soprano, baryton, trompette, harmonica. C'est organisé par ACAPMOS et l'association de sauvegarde du patrimoine de la commune de Tossac-la-Billière. C'est libre participation.

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1: Il est 19h.

0: Jérôme Valade, bonjour. Alors Jean Trinquier nous accueille sur sa commune du Quélard pour du développement économique. Déjà voilà, faisons avant de préciser notamment avec les idées de la commune du Quélard pour le développement de ce territoire. Mais voilà, quand on parle de développement économique, il y a des zones économiques, il y a des zones artisanales en Lodévois et l'Arzac, avec cette commune du Quélard qui est finalement la porte d'entrée nord de ce territoire et qui est un des lieux qui a été recensé déjà pour justement être une ville économique.
1: Oui, c'est exactement ça. Donc le Quélard est l'entrée nord du Lodévois et l'Arzac. Aujourd'hui, on est en recherche de terrains à vocation économique sur le Lodévois et l'Arzac pour le développement de nos entreprises et pour créer de l'emploi, créer de la richesse. Donc aujourd'hui, on a la chance d'avoir sur le Quélard un terrain à vocation économique et on va essayer de le mettre, de le diviser et qu'il soit à la commercialisation dès 2027 puisqu'il y a 5 lots qui vont pouvoir sortir ici. Ça sera des terrains en complémentarité parfaite de la zone Prae, Michel Chevalier, la zone régionale, puisque ça permettra à de petites entreprises cherchant de petits terrains de s'installer et d'offrir des services au Quélard, mais aussi aux communes du plateau.
0: Parce que la réalité pour vous aujourd'hui, c'est que voilà, vous n'êtes plus en mesure aux TPE, PME de leur proposer l'espace qu'ils recherchent. Le Prae, c'est vraiment c'est des gros lots, c'est pour y installer des grosses entreprises avec beaucoup de salariés, mais il y a aussi des TPE qui cherchent à s'installer.
1: Oui, c'est exactement ça. Et puis en plus, on a l'exemple concret d'Aerobox Héroclès qui a fait finalement dans son entreprise 5 petits lots qui ont été remplis très rapidement et la demande ne cesse de continuer. Donc aujourd'hui, on va proposer une autre offre en complémentarité à d'autres chefs d'entreprise qui veulent construire des bâtiments un petit peu plus petits. Et on est là exactement pour ça, pour accélérer ça, parce que le but, c'est que, comme je le répétais, dès 2027, ce soit commercialisé. Et même au-delà, le but de la visite aujourd'hui, c'est à l'issue, on ira voir des commerçants, des artisans du Quélard, mais c'est aussi de chercher d'autres terrains sur notre territoire à vocation économique, parce que l'économie, ça se construit. Mais pour demain, on doit déjà être au travail pour trouver d'autres terrains. C'est important pour le développement du Lodévois et l'Arzac et pour la création d'emplois.
0: Parce qu'aujourd'hui, il y a pratiquement, à part le Prae, il n'y a plus dans vos zones d'activité économique, tout est plein ou quasi plein.
1: Aujourd'hui, à vocation économique pure, effectivement, il y a le Prae. Il y a également la zone méridienne chez nous qui devra faire l'objet d'une nouvelle qualification parce qu'on a besoin que ça devienne aussi une zone à caractère commercial pour un équilibre des territoires dans le pays cœur d'Hérault. Et on a un travail à faire sur le Quélard. On aura un travail à faire certainement sur l'Odève. Voilà. Mais on doit trouver des terrains à vocation économique. C'est indispensable. Parce que de l'économie, ensuite dépendra, parce que tout est intimement relié, dépendra l'urbanisme. Un travail également sur l'immobilité devra être fait sur ces sujets-là.
0: Jean Trinquier, vous êtes le maire de cette commune du Quélard. Alors,
2: cette belle commune
0: du Quélard. Alors, on vient de visiter plusieurs lieux. C'est vrai que, vous avez déjà vous prospecté, vous avez fait ce travail en amont. Justement, les 5 ou 6 lots qui vont être viabilisés appartiennent déjà à la communauté de communes du Lodévois et l'Arzac, parce qu'il y a eu un travail en amont qui a déjà été réalisé. L'idée, c'est finalement de remplir des zones qui sont à la fois à proximité finalement de cette autoroute et du cœur de ville.
3: Avant de vous parler de ce sujet précis qui est sur la Braise, je voudrais rappeler quand même qu'on a créé un nouveau quartier au Quélard qui est un quartier avec de l'alimentaire de qualité qui est pratiquement pourvu, qui est terminé peut-on dire, et qui attire déjà beaucoup de monde puisque petit à petit, cette zone de chalandise est prisée non seulement par les habitants locaux, mais aussi par beaucoup de visiteurs qui font le détour à partir de l'aire de service pour venir prendre des produits de qualité. C'est beaucoup dans le cadre de Village Étape que ça a été réalisé. Et maintenant, on a un terrain qui est disponible très proche de l'entrée-sortie d'autoroute, dans une zone qui est plus, entre guillemets, un peu industrielle, si vous voulez, avec les sapeurs forestiers, l'agence des routes du département et la DIR du Massif Central. Et là, se trouve un terrain qui peut être consacré à une zone artisanale avec des lots qui ne sont pas comparables au Praé, mais l'idée justement c'est la complémentarité, d'avoir quelques lots pour des artisans plus locaux. Deux déjà sont réservés et c'est maintenant à nous de mettre les bouchées doubles pour qu'ils soient disponibles dès 2027 et que les deux premiers puissent s'installer et puis que ça donne l'idée à d'autres de venir. C'est très important parce que vous savez, au Caylar, on a toujours travaillé sur le développement économique, hein, tout en préservant la qualité des paysages et de la vie. Mais dans ce domaine du développement économique, c'est très important parce que ça donne du travail à des gens qui peuvent ensuite venir s'installer et vivre au Caylar. Parce que au Caylar, bon, à l'époque, c'était un peu loin pour les habitants de Montpellier, etc. Maintenant, c'est qu'à 40 minutes. Hein. C'est en lien avec l'environnement de la communauté de communes. Vous savez, au Bosque, on y est un quart d'heure. Hein. Donc, les échanges peuvent se passer très facilement. Et cette complémentarité doit pleinement jouer son rôle pour que on puisse arriver à fixer des habitants sur notre territoire parce que ils ont leur travail et parce que ils ont une qualité de vie inégalée.
0: Justement, il y a déjà alors ces 5 ou 6 lots qui vont être viabilisés dans les prochains mois, qui sont réfléchis. Puis tout à l'heure, Jean Malade nous parlait de prospection. Voilà, il y a déjà de la prospection. On est sur notre terrain là, il y a de la projection parce qu'il y a déjà l'idée, voilà, d'une deuxième tranche. Il y a l'idée aussi d'un terrain non loin du premier pour justement créer de l'habitat pour pouvoir accueillir toute cette nouvelle population. Enfin voilà, c'est tout un quartier qui finalement se réfléchit à l'échelle de la commune du Caylar.
3: Voilà, et qui va se densifier, si vous voulez, en permettant aux personnes d'avoir à la fois des commerces à proximité, quand je dis à proximité, c'est à 50-100 mètres, hein, également d'être intégré dans le village, puisque très, très proche de l'école, une cinquantaine de mètres. Mais encore une fois, l'habitat, oui, mais avec du développement économique et de l'emploi. Et donc, en prospective, et Jérôme Valat, donc qui a cette vice-présidence de l'économie à la communauté de communes, s'intéresse aussi à ça, c'est d'avoir une zone qui fait 2,5 hectares, qui pour le moment elle n'est pas du tout aménagée, mais qui dans une étape suivante, dans les années suivantes, pourrait aussi constituer un lieu d'accueil d'entreprise. Alors là, peut-être à peine un petit peu plus grande, sans vouloir avoir la taille des entreprises qui s'installent sur le Praé, parce que bon, il n'y a pas la place. Et puis ce qui nous intéresse, c'est beaucoup l'emploi et des petites entreprises qui pourrait entrer et sortir de l'autoroute très rapidement et donc se trouver davantage à proximité des lieux où elles effectuent leur travail. Et donc, vision un peu de l'avenir pour continuer à densifier les choses et à fixer de la vie. Parce que vous savez, au Caylar, dans les années 70, il n'y avait que 250 habitants. Donc il a fallu petit à petit que les maires successifs s'emploient beaucoup. Et d'ailleurs, les présidents successifs aussi de la communauté de communes, pour qu'on arrive justement à avoir plus de 300 emplois au Caylar sur 500 habitants. Alors le sous-préfet disait, il y a autant d'emplois que d'habitants. Alors je disais, monsieur le sous-préfet, vous exagérez un peu, mais quand même, il se basait sur un certain nombre de choses.
0: Ouais, pour conclure, Jean Malatte, maintenant c'est quoi, appel d'offres pour les entreprises, et l'idée c'est de viabiliser là pour 2027 que les entreprises puissent commencer à s'installer.
4: Déjà c'est très clair, dire que le budget, c'est déjà inscrit au budget. Donc on ne parle pas de quelque chose qui n'est pas réalisable, c'est inscrit au budget 2026, c'est concret. Maintenant voilà, après l'été, l'idée c'est qu'on se mette au travail, que les terrains soient viabilisés et qu'ils soient prêts à être commercialisés pour le début d'année 2027. Voilà, tout simplement.

0: De retour sur Radio Lodève, mais voilà, c'est terminé pour moi. N'oubliez pas 19h30 à l'émission communautédecommunes.com avec aujourd'hui comme invité la communauté de communes Vallée de l'Hérault. Et puis moi, il ne me reste plus qu'à vous souhaiter une excellente soirée, un très bon appétit, passez un très très bon week-end. Je vous retrouve pour ma part lundi matin à partir de 8h, non pas 7h, mais 8h, nous passons en mode grillé d'été. Et puis on se quitte avec la chronique 180 secondes, une chronique proposée et présentée par l'Assemblée régionale des radios associatives d'Occitanie. Bonne soirée, bon week-end, surtout prenez bien soin de vous et de vos proches. À lundi 8h, ciao ciao.
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2: Le musée de Toulouse-Lautrec à Albi est un des musées les plus emblématiques du Tarn. Il abrite la plus grande collection publique au monde consacrée à Henri Toulouse-Lautrec, un artiste majeur de la seconde moitié du 19e siècle, issu d'une famille aristocratique et dont la maladie des os de verre a fortement influencé son œuvre multiple. Fanny Girard est directrice et conservatrice du musée.
3: De Toulouse-Lautrec, on a plus de 200 peintures, près de 600 dessins, près de 200 lithographies, le fond complet des 31 affiches de Toulouse-Lautrec, donc vraiment un fond extrêmement important qui a en plus la particularité et pour nous la grande richesse de pouvoir retracer toute la carrière de l'artiste. C'est-à-dire qu'on va vraiment de ses premiers dessins réalisés à 9-10 ans, ses premières peintures à l'huile vers 14 ans, jusqu'à la dernière peinture qu'il peint peu de temps avant sa mort en 1901. Et dans cette production très dense et multiple, notre collection du musée Toulouse-Lautrec va permettre vraiment d'aborder toutes les thématiques et tous ces sujets qui l'ont passionné au cours de sa carrière. Donc on va aller dans les cafés-concerts et les cabarets, vers les maisons closes, vers le théâtre, vers le dessin de presse. Donc ça va permettre vraiment d'avoir un grand panorama de sa production grâce à notre collection.
2: Pauline Coucoureux est adjointe du service des publics et nous guide dans le musée Toulouse-Lautrec.
4: Ce qui me touche beaucoup, c'est l'intention et l'importance qu'il accorde aux émotions des autres et aux attitudes qu'il va faire ressortir des personnes qu'il va rencontrer, qu'il va croquer. Et je trouve que c'est ça qui est particulièrement passionnant.
2: Au musée Toulouse-Lautrec, il n'y a pas que des expositions. Le palais de la Berbie accueille aussi des cours de yoga pour vivre l'étoile autrement ou encore des ateliers pour enfants. Julie anime l'atelier Chahut Couleur.
5: Cet atelier, il s'appelle le Chahut Couleur et il a lieu toute l'année de 10h à 11h30 le mercredi matin. Et le principe, c'est de produire plein d'œuvres à partir des collections du musée. Donc, on s'appuie sur Toulouse-Lautrec, mais pas que. Également, cette année, par exemple, on travaille sur le palais de la Berbie. Et puis aussi toutes les collections, aussi anciennes et aussi d'art moderne. Et on va faire plein de techniques différentes. Les enfants, ils connaissent plein de choses.
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0: Bonjour à toutes et bonjour à tous. Bienvenue sur Radio Lodève pour votre émission Communauté de Communes. Aujourd'hui, nous retrouvons avec la communauté de communes Vallée de l'Hérault. Nous allons parler de l'ouverture de l'abbaye d'Aniane avec l'inauguration ce vendredi soir de son ancienne chapelle. Une émission à retrouver et co-présentée avec Radio Pays d'Hérault et Samuel Hendrix. Bon magazine à vous.
1: Le 3 juillet prochain, la communauté de communes Vallée de l'Hérault aura la joie de rouvrir les portes de la chapelle de l'ancienne abbaye d'Aniane après 2 années de travaux. À cette occasion, une exposition exceptionnelle, Le bonheur est dans l'image, du photographe à la renommée internationale Raymond Depardon, investira les lieux pendant 4 mois pour célébrer ce nouvel équipement culturel du territoire de la Vallée de l'Hérault. Une programmation développée autour de l'image, de la musique et du patrimoine accompagnera également cet événement majeur. Pour nous en parler autour de cette table, beaucoup d'invités, ça fait plaisir. Nous recevons David Cablat, vice-président à la culture et à la mobilité à la communauté de communes Vallée de l'Hérault. Bonjour.
2: Bonjour.
1: Nous recevons également Marie Christiani, responsable patrimoine.
3: Bonjour à tous.
1: À ses côtés, Gaëlle Joran, chargée de mission culture.
4: Oui, bonjour tout le monde.
1: Et Jean-Luc Hérault, directeur de l'école de musique intercommunale.
5: Bonjour.
1: Et bien sûr, pour co-animer cette émission, Damien Saintès, journaliste à Radio Lodève. Salut Damien.
6: Bonjour Samuel.
1: On a suivi en effet le projet avec Damien, on est venu à plusieurs conférences, on a suivi voilà des débuts, des travaux, de l'évolution. Et la dernière fois qu'on est passé, c'était très très beau. Alors comment ça se passe? On en est où des travaux, etc. Et est-ce que l'excitation monte avant cette fameuse inauguration le 3 juillet à Aniane?
2: Oui, bah écoutez, tout d'abord, merci de nous accueillir sur votre antenne. En effet, nous sommes fiers et ravis de la réouverture de ce site au grand public la semaine prochaine, le 3 juillet. C'est un site remarquable qui a 1200 ans d'histoire, donc ce n'est pas rien, qui a été fondé dès le 8e siècle par Saint-Benoît d'Aniane. Ça a eu un rayonnement sur tout l'empire carolingien et donc il nous appartenait aussi d'être responsables, de faire en sorte que ce site arrive au public. Ce site a connu les aléas de l'histoire avec une période moyenâgeuse avec des hauts et des bas religieuses et puis deux crises importantes, les guerres de religion au XVIe siècle qui ont en partie abouti à la destruction d'une partie de cette abbaye qui a été reconstruite ensuite quelques décennies plus tard. Et puis second événement important qui a marqué l'histoire de France, c'est la Révolution française en 1789 qui a chassé les moines de cette institution religieuse. Alors après, il y a eu une évolution de ce site avec la famille Farrell qui a, au cours du 19e siècle, acheté ce site pour y mettre en place une industrie de filature.

0: quelques 140, 150 ouvrières à travailler. Et puis plus tard, courant 19e siècle, c'est l'évolution vers un centre pénitencier. Alors tout d'abord en 1845, avec l'achat de ce site par l'État, en particulier le ministère de la Justice. Et puis en 1885, ça devient une colonie industrielle pour jeunes délinquants. Et puis un peu plus tard encore, entre les années 1953 et 1975, ça devient un institut d'éducation surveillé aussi pour les jeunes délinquants. Le ministère de la Justice a cessé cette action en 1998. Puis après, voilà, en 2010, les services de l'État ont fait savoir qu'ils souhaitaient vendre ce territoire. C'est un territoire vaste, 3,5 hectares, 15 000 mètres carrés de plancher. Et les élus communautaires en place à cette époque-là avaient un choix important à faire. Soit on ne se portait pas acquéreur et on laissait ce bâtiment continuer à se dégrader avec un risque qui est un point de non-retour. Soit au contraire, c'était proposé à l'achat et c'est ce deuxième choix qui a été effectué sous la présidence de Louis Villaret et les élus communautaires en place pour que la communauté de communes devienne propriétaire de ce site. Alors la première étape a été de réaliser bien sûr les travaux urgents de sécurisation. Puis dès 2012, un événement important climatique a fait que la toiture s'est effondrée de la chapelle, ce qui a été une nécessité rapide d'engager des frais sur ce bâtiment-là. Et puis la mise en place d'un plan pluriannuel d'investissement, et avec en effet, c'est l'objet de l'émission de ce jour, restaurer en totalité cette ancienne chapelle du pénitencier sur le site de l'abbaye d'Agnan qui date du 19e siècle, avec la reprise des vitraux, les parements, le sol, la mise en sécurité, l'électricité. Et puis au-delà de tout ça, c'est également la création d'une grande salle, qui va permettre de nouveau une nouvelle action culturelle sur notre territoire qui peut accueillir 280 personnes en position assise, mais également des pièces annexes comme des loges pour accueillir les artistes, pour la régie, pour une zone d'accueil. Et puis notre volonté, bien sûr, c'est de l'ouvrir au grand public, aux habitants de notre territoire, aux visiteurs, mais aussi aux scolaires. Et c'est pour ça aussi qu'il y a un espace qui est dédié à l'accueil des plus jeunes, alors que ce soit hors temps scolaire et également pendant le temps scolaire en partenariat avec le service éducatif.
1: Et le choix aussi d'installer des services culturels dans ce lieu ?
0: Tout à fait. En effet, jusqu'à présent, les services et les agents qui sont en charge de la politique culturelle étaient installés sur la zone Cosmo, sur la commune de Gignac. Puis, culture, on a fait le choix de transférer tous ces services en ce sein-là, au sein de l'abbaye, et je pense que les agents étaient ravis de pouvoir travailler dans ces nouveaux bâtiments qui sont très empreints d'une culture importante, et je pense qu'ils sont bien installés, et désormais, en effet, tout le politique culturel de la communauté des communes Vallée de l'Hérault est implanté sur ce site.
2: Oui, parce que c'était un défi quand même de rénover ce lieu, de mettre autant d'argent pour ce parti pris culturel que vous revendiquez et qui est assumé et qui va forcément susciter l'adhésion des habitants, on l'espère.
0: Oui, en effet, notre volonté, comme je le disais précédemment, c'est que ce lieu se soit réapproprié par tous les habitants. Les jeunes, les moins jeunes, c'est une histoire, c'est un passé, nous y sommes très attachés, ça fait partie du patrimoine intercommunal dans un site en plus remarquable, dans les grands sites de France. Donc nous avions une responsabilité en effet de rénover. Alors on est bien d'accord, tout ne va pas se faire du jour au lendemain, hein. Ce sont sur des décennies qu'il faut réfléchir en termes d'investissement. Là, on est sur les premières étapes, d'autres viendront plus tard. Mais déjà, pour cette première partie, vous parlez du financement, c'est un coût important. On est sur près de 2,5 millions d'euros, mais fortement subventionné à hauteur de 67%. Et je pense qu'il est important aussi de citer les financeurs, l'État, à hauteur de 37%, avec la mobilisation des crédits de la DRAC, de la DETR, DSIL et des fonds verts, mais également les fonds européens, FEDER à hauteur de 18%, le département de l'Hérault à hauteur de 7% et la région Occitanie à hauteur de 4%. Donc c'est un fort engouement pour ce projet et nous nous réjouissons que tous nos partenaires institutionnels se soient mobilisés à nos côtés.
2: Ça, c'est clair. Et voilà, encore un beau lieu culturel. Il faut faire vivre nos communes, refaire vivre nos bijoux du patrimoine, en effet. Marie, alors, ces étapes, ces chantiers, comment tu suis aussi l'évolution des travaux, là ?
3: Oui, alors j'ai eu la chance de pouvoir suivre l'avancée des travaux donc pendant 2 ans avec le service bâtiment de la communauté de communes qui était à la manœuvre avec l'architecte et les entreprises. Et le suivi de ce chantier, ça a été une belle aventure. 2 ans, c'est long, donc on a le temps aussi de rencontrer les différents entrepreneurs, de suivre les différentes étapes. Moi, ce qui m'a beaucoup impressionnée, c'est forcément les étapes de réhabilitation, de restauration purement patrimoniale, à savoir la restauration des enduits peints et la restauration des vitraux dont David a parlé. En plus, on a travaillé avec une entreprise d'Anian pour la réhabilitation des vitraux, donc Diga Vitraux, et ça a permis de rendre la lumière naturelle à la salle, puisque les vitraux étaient murés depuis de nombreuses années. Donc là, maintenant, le public va redécouvrir la salle avec une toute autre ambiance, beaucoup plus chaleureuse. On a une très belle lumière naturelle. Et puis ces enduits peints qui ont été restaurés, mais surtout conservés, puisque le parti pris de l'architecte était de laisser visible le passage du temps, les traces du passage du temps. Et donc, effectivement, avec cet effondrement de toiture, les enduits étaient très abîmés. Mais c'est pas grave, on a cristallisé, donc nettoyé et cristallisé ces enduits. Donc ça garde un aspect de friche, mais avec tous les autres aménagements, et notamment le parquet en bois, les grands coffres qui sont sur les longs murs aussi, qui sont en bois, ça donne un effet très chaleureux et un super mélange entre de l'ancien et du moderne. Et pour l'instant, toutes les personnes qui ont pu découvrir la salle un peu en avant-première, on a des super retours et des belles réactions à l'entrée.
1: Parce que cette abbaye, elle a une vraie valeur, une vraie plus-value patrimoniale. Or, on l'a dit, c'est une abbaye qui a de très nombreux siècles, même si on connaît une version finalement qui est assez récente dans son histoire. Mais il y a déjà eu des fouilles, il y a eu des trouvailles. Enfin, quelle est la plus-value finalement de ce lieu ?
3: Oui, c'est un lieu à haute valeur ajoutée patrimoniale, si on veut dire, avec effectivement une fondation carolingienne, avec un proche de Charlemagne. Donc un personnage qui n'est pas n'importe qui dans la sphère politique à l'époque. Et puis aujourd'hui, un enjeu de redorer un peu le blason de ce site qui a été longtemps laissé à l'abandon, longtemps associé uniquement à la période carcérale. Et ça, c'est normal parce que c'est une mémoire qui est récente,
1: contemporaine,
3: qu'on s'attache aussi à valoriser. Et c'est vrai que tout l'enjeu du projet véritablement de valorisation patrimoniale du site, il est de valoriser toutes les périodes d'occupation du lieu, donc des années 780 à nos jours, sans oublier aucune époque, sans en mettre une particulièrement en avant. Toutes les époques, même très récentes, ont le droit à la valorisation, et on valorise même des choses extrêmement récentes, comme une partie des graphes. On a des grandes fresques qui ont été faites par des street artistes dans les années 2010. C'est très récent, mais ça fait partie du patrimoine et de l'histoire du site, parce que c'est des personnes qui se sont appropriées un site abandonné. Ça raconte quelque chose de l'histoire de ce lieu, même si ça date d'il y a 10 ans.
2: Et en termes techniques, pour l'acoustique, pour donner des lieux de concert, parce que c'est ça, ça sera vraiment un lieu qui sera modulable, qu'on pourra changer en fonction aussi s'il y a des pièces de théâtre, des concerts classiques notamment. Jean-Luc nous en parlera aussi.
3: Tout à fait. Très rapidement, et je donne la parole à Jean-Luc, c'est vrai que le lieu, on a eu l'habitude de l'utiliser par le passé, dans son ancienne version, donc avec une certaine acoustique pas idéale. Mais là-dessus, je laisserai Jean-Luc revenir. Et puis voilà, un lieu qui se veut modulable avec la possibilité d'organiser des expositions, des spectacles, des concerts. Pourquoi pas aussi demain des conférences, des congrès si ça se présente. Mais je laisse Jean-Luc.
4: Oui, merci Marie. Oui, l'acoustique aujourd'hui est extraordinaire. On se souvient des concerts de l'école de musique où il fallait compléter l'équipement avec de grands rideaux pour un petit peu atténuer l'écho. Aujourd'hui, vraiment, les premiers essais sont vraiment remarquables. Voilà. Et à ce titre-là, je voudrais quand même saluer nos élus qui ont fait le choix, qui ont eu l'audace et aussi le courage politique de s'inscrire dans ce projet-là de réhabilitation, d'achat et de réhabilitation dorénavant. C'est pas rien. Je crois qu'on peut saluer, et c'est vrai que les politiques nous rappellent leurs ambitions, mais quand des citoyens ou des collègues le rappellent aussi, je crois que c'est important. Et en effet, merci à vous. Voilà.
2: Mais avant de parler de l'aspect musical et de la programmation, voilà, parce qu'il y a beaucoup les musiciens de l'école intercommunale de musique vont bien sûr jouer là-bas. Il va y avoir aussi des artistes de prestige qui seront invités. Mais d'abord, on va parler bien sûr de l'exposition de Raymond Depardonf. Et oui, qui était tant attendu. Et voilà, c'est un beau travail qui va être offert aux spectateurs et spectatrices.
3: Ouais, tout à fait. C'est un travail qu'on a mené en binôme avec Gaël Joran, donc qui est autour de la table également. Voilà, l'objectif, c'était de se dire, on a un projet culturel pour ce lieu qu'on souhaite un petit peu donner un projet culturel 2.0, on va dire, autour de la musique, du patrimoine et de l'image. L'image parce que, historiquement, on a déjà des collections de photos anciennes de l'époque de la colonie pénitentiaire. On est beaucoup sollicité par des vidéastes ou des photographes parce que le lieu, c'est un incroyable terrain de jeu pour les artistes, photographes et vidéastes. Donc voilà, ça fait quelques années qu'il y avait ce fil rouge de la photo, de l'image. Et puis récemment, un partenariat avec Isophoto aussi, qui est sur le territoire de la collectivité. Et donc voilà, il y avait quelque chose autour de l'image, de la photo. Et là, on s'est dit, bon, on réouvre, il faut qu'il y ait un grand nom de la photographie. Donc Raymond Depardon, qui a été sollicité et qui a accepté à travers son agence, donc l'agence Magnum, de participer à ce projet. Et là, je laisse Gaël peut-être expliquer un petit peu l'expo. De quoi parle cette expo? Donc, le bonheur est dans l'image. Qu'est-ce qu'on va retrouver dans la salle à partir du 3 juillet?
5: Merci Marie. Effectivement, Raymond Depardon, c'est pas anodin. C'est un artiste contemporain, photographe, cinéaste. Voilà, c'est quelqu'un qui est attaché déjà à sa France, à son territoire et qui vient d'une famille d'agriculteurs. Donc, il fait quand même assez lien sur notre territoire rural. Et donc, c'est 90 photos, un peu plus de 90 photos, qui va retracer son parcours. C'est-à-dire, c'est 60 ans de photos, en fait. Donc, c'est pas une rétrospective, c'est vraiment une balade photographique dans l'univers de Raymond Depardon. Donc, ça peut passer sur sa période de photo-reporteur, cette période aussi années folles, années 60, avec tous les yéyés qui ont été pris en photo. On va retrouver notre Johnny National. Enfin, voilà, des petits clins d'œil comme ça. Et puis, on va partir tout doucement vers sa période photo-reporteur, donc photo-reporteur de guerre. Voilà, des choses un petit peu plus... plus marqué, plus dur, mais tout en douceur. C'est toujours un photographe qui photographie avec une sensibilité à part, en fait. Donc c'est toujours le pas de côté. C'est quelque chose qu'on ne sait pas, on rentre pas franc dans ce qui se passe. On est vraiment sur un œil et un regard sur le pas de côté. Donc ça s'adresse à tout le monde, évidemment, petit comme grand. Et donc ensuite, nous allons dérouler tout ce parcours et terminer par ce qui lui tient vraiment à cœur, c'est de retrouver ses racines et de ce territoire rural et d'agriculteur. Donc il va photographier son enfance et la maison d'enfance où il a tous ses souvenirs. Donc c'est vraiment un photographe du sensible et du pas de côté, vraiment. Donc et puis c'est quelqu'un qui va, je pense, toucher les cœurs de beaucoup de monde.
2: Oui, il aime sincèrement la France rurale, ça se sent dans ses photos, en effet. Et voilà, il y met de l'amour, du cœur, et c'est pour ça qu'il est en empathie aussi avec les sujets qu'il photographie.
5: Oui, tout à fait.
3: Oui, tout à fait. Et on a voulu terminer l'expo avec cette partie sur l'évolution des paysages ruraux, la ruralité, grosso modo, pour aussi se dire que ce n'est pas une exposition qui est parachutée sur notre territoire, c'est un contenu qui nous permet de faire sens pour les habitants. Et on ne s'adresse pas qu'aux touristes, parce que là, on va ouvrir 3 juillet, c'est les vacances, on sait qu'on est sur un territoire touristique, on travaille avec l'office de tourisme, notamment sur la billetterie, pour que toutes les activités qui vont avoir lieu à l'abbaye, elles soient visibles sur le site web et la billetterie de l'office de tourisme. Donc ça, c'était important aussi, et merci à eux. Mais voilà, l'idée, c'est qu'on s'adresse certes au public touristique, mais aussi et beaucoup, presque surtout, à nos habitants, dans cette idée d'appropriation du lieu. D'ailleurs, la visite libre de l'exposition, elle sera gratuite pour les habitants de la vallée de l'Hérault, donc sur présentation d'un justificatif. Ça, c'est quelque chose qui nous tenait à cœur pour que les gens n'hésitent pas à venir et que le tarif d'entrée ne soit en aucun cas une barrière. Voilà, venez, cette chapelle, c'est un lieu qui est pour vous les habitants de la vallée de l'Hérault et même élargie, évidemment. On sera très heureux de recevoir les voisins du Lot-des-Voix, du Clermontais, évidemment.
1: Oui, alors cette exposition hein, qui est à découvrir à partir de ce vendredi 3 juillet, temps inaugural, et qui va aller jusqu'au 1er novembre, elle sera donc, comme je le disais, visible pour ce moment d'inauguration. Mais qu'avez-vous prévu justement pour ce vendredi? Parce que c'est quand même le temps inaugural, c'est un temps symbolique, c'est un temps important. Voilà, ça va être une belle soirée qui s'annonce dans ce lieu.
0: Oui, oui, le vendredi 3 juillet, en effet... C'est la partie, on va dire, officielle et institutionnelle, où tous les élus communautaires, tous les agents de la communauté des communes, tous les partenaires institutionnels sont invités, mais pas que, également, le public est également le bienvenu. Donc, hormis, bien sûr, le fameux ruban bleu-blanc-rouge qui sera officiellement avec le ciseau découpé, c'est très symbolique, parce qu'en fait, c'est non pas le lancement, mais c'est la confirmation d'une politique culturelle que nous souhaitons déjà mener sur notre territoire, en complément de ce qui est déjà fait et qui est très riche. Il se fait beaucoup d'actions culturelles portées par les communes, portées par le tissu associatif qui est dense sur notre territoire, et là par la politique culturelle de la communauté des communes. Et ce jour-là, le vendredi de juillet, c'est réaffirmer notre position culturelle que nous voulons et que nous souhaitons ambitieuse pour notre territoire. Et donc, c'est un moment fort, oui, et c'est un moment fort. Au lieu, donc, je serai après la parole à Monsieur Jean-Luc Hérault, qui parlera des concerts de musique qui sont organisés à ce moment-là, mais c'est l'expo, c'est bien entendu la partie des discours, mais également des concerts, enfin, dans une ambiance festive, chaleureuse, pour découvrir à la fois ce nouveau lieu, cette nouvelle chapelle, ce nouveau lieu des culturels, mais également cette très belle exposition qui vient d'être décrite.
1: Oui, parce que Jean-Luc, en plus de l'exposition, on aura droit aussi à de la musique ce vendredi.
4: Oui, et un superbe concert avec Mathias Duplessis et les Violons du Monde. Un petit peu à l'image de l'exposition qu'on aura précédemment, c'est la diversité, mais c'est aussi l'ouverture au monde qui sera présentée. Et en effet, je crois que dans l'action culturelle globalement, c'est une valeur essentielle aujourd'hui. C'est justement de ne pas être enfermé. L'abbaye qui a connu très longtemps l'enfermement, aujourd'hui c'est une abbaye d'ouverture. Et en effet, Mathias Duplessis, qui s'entoure de trois musiciens exceptionnels, que je vous invite à découvrir, hein, si vous avez un petit peu de temps, mais c'est vraiment des musiciens extraordinaires qui ont des expériences artistiques très très diversifiées. Il arrive à rassembler quatre cultures différentes pour un moment vraiment magique. En ouverture de ce concert, on aura aussi l'ensemble de guitares de l'École de musique intercommunale qui sera présenté. Et après, en effet, il y a toute une programmation durant l'été avec mes collègues enseignants musiciens qui sont enseignants à l'École de musique. Et c'est vrai qu'on oublie toujours que les enseignants musiciens, ce sont aussi des artistes qui ont leur propre activité artistique. Et en effet, on aura 8 concerts les mercredis de l'abbaye, avec en préalable l'ouverture de l'expo dans un temps un peu allongé, les mercredis soirs, en nocturne. Voilà, donc vraiment pour passer des belles soirées, très diversifiées là aussi, entre voilà, des musiques irlandaises, de la musique classique, enfin voilà, un bal folk, etc. Donc il y aura une vraie programmation très très diversifiée, proposée par mes collègues enseignants musiciens. Et on aura la chance, enfin, d'accueillir Jean-François Sigel le 29 novembre pour un concert sur la musique, comme il le fait très souvent à la télévision, parce qu'on le voit très souvent sur voilà, différentes chaînes de télévision, sur présenter la musique, comment elle se construit, comment elle s'écrit.
1: Vulgariser la musique classique.
4: C'est ça, oui. Voilà. Donc ça sera un très très beau moment, le 29 novembre à 16h, dans le cœur de la chapelle de l'abbaye.
3: On a hâte.
2: Oui, Jean-Luc aussi, tu faisais des festivals avec le Sonambule. Où est-ce que ça en est? Tu avais fait justement un cycle aussi autour du bien-être dans la musique. Est-ce que aussi tu vas continuer ces projets parallèles tout au long de l'année?
4: Merci de cette question. En effet, on prépare Air de famille, deuxième édition, qui aura lieu du 11 septembre au 11 octobre. L'ouverture se fera également dans la cour d'honneur de l'abbaye, avec la fanfare Tchokerlé. Tchoukalia, pardon, un ensemble extraordinaire, là, pareil, qui rayonne au niveau mondial en termes de programmation. Ils sont invités, bien sûr, en Europe, mais aussi dans tous les, dans les autres continents. On a vraiment la chance de les accueillir là, sur cette programmation et l'ouverture de ce festival dédié à la musique en famille. Donc, la musique en famille, elle se construit avec des musiciens professionnels, mais on a aussi, à l'école de musique, de nombreuses familles qui font la musique. Et comme à la première édition, on aura donc un temps de scène ouverte qui sera proposé, donc avis aux candidatures, aux familles qui font de la musique ensemble. Vous êtes bien, vous serez les bienvenus pour ce concert au Somnambule qui sera programmé sur deux journées cette année. Voilà. Excellent. Après, dernier point là-dessus, et là, ça sera un tour dans les 28 communes de la vallée de l'Hérault, avec le mécanophone. Là, c'est un instrument extraordinaire, c'est un gros camion avec une cinquantaine de klaxons, et qui, ces klaxons sont manipulés comme un orgue de barbarie, en fait, compte, il y a un carton. Et là, c'est un père et son fils qui sont à l'origine un peu de ce projet-là, puisque tous les deux jouent de l'orgue de barbarie. Et le mécanophone, donc, aura vocation à traverser les 28 communes dans la semaine, juste après les journées du patrimoine, pour partager, voilà, un moment de musique, en sachant que le camion roule très doucement, à peu près à 10 à l'heure. Donc, il faut organiser tous les circuits. On peut imaginer plein d'activités autour, voire des activités aussi sportives, pourquoi pas, avec les clubs locaux, etc. Voilà. En tout cas, on y travaille et ce sera un très, très joli moment. Voilà. Et toute la programmation d'Air de Famille qui se construit et qui sera, voilà, en ligne très prochainement.
1: C'est vrai que cette abbaye d'Agnane, en fait, ça va rapidement devenir un vrai lieu ressource pour tout ce qui est culturel, patrimonial. Enfin voilà, il y a son ancienne chapelle qui a été réhabilitée, il y a cette cour d'honneur. L'idée, c'est, enfin, vous l'avez dit, c'est que les visiteurs, les touristes, mais aussi et avant tout les locaux s'en saisissent. Ça va être une offre, un atout supplémentaire justement pour pouvoir accueillir des temps importants.
3: Oui, c'est vrai. Et puis, ça fait une sorte d'arrière-base pour le pôle culture de la communauté de communes qui est très actif, hein, entre le patrimoine. Bah, nous, on est beaucoup basé à l'abbaye et puis sur quelques communes avec le service éducatif. L'école de musique intercommunale qui fait énormément aussi de diffusion de spectacles et même la lecture publique avec son festival, notamment hein, Mots Parleur. Pareil, qui a vocation à rayonner sur le territoire. Mais on aura maintenant un petit peu cette base à l'abbaye où, pareil, bah, pour l'occasion du festival Mots Parleurs, on recevra un spectacle à l'abbaye dans la chapelle. On recevra aussi sûrement une date du mois du Doc, pareil, qui est géré par le service lecture publique. Donc finalement, ça va être un petit peu un creuset de culture. Et l'ambition, c'est, comment dire, ce n'est pas de tout centraliser à l'abbaye, pas du tout. Au contraire, on souhaite continuer à rayonner sur le territoire et à venir à la rencontre des publics dans les différentes communes. Et c'est un lieu aussi où peut-être on fera rayonner des expositions qui auront lieu à l'abbaye, puis qui pourront être itinérantes dans les bibliothèques ou dans les salles communales. Voilà, on avait déjà testé un peu ce principe avec une exposition sur le tambourin ces dernières années. Donc voilà, il y a cette idée d'être à la fois un récepteur, d'accueillir la culture, mais aussi un émetteur de culture sur le territoire. Ah, c'est le programme.
2: Vous êtes sur les starting blocks.
3: On est à fond là.
1: Là, en attendant, fait, voilà, 3 juillet, temps inaugural. Il y a déjà toute une programmation culturelle. La prochaine phase de travaux, c'est pas pour tout de suite, David Kaablat. On va déjà profiter de cette première phase de réhabilitation.
0: Oui.
1: Même si l'idée, elle est là quand même à terme.
0: Oui, oui, bien sûr. Le président Jean-François Soto, les élus communautaires sont convaincus qu'il va falloir continuer à investir cet espace. Quelle échéance, là, c'est difficile à ce stade. Vous savez qu'on traverse une période pour tout le monde. Si, on a les idées. On a deux pistes de réflexion. Tout d'abord, c'est la mise en sécurité et l'ouverture du cloître afin d'élargir les usages patrimoniaux et culturels de ce site. C'est un cloître remarquable là aussi. Donc, il y a beaucoup de travaux à faire. Et puis, dans un second temps aussi, c'est la création d'une archéothèque. Nous avons la chance d'avoir sur notre territoire de nombreux vestiges, de nombreux mobiliers archéologiques qui sont actuellement déposés sur la commune de Vendémiens. est géré par mon collègue Laurent Généder, qui se charge de faire revivre ce site autant qu'il peut, mais ce n'est pas les conditions idéales. Alors c'est vrai que dans le futur, il faudra réfléchir à un lieu qui puisse accueillir tous ces vestiges, et le site de l'abbaye s'y prêterait remarquablement bien, non seulement pour permettre à tout un chacun de pouvoir visualiser, de pouvoir contempler tout ce qu'il y a dans cette archéothèque provisoire, mais également pour permettre aux chercheurs, aux jeunes étudiants, aux futurs archéologues de venir sur site et de pouvoir travailler convenablement. Donc oui, il y a des pistes de réflexion diverses et variées, mais il va falloir qu'on en parle avec les nouvelles équipes du conseil communautaire récemment installées pour réfléchir. Mais comme je le disais précédemment, là, c'est il faut réfléchir sur un site de 3,5 hectares en décennie. Hein. Voilà, il faut être très concret là-dessus. Mais en tout cas, bien démarrer par quelque chose.
1: Les idées ne manquent pas.
0: Les idées ne manquent pas, aussi bien de la part des élus que de la part de mes collègues agents aussi qui fourmillent les idées, et que je les remercie pour l'investissement. Et je tiens aussi à remercier aussi les élus de la commune d'Aniane, qui se mobilisent à nos côtés pour faire que ce site soit encore plus accessible et soit encore plus visible. Et c'est aussi également pour la commune d'Aniane une très belle plus-value.
2: Oui, on parle de l'abbaye aussi, mais voilà, on aura, voilà, la vallée a un patrimoine riche, et aussi ce serait l'occasion aussi pour ceux qui viennent, ben, de revisiter peut-être des sites patrimoniaux du territoire. Qu'est-ce qu'on pourrait conseiller comme site de très belles églises ou des cathédrales du coin?
3: Bah, évidemment, Saint-Guillaume-le-Désert, on va commencer par ça, parce que je pense que tout le monde l'a en tête, qui est quand même la pépite, on va dire, du territoire, avec cette abbaye qui est encore dans son jus, entre guillemets, médiéval, abbaye romane, village médiéval, etc. Mais après, évidemment, bah, juste à côté aussi, on a Saint-Jean-de-Fosse, qui a aussi, qui avait d'anciens remparts, le pont du diable, etc. Aniane, donc on n'en parle même pas. Et puis, dans le sud du territoire, bah, je pense à Vendémiant, dans le genre petite ville avec qui a encore en partie ses remparts, une porte remarquable, enfin, et un petit parcours patrimonial, si mon souvenir est bon, puisque il y a aussi des petites pancartes qui expliquent tous ces éléments de patrimoine. Et puis moi, j'invite tout le monde tout simplement à se balader.
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7: Il est 20h. Bonsoir et bienvenue à l'écoute des programmes de Radio Lodève. Je vous propose d'écouter maintenant, dans le cadre de la célébration des 125 ans de la loi de 1901, un plateau radio exceptionnel qui a été enregistré lors de la soirée organisée à la Maison des Métallos à Paris par le mouvement associatif et France Générosité. Un plateau animé par la radio associative Aligre FM. C'était mercredi 1er juillet. De 18h à 20h30. Je vous propose dans ce plateau d'écouter trois tables rondes, les combats qui ont changé la société, mobilisation, territoire et projection. Et la troisième table ronde concernait celles et ceux qui font société aujourd'hui. Voilà le contenu de ce plateau radio que je vous propose d'écouter concernant la célébration des 125 ans de la loi de 1901. Et les radios associatives était associé à ce mouvement associatif, et c'est pour cela que je vous propose de retrouver ce plateau tout de suite sur Radio Lodève. Très bonne écoute de nos programmes.
8: Bonsoir à toutes et à tous, bienvenue donc à la Maison des Métallos et sur l'antenne d'Aligre FM que j'ai le plaisir de représenter pour cette soirée exceptionnelle. Alors si nous sommes rassemblés ici ce soir, c'est pour célébrer les 125 ans de la loi 1901, un pilier de notre démocratie qui a durablement transformé notre société, et nous souhaitons que cela dure. Et quel lieu plus emblématique pour promouvoir et défendre le travail mené par les associations, puisqu'il abrita, entre autres, vous savez, l'Union fraternelle des métallurgistes, et puisqu'il est aujourd'hui un espace de création collective, d'échange et de débat. Cette soirée est là pour en témoigner. 125 ans après l'adoption de la loi qui les a autorisés, les associations continuent de faire battre le cœur de la France. un événement, donc, La France qui se bat, initié par le mouvement associatif et France Générosité, auquel Aligre FM, l'une des doyennes des radios associatives, s'est associée pour la co-animer avec The Conversation et en permettre la diffusion sur un réseau de plus de 40 radios associatives.
9: 50 même, Nadia, 50.
8: Alors 50, grâce au concours de la CNRA, Confédération Nationale des Radios Associatives. L'événement souriait parce que l'événement est également capté et diffusé sur la chaîne YouTube de La France qui se bat. Alors au programme de cette soirée, des regards, ceux de responsables associatifs, de grands témoins, de médias, d'élus, tous réunis ici pour évoquer les combats d'hier, échanger sur les défis actuels et pour imaginer ensemble demain. Sans plus tarder, je vous cède la parole, Éric Lothaire, pour introduire cette soirée.
9: Merci Nadia. Nous sommes aujourd'hui le 1er juillet 2026 et 125 ans jour pour jour, une loi naissait, une loi que désormais connue sous le nom de loi de 1901, signée du président de la République d'alors, Émile Loubet, et du président du Conseil, ministre de l'Intérieur et des Cultes, Waldeck Rousseau. Son article premier établissait la possibilité de mise en commun de connaissances ou d'activités dans un but autre que de partager des bénéfices. Elle ouvrait ainsi un modèle alternatif au mercantilisme. Son article 2, qui reste inchangé à ce jour, comme l'article 1, proclamait, je cite, « Les associations de personnes pourront se former librement, sans autorisation ni déclaration préalable. » Alors on est ce soir réunis pour célébrer cette liberté d'association, désormais inscrite dans tous les pans de notre vie. Réfléchissez 30 secondes et vous verrez qu'à chaque instant de notre vie, de la naissance jusqu'à notre retraite, on est parcouru par ce réseau associatif comme autant de vaisseaux qui irriguent le corps social de cette France qui se bat. On va faire un état des lieux ce soir de cette liberté en examinant les missions dont les associations sont en charge, les moyens qu'elles ont ou n'ont pas pour les exercer, et puis on va jeter un regard sur le futur de ce modèle alternatif, de ce modèle associatif, pardon. C'est ce qu'on va voir lors de cette soirée riche qui nous attend, et de nombreux invités nous attendent d'ailleurs sur le plateau. Voici La France qui se bat, une émission spéciale en direct de la Maison des Métallos à Paris, initié par le mouvement associatif et France Générosité sur l'antenne d'Alire FM 93.1 et relayé par 50 canaux de radio associative. Ce soir, on célèbre et on défend les libertés associatives. Merci au public venu nombreux qui, s'il a envie, peut se manifester pour cette soirée. Merci. Merci à vous. Lançons donc cette soirée consacrée aux 125 ans de la loi sur la liberté associative.

0: 1901, promulguée le 1er juillet, elle s'inscrit dans un contexte historique. Patrick, Léon, Émile, vous avez un invité sociologue, je crois, qui va nous permettre de remettre dans le contexte historique et sociologique cette loi qui désormais régit nos vies.
1: Merci Eric, bonsoir Eric, bonsoir à toutes et à tous. Effectivement, puisque nous sommes réunis pour célébrer cette liberté d'association, intéressons-nous à l'histoire des associations, comme je dis Eric. Dans les moments cruciaux de l'histoire, l'association revient toujours comme un grand rêve, me disait notre invité hier au téléphone. L'histoire des associations, c'est aussi l'histoire de la démocratie. Et c'est une histoire très mouvementée. Nous en parlons avec Roger Su. Bonsoir.
2: Bonsoir.
1: Roger Su, vous êtes donc professeur émérite de l'Université Paris-Cité, administrateur du mouvement associatif et aussi de la Fonda. Vous avez publié, entre autres, « Vers une société du temps libre » et « La richesse des hommes ». Tout d'abord, Roger Su, quand cette loi est votée, donc en juillet 1901, quel est le contexte politique? Dans quel moment, dans quel environnement social sommes-nous à ce moment-là, quand cette loi est votée en France?
2: Ah, on est dans un grand mouvement social qui a été préparé de longue date, qui date de la Révolution française, et puis qui passe par 1848, et qui est, ironie de l'histoire, préparé par le père. Tout le monde se souvient évidemment de Pierre Valdez-Crousseau, mais il avait un père. Donc dans la famille, je demande le père, parce que le père qui était René était aussi un homme politique, sénateur, c'était un grand 48art, c'était quelqu'un qui était complètement sur la volonté de réaliser le droit d'association. Et c'est son fils, au fond, qui, parce qu'en 1848, je crois que Pierre Valdez-Crousseau avait 2 ans, donc, mais enfin, au berceau, il a été quand même très bercé par toute cette histoire. Cette histoire, je termine sur cette question, cette histoire, elle vient progressivement. Parce que au fond, Valdec, je me permets de l'appeler Valdec parce que c'est
1: vous pouvez
2: en même temps, c'est voilà, tellement de familiarité avec lui, au fond, d'avoir côtoyé tout ce qu'il a pu écrire et faire. C'était vraiment un battant, c'était un homme. Il nous faudrait un Valdec, hein, aujourd'hui, enfin, bon. Cette histoire, il s'aperçoit bien qu'il ne va pas y arriver de faire un droit d'association d'emblée. Donc, il commence progressivement. Et ce progressivement, figurez-vous, c'est les coopératives, ça va être les mutuelles, et évidemment, en 1884, c'est les syndicats. Et à chaque fois, il faut se souvenir, d'ailleurs, que ce sont des droits des associations syndicales. À chaque fois, il y a le mot association, des associations mutualistes. Donc, il y a cette idée rémanente que c'est l'association qui va être le but. Et 1901, qu'est-ce qui se passe? Qu'est-ce qui change fondamentalement? Bien sûr, c'est une loi de liberté et d'égalité. C'est peut-être la loi qui illustre le mieux la devise républicaine. Il n'y a pas encore la fraternité, d'ailleurs. Hein. Donc, elle illustre ça. Mais cette loi, elle n'a pas d'objet. Vous voyez? C'est-à-dire que l'objet, ça va être le sujet, ça va être vous, ça va être moi. Ça, c'est une révolution extraordinaire. On ne m'a pas dit, on va faire des associations pour ci, pour ça. Eh, c'est vous qui allez décider de quoi vous allez parler, de pourquoi vous voulez faire association. Vous voyez, c'est une loi qui est donc complètement, à la fois, qui est dans la prolongation des grandes lois sociales de la Troisième République, comme vous disiez, et en même temps qui est complètement innovante, parce qu'elle redonne la parole à chacun, et à chacun de pouvoir faire quelque chose, c'est-à-dire de passer, mon dernier mot là-dessus, de passer au fond d'un problème privé. Alors vous avez, moi j'ai un petit problème. Est-ce que ce problème-là, par hasard, vous le partagez? Vous le partagez? Et est-ce qu'il y en a d'autres qui le partagent? Et comme ça, eh ben, on peut aller jusqu'à proposer des lois. Et vous savez qu'il y a beaucoup de lois qui aujourd'hui sont d'origine associative. Excusez-moi, j'étais un peu long.
1: Remontons un peu plus en arrière pour voir donc les principales étapes, les grandes dates. Avant d'aboutir à 1901, c'est bien sûr la Révolution française 1789, mais également 1848.
2: Oui.
1: Alors, dites-nous quelques mots de cette
2: date. 89. Alors 89, c'est vrai, c'est l'an 1, donc c'est la première République. Et qu'est-ce qu'ils ont en tête, les révolutionnaires? Ben, ils ont en tête le contrat social de Rousseau. Donc ils sont... alors, que dit Rousseau en résumé dans son fameux livre Contrat social? D'ailleurs, il ne voulait pas que ça s'appelle comme ça. Il voulait que ça s'appelle de la société civile. Ça aurait été d'ailleurs mieux, à mon avis, que le contrat social. Mais bon, voilà, c'est ça l'histoire. Et il a une phrase canonique, vraiment extrêmement importante, Jean-Jacques. On va continuer dans les prénoms. Jean-Jacques, il dit... un contrat qui n'aurait pas pour préalable, un contrat social, qui n'aurait pas pour préalable l'association, ce serait un contrat de dupe. Ce serait un contrat du fort au faible. Il voit très bien que cette affaire du contrat et des institutions, c'est au fond des affaires qui peuvent être des affaires de dominants. Et que si on n'arrive pas à installer, ce que moi j'appelle avec mon concept de l'associativité, mais si on n'arrive pas à installer des associations et à faire vivre le politique, eh bien, la politique, ça ne fonctionnera pas, ou tout au moins, ça fonctionnera beaucoup moins bien que si il y a une société civile associative qui représente la véritable instance politique. Donc c'est ça. Donc ils ont ça, et ils se disent, 89, on va faire donc une grande association nationale. Attendez, une grande association nationale, on sort de l'ancien régime, voilà. Le premier truc qu'ils sont obligés de faire, c'est supprimer. Ça paraît paradoxal. Mais ils sont obligés de supprimer, évidemment, toutes les corporations, les guildes, etc. Tout ce qui est au Moyen-Âge, parce que ça ne ressemble pas à des associations. Il y a pas, vous n'êtes pas libre. Vous êtes obligé, quand vous êtes chaudronnier ou menuisier, vous êtes obligé de rentrer dans une corporation, pas de liberté. Et question d'égalité, laissez-moi vous dire qu'à l'époque, c'est le patron tout-puissant, enfin les corporations sont tous sauf démocratiques. Donc ils ont commencé la loi Le Chapelier, avant de multiplier des quantités d'associations qui vont vouloir continuer, prolonger la révolution. À Paris, il va y avoir 60 districts où chacun va vouloir organiser une espèce de démocratie plus que participative, une démocratie ouverte, permanente, quoi. Il y a un mouvement extraordinaire.
1: Alors, justement, comment...
2: C'est 89.
1: Alors, donc, quelle est l'importance de 1848, justement?
2: Ah, 48, c'est probablement extraordinaire, parce que c'est vraiment la date fétiche, me semble-t-il, pour les associations. D'abord, il y a René Waldeck-Rousseau qui est à l'œuvre. Mais il y a tout. Il y a une pensée philosophique. Il y a une pensée politique. On a oublié. Il pense l'associationnisme. Cette deuxième république, puisqu'il s'agit de la deuxième république de 48, elle se proclame associationniste. C'est-à-dire qu'il considère que l'association, c'est à la fois l'origine de la démocratie depuis les Grecs, et c'est en même temps le but ultime de la démocratie. Parce qu'il rêve, et on en est loin, d'une sorte de société dans laquelle il y aurait une telle émancipation qu'au fond, on pourrait aller vers une société sans État, sans trop de structures publiques, par rapport à des formes, on dirait aujourd'hui, plus autogestionnaire. Donc il y a ça. Après, il y a un des premiers actes, c'est qu'ils disent, on croit toujours que nous, c'est en 71 qu'on a mis le droit d'association dans la Constitution. Non, 48, direct, ils mettent le droit d'association dans la Constitution de 48. Donc ils y tiennent vraiment. Ils tiennent vraiment, vraiment à ça. Et en même temps, et comme vous le savez, ils instaurent le suffrage universel et masculin.
1: Dites-nous, voilà. Jésus, donc, oui. Comment, au fil des ans, les pouvoirs en place perçoivent-ils cette loi, la formation des associations? Ils le perçoivent comme une menace, comme est-ce que tout de suite l'association prend une position de lutte?
0: Alors, dans la soirée, je vais avoir le mauvais rouge, je vais avoir celui de vous rappeler la pendule. Il nous reste 3 minutes.
1: Trois minutes.
2: Oui. C'est une histoire extrêmement mouvementée. Vous savez, c'est une histoire dans laquelle il y a à la fois la question de l'autorisation, la question de la surveillance, et puis parfois la question de la dissolution. Donc c'est une histoire qui monte et qui descend. Je ne suis pas sûr que nous soyons dans une période tout à fait montante, pour vous le dire. Parce que, si je prends, alors si on est vraiment sur l'actualité, puisqu'il nous reste très très peu de temps, donc sur l'actualité, je dirais, évidemment, le contrat républicain ressemble furieusement quand même à des formes d'autorisation préalable, c'est-à-dire avec cette idée, au fond, que le préfet prend un rôle, d'ailleurs, que le juge devrait exercer. Nous sommes un des rares pays, alors, On est un pays en même temps dans lequel, à la base, il y a 75 000 nouvelles associations. Donc il y a un mouvement extraordinaire. Jamais on a vu autant d'associations se créer. Et en même temps, du côté du haut, du côté des institutions, une espèce de rétractation autour de ce contrat républicain. Et puis surtout, sur le fait que, évidemment, aujourd'hui, il faudrait qu'il y ait des finances publiques importantes. Je voudrais juste vous prendre deux exemples, parce que je crois que ça va parler à tout le monde. J'entendais les chefs de clinique à l'hôpital qui disaient « Mais où sont le service civique ? Mais on n'a pas besoin d'un médecin dans toutes les chambres. On a besoin de gens qui viennent. Et si on croit qu'on va faire affaire à la canicule sans les associations, c'est une erreur. On a besoin de mobiliser la société civile. » Je vous prends un deuxième exemple plus proche de nous depuis hier soir, depuis que la France a battu la Suède, excusez-moi. Voilà, tout le monde n'est pas forcé d'être spécialiste. Mais ils viennent d'où les gamins ? Ils viennent d'où ? Qui a formé ces gars-là ? C'est-à-dire, tout le monde se dit, c'est extraordinaire ce mondial, c'est extraordinaire ces footballeurs. Ils font l'envie de tout le monde. C'est vrai que c'est une équipe magique, mais ils ont été formés par l'éducation populaire sur des toutes petites bases au fond locales, dans des banlieues déshéritées.
3: Alors ça tombe bien, on abordera voilà. Tout à l'heure la question du sport. Donc ça
2: très bien, très bien, très
3: il
2: bien.
3: Nous reste trois, il nous reste 4 minutes, vous voyez, 4 minutes.
1: 4 minutes encore, vous parlez.
2: Ah, 4 minutes encore. Ah bon, alors.
3: On vient de rajouter à votre crédit, Roger Su.
2: Je vous en remercie.
1: Mais finalement, est-ce qu'il y a, jamais eu de grande politique associative en France?
2: Non, c'est la Cour des comptes qui le dit. La Cour des comptes a fait un très très bon rapport sur l'absence, ou ce qu'ils appellent le saupoudrage. Il n'y a jamais eu vraiment de grande politique associative, contrairement aux pays scandinaves. Ouais. Moi je connais bien, pour y avoir vécu, les pays scandinaves, dans lesquels il n'est pas question que tout le monde ne soit pas dans une association d'une manière ou d'une autre. C'est dès l'école, il y a des trajectoires civiques. Nous ne sommes pas très très avancés sur le plan. Vous savez, on a toujours vécu, nous, sur la verticalité institutionnelle et politique, aujourd'hui plus que jamais encore. Donc la manière dont aujourd'hui se joue l'horizontalité, alors que aujourd'hui de plus en plus les gens sont convaincus qu'ils sont égaux les uns par rapport aux autres, on est dans une vision beaucoup plus horizontale et associative. Moi, ce que j'appelle l'associativité dans la société, elle se heurte à la verticalité des institutions. Et malheureusement, il y a des gens qui sont frustrés. Alors, tous ceux qui peuvent accéder à l'association, etc., qui trouvent quand même un moyen d'exprimer ce qu'ils sont dans une relation de liberté et d'égalité, ça va, mais il y a des tas de gens qui sont frustrés et qui, du coup, provoquent notre révolution associative aujourd'hui, parce qu'il y a une vraie révolution associative, sociale, économique, politique. C'est le social qui fait l'économique aujourd'hui, c'est le politique qui devrait faire la politique. Eh bien, ce changement provoque des frustrations chez ceux qui ne trouvent pas les moyens d'expression et de réalisation. Et d'ailleurs, à telle enseigne que le vote aux extrêmes correspond, alors là, les études sont toutes formelles, correspond très exactement à l'absence, ou en tout cas à la rétractation des services publics et à l'absence d'association. Donc, en même temps, je voudrais dire ça, puisqu'on a peu de temps, je voudrais dire ça interpelle chacun.
1: C'est-à-dire que plus il y a d'associations, moins le service public fonctionne, et plus le vote...
2: Plus il y a de sociabilité, vous savez, c'est comme sur l'immigration, ça. Plus il y a de sociabilité, et moins les gens s'enferment dans des rhétoriques, et dans des rhétoriques de radicalité, d'opposition, de xénophobie, de détestation du monde. Le monde me déteste, alors je le déteste, voyez. Et donc ça veut dire que les associations ont un rôle éminent. D'abord, moi, j'essaye à chaque fois de convaincre mes camarades associatifs qu'ils sont au cœur de l'histoire. Nous vivons une révolution associative. Évidemment, ça ne se voit pas dans les institutions, mais c'est dans le lien social. C'est vachement plus important parce que ça, un jour ou l'autre, ça va sortir, ça va émerger. Ça émerge déjà beaucoup, mais ça va sortir encore beaucoup plus fort. Donc, nous sommes dans ça. Donc il faut que les acteurs pensent d'abord... ils sont les moteurs de l'histoire. Oui, ils sont les moteurs de l'histoire, comme ils l'ont été en 48, comme ils l'ont été en 36, comme ils l'ont été en 89, etc. Et puis, il va falloir aller chercher. Il va falloir aller chercher les isolés. Il va falloir les voir. Il va falloir faire du réseau. Parce que la dépendance par rapport à ce qui est quand même de la contre-révolution, encore une fois, cette révolution entraîne une contre-révolution. Ce n'est pas des gens qui sont contre l'association, c'est des gens qui seraient pour l'association. Mais Me dire, moi, je suis un pauvre type, qu'est-ce que je vais apporter à une association, j'ai pas de compétences, je suis pas de spécialité. Mais si, mon vieux, tu sais sourire, fais quelque chose. Donc, c'est beaucoup.
1: En tout cas, on vous remercie pour cette belle entrée en matière, pour cette soirée, donc, pour ces belles associations. Merci, Roger Su.
3: Merci à Roger Su, sociologue. Il était interviewé par Patrick Léon-Émile. Alors, dans le cadre de cette France qui se bat, et combien on vient d'entendre dans les propos de Roger Su, dans cette France qui se bat et qui défend ses associations, la CNRA, la Confédération Nationale des Radios Associatives, a mis à notre disposition des reportages. Voici le premier d'entre eux, envoyé par Radio B à Bourg-en-Bresse.
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5: Dimanche matin, sous le cloître du Monastère Royal de Broue à Bourg-en-Bresse, des voix résonnent.
6: Là, je vais avoir besoin qu'on soit aujourd'hui très efficace. C'est la toute dernière répétition avant la générale. Bien, vous êtes prêts ?
7: Je suis Marie-Christine Arban, vice-présidente de l'association Enfants Soleil 01. On a créé l'association avec d'autres parents. Au départ, nous étions 6 familles et puis aujourd'hui, nous sommes une vingtaine de familles. Notre but, c'était de tout faire pour que les enfants porteurs de trisomie 21 puissent être inclus à l'école et non pas mis en établissement spécialisé. Notre rôle a évolué avec l'avancée des enfants. Donc actuellement, notre rôle, c'est plus maintenant de travailler l'après-collège, comment faire une formation professionnelle, comment trouver un emploi, comment se loger dans le milieu ordinaire. Aujourd'hui, on prépare un spectacle avec les jeunes qui habitent dans une résidence inclusive qui s'appelle Cap Soleil. Nous avons eu une aide du département qui s'appelle l'aide à la vie partagée, l'AVP. Et grâce à cette aide, nous avons pu contacter un metteur en scène qui s'appelle Xavier Arlot, qui a travaillé avec les 6 jeunes porteurs de trisomie 21 qui sont dans la résidence Cap Soleil depuis 2 ans. Il a appris à les connaître, il a travaillé avec eux et au bout de quelques moi, il a écrit une pièce spécialement pour eux, tout en incluant des acteurs sans handicap.
6: Là, vous savez, chaque fois vous laissez un temps de pause, c'est idéal. C'est idéal, on comprend tout. Pensez bien à ce temps de pause régulier. On reprend cette petite scène.
7: Tous les dimanches matins, nous nous retrouvons pour répéter la pièce de théâtre avec tous les comédiens. Je pense que les liens se tissent au fur et à mesure des répétitions et sont des liens très forts, de bienveillance. Et je crois qu'on ne se quittera pas comme ça une fois que la pièce de théâtre sera faite. On peut dire que c'est un vrai succès au point de vue de l'inclusion. Je dirais qu'ils sont maillot jaune de l'inclusion, nos enfants porteurs de trisomie 21. Ce sont des jeunes adultes qui savent vraiment s'inclure dans le monde ordinaire.
8: Vous faites quoi là ?
7: La représentation approche et les jeunes, ils ont un petit peu de stress, peut-être un peu moins que nous les parents, mais on les voit vraiment évoluer de semaine en semaine, on voit vraiment ils travaillent le texte chez eux, on voit que c'est important pour eux de réussir et de montrer qu'ils sont capables de dépasser un petit peu tous les préjugés qu'il y a sur la trisomie. Et je pense que là, ils vont défier un petit peu tout le monde. Quand ils naissent, on nous dit souvent ils ne seront pas capables d'eux, et bien là, ils vont détourner ça et ils vont montrer qu'ils sont capables d'apprendre un texte, qu'ils sont capables de jouer avec d'autres acteurs, qu'ils sont capables de s'inclure. Et ça, c'est un message très important qu'ils veulent faire passer et que nous souhaitons faire passer également.
6: Alors, on le fait dans l'ordre comme ça, c'est pour que Maxime, il est bien. Alors, allez-y, c'est qui fait en premier, Loïc ? Et vous partez en courant, d'accord ? Ok, ça va mieux ?
8: Ouais.
7: Ce spectacle, il peut vraiment apporter de l'amour pur, comme ce qui est dit dans la pièce. Et vraiment là, on voit qu'ils vont faire passer vraiment ce message au public. Ils le transmettent tellement, je veux dire, ça transpire en eux.
9: Et vous en faites beaucoup des cadeaux ?
10: Oui, quand on aime bien quelqu'un et qu'on est content.
11: Mais ils sortent bien de quelque part, ces bijoux. Vous les trouvez où ?
10: Carla.
11: Où ça ?
6: C'est d'abord Maxime, hein ? C'est d'abord Maxime et après vous le faites tous. On reprend encore une fois.
7: Je leur souhaite du courage. Je sais qu'ils vont être capables de transmettre ce message et qu'ils vont donner le meilleur d'eux-mêmes. Et vraiment, je pense qu'on aura un spectacle émouvant et plein de bienveillance.
11: Il n'y a qu'un bijou. J'arriverai jamais à le diviser.
10: L'amour, ça ne se divise pas.
12: L'amour,
13: ça se multiplie.
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3: La France qui se bat, c'est une émission spéciale en direct de la Maison des Métallos à Paris. Il me semble qu'il y a 2-3 personnes dans le public. Est-ce qu'on peut les entendre? Ah, ils sont plus que 2-3. Merci d'être là. C'est une émission qui est initiée par le mouvement associatif et France Générosité sur l'antenne d'Aligre FM 93.1, relayée sur 50 canaux de radio associative et sur la chaîne YouTube de la France qui se bat. Ce soir, on célèbre et on défend les libertés associatives. Alors ces deux-là, ils ont pour l'une 10 ans et pour l'autre 40 ans. Je ne parle pas de l'âge de mes invités, mais de l'âge des deux organismes qu'ils représentent. Anne-Cécile Maillefer, bonjour.
14: Bonsoir.
3: Vous, c'est 10 ans.
14: Oui, on a 10 ans, nous, cette année.
3: La Fondation des femmes, elle a 10 ans.
14: 10 ans, oui.
3: Et vous, Emmanuel Baudouinier, c'est vous qui avez 40 ans, aide à 40 ans.
15: Aide a tout à fait 40 ans, je suis un tout petit peu plus jeune tout de même.
3: Alors vos deux organismes, votre fondation et votre association, ont en commun une colère. Alors on va commencer par la première colère qui a été à l'origine de la création de Aide, c'est celle de Daniel Defer.
15: Tout à fait.
3: On est en 86, pleine année du sida.
15: On est en 1984, donc après les premiers diagnostics d'un cancer qui a été relayé dans la presse, notamment comme étant un cancer gay. Donc début des années 80, notamment 81, où on l'a identifié pour la première fois. Et c'est cette colère de Michel Foucault qui décède et où son compagnon, à l'époque, sans droit, nous le rappelons, le Pax n'existait pas, le mariage non plus, donc dans une grande, finalement, solitude, avec un Daniel Defer qui décide de faire ce qu'il sait faire de mieux, se révolter, mais se révolter intelligemment, et donc qui va publier une lettre qui va fonder Aide par le contrat d'association, si on devait revenir sur le contrat social, appelé à se rassembler, à militer.
3: Alors votre colère à vous, Cécile Maillefer, elle est personnelle, c'est votre colère à vous et celle d'un groupe de féministes?
14: Oui, alors elle est personnelle, elle est, je pense, partagée par beaucoup de femmes et quelques hommes qui nous soutiennent. C'est tout simplement le fait que la vie des femmes ne compte pas et ne compte pas comme elle devrait compter. Et donc cette colère-là, ça vient d'engagements que j'avais bénévoles qui m'ont énormément aidé moi et j'espère qui ont permis aussi d'aider d'autres femmes dans des associations bénévoles auprès des femmes victimes de violences et de voir qu'en fait ces associations elles étaient toutes petites avec des budgets ridicules composés uniquement de bénévoles et que ce qu'on était en train de faire très concrètement c'était d'essayer de sauver la vie de femmes en danger, souvent en danger de mort et voir qu'en fait la société avait l'air entre guillemets

0: l'État, les budgets étaient vraiment absolument ridicules. Et en fait, ça ne tenait vraiment que sur le travail bénévole. Et grâce aux associations et à tout le mouvement associatif féministe, on arrivait à faire des trucs extraordinaires. Mais néanmoins, je voyais par exemple le SIDAction, je voyais par exemple des tas de structures qui se fédéraient ensemble, qui menaient des grandes collectes conjointes. Je sais que AIDS n'est pas le SIDAction, mais je veux dire qui menaient des grandes conjointes comme les Enfoirés qui font des grands concerts et qui lèvent des fonds, comme le Téléthon qui font des grandes opérations qui lèvent des fonds, comme le SIDAction, etc. Je me dis, mais pourquoi pour les femmes on fait pas ça? Pourquoi on va pas chercher de l'argent, en fait?
1: Alors, Anne-Cécile Maillefer, on va revenir sur vos actions. J'ai envie de faire le parallèle avec AIDS. En 86, il y avait un ministère de la Santé. Pourquoi est-ce avoir eu besoin de s'adresser au cadre associatif?
2: Il y a eu des ministères de la Santé. Après, la question, c'est avoir un ministère ne suffit pas pour se faire écouter en tant que patient. Je pense que s'il y a quelque chose qui devait aussi nous rassembler, c'est qu'on apprend des causes des uns, des unes, des autres. Ce ministère de la Santé était complètement silencieux, inefficace et avait abandonné. Les droits des patients n'existaient pas. Hein. C'est que 20 ans après le début de l'épidémie qu'on a commencé à parler de droits des patients. Et donc c'est cette colère qui a permis aussi de se structurer, cette colère contre l'inaction des pouvoirs publics. Je pense que c'est à nouveau une chose qui nous rassemble avec Anne-Cécile. Et cette volonté de faire pour nous, rien pour nous, sans nous, et ne pas laisser l'autorité, ne pas laisser l'État faire, puisqu'il a eu l'occasion de faire l'État. Mais aujourd'hui, toutes les grandes causes, tous les grands droits que nous avons acquis l'ont rarement été du fait du prince, mais plutôt par le fait des militants et des militantes de terrain.
1: Alors finalement, est-ce que finalement cette association ne serait pas un cadre tellement, tellement lâche et tellement ouvert qu'on pourrait y mettre à peu près tout, sa colère, ses actions, le porte-parole là de cause, le fait de recueillir des financements et ces financements-là, parce que je crois que c'est une de vos actions, d'en faire bénéficier de plus petites structures qui ont moins de visibilité que la vôtre.
0: Oui, nous, 100% des dons qu'on collecte sont reversés aux associations partout en France. Et du coup, depuis qu'on s'est créé, à la base, on était une dizaine de bénévoles. Depuis qu'on s'est créé, on a reversé 20 millions d'euros à peu près 1000 projets associatifs partout sur le territoire en France. Et le cadre associatif, en fait, ce que ça permet pour les femmes, mais au-delà, en fait, pour toutes les populations minorées, qu'elles soient minorées en termes numériques ou tout simplement en termes sociaux, on en a besoin parce qu'en fait, on n'a pas vraiment d'institution pour nous, pour ça, qui justement relayerait du fait du prince, pas de la princesse, il n'y en a pas, mais du fait du prince, du coup, les revendications. Donc on a besoin de s'associer pour pouvoir ensemble porter quelque chose, pour pouvoir évidemment influer sur les politiques publiques, mais aussi pour pouvoir s'entraider. Et pour pouvoir aussi soi-même, et ça c'est quelque chose qui est très important dans le mouvement féministe, pour pouvoir aussi, le fait de s'associer, c'est aussi une manière pour beaucoup de femmes de se reconstruire, d'aller mieux, de se reconnaître dans les autres qui sont là dans l'association, d'apprendre les unes des autres. Le féminisme, il vient, évidemment il y a eu des livres, mais il vient d'abord et avant tout de ce qui se passe dans la vraie vie des femmes et de colère qu'on ressent tous les jours quand on prend le métro, quand on est discriminé au travail, etc. Et le fait de pouvoir être, de s'associer, d'être ensemble, de parler ensemble, d'œuvrer ensemble, en fait, c'est aussi de là que viennent les théories féministes, c'est de là que viennent nos projets de transformation. Et par exemple, la loi intégrale contre les violences sexuelles faites aux femmes et aux enfants.
1: On en reparlera tout à l'heure.
0: Vient de cette envie aussi de transformer les choses de réalité, de terrain.
1: Absolument. Emmanuel Baudouinier, votre action à vous, Anne-Cécile Maillefer avec la Fondation des Femmes nous a expliqué qu'elle était là aussi pour aider des petites associations qui n'ont pas sa structure, qui n'ont pas son organisation, qui n'ont même pas les financements. Le rôle de AIDS aujourd'hui en 2026, il est multiple parce que vous avez une structure qui comprend, si je ne m'abuse, 480 salariés et 2000 bénévoles pour un budget de 46 millions d'euros.
2: Tout à fait. Alors, rappelez que AIDS est la première association française et européenne de lutte contre le VIH-SIDA, mais en fait, être premier, ça sert à rien s'il n'y a pas une multitude de partenariats, d'un tissu qui est assez fort, pour une simple et bonne raison, c'est qu'il existe autant de façons de militer que d'associations par ailleurs, mais surtout, en fait, la dynamique partenariale, c'est aussi comme cela qu'on s'est construit dans la crise et dans la lutte contre l'épidémie de VIH-SIDA, le partenariat avec les médecins, avec les sociétés savantes, les partenariats, évidemment, avec les financeurs dont on a besoin, et le partenariat avec l'État, lorsque l'État nous écoute. Mais
1: oui, justement, alors vous me donnez l'occasion. Comment, Anne-Cécile Maillefer, comment on se fait entendre? En criant, en insistant, en harcelant les ministres? Et après, je vous redonnerai la parole, Emmanuel Baudouinier.
0: Comment tant que ce n'est pas les ministres qui harcèlent, moi je me dis, ça va.
2: C'est
0: pardon, petite boutade. Elle était facile.

0: Oui, alors pour moi, si c'est pour reprendre la phrase aussi d'Emmanuel Macron au sujet des cris, le cri c'est quelque chose de très humain et c'est vrai qu'en fait, l'associatif c'est d'abord de l'humain. Et donc oui, parfois on a envie de crier, on a besoin de crier, en fait on a des émotions.
1: On a commencé en parlant de colère.
0: Hein. Ben oui, colère, mais c'est hyper positif la colère, en fait ça montre que justement on est des humains, qu'on a de l'empathie, qu'on ressent des choses, qu'il y a des choses qu'on trouve pas justes. Et en fait si on a besoin de crier, c'est pas crier sur les gens pour les dominer, pour les écrabouiller, c'est un cri qui vient d'une révolte et ces cris-là ils sont hyper positifs. Oui, on a besoin de s'organiser et pour ça à nouveau l'association est extrêmement importante. On a besoin de s'organiser pour pouvoir peser sur les politiques publiques, c'est pas simple. Avant la création de la Fondation des Femmes, il n'y avait aucune personne salariée en France pour faire ce travail de, entre guillemets, lobby.
1: Alors, on a parlé de la structure de aide aujourd'hui. Ouais. Vous avez un.
0: Alors, nous, on est plus petites.
1: Oui, il ne s'agit pas de comparer. Hein.
0: Ah, bah, moi, ça ne me dérange pas. On est plus petites, mais on va vous rattraper, je pense. On est plus petites. Donc, nous, on a une vingtaine de salariés aujourd'hui, ce que je trouve énorme. Et dans le secteur associatif féministe, c'est gigantesque. Mais on s'occupe quand même des droits de 52% de la population. Donc, ça me paraît un minimum. Et en tout cas, on reverse, du coup, à plein d'associations en France, mais on a nous-mêmes des actions en propre aussi, et on a une force juridique avec des avocates et avocats pro bono qui viennent aussi améliorer tout ce qu'on peut faire sur le terrain de plaidoyer. En ce moment, donc si c'est là que du coup je parle de la loi intégrale, en ce moment on a ce plaidoyer très important
1: alors, sur... plaidoyer, pour les non-initiés, ouais. Le plaidoyer, c'est... alors j'ai employé quand on a préparé cette émission, je vous ai parlé...
0: C'est de... quand on harcèle les politiques.
1: Alors c'est du lobbying à visée non mercantile.
0: C'est le lobbying gentil. C'est le lobbying des gentils.
1: Vous êtes
0: donc,
1: d'accord
0: quand
1: avec
0: on veut
1: la définition, Emmanuel Baudonnier?
2: Alors, du lobbying gentil, non, parce que je pense
0: non,
2: que...
0: Des gentils, pardon.
2: Voilà, des gentils, des le gentils. Lobbying des gentils, voilà. Je vais retenir cette expression. Non, mais c'est se rappeler peut-être la grande différence de ce qu'on peut constater dans notre société actuelle, c'est que nos mouvements sont nés dans la colère et non dans la haine. Et aujourd'hui, on passe beaucoup de temps à faire évoluer nos politiques, à faire évoluer nos droits, à faire évoluer notre reconnaissance, pendant qu'une partie de nos politiques, de notre classe politique, appelle à la haine contre nous, population marginalisée, population discriminée. Et donc, évidemment, rien ne peut se faire dans la sans la colère. Et ce plaidoyer, en fait, c'est celui qu'on va faire auprès des institutionnels, mais j'ai envie de dire plus largement auprès de la population pour rappeler ce qui pour nous est des évidences, les discriminations qui existent, la sérophobie pour nous, les violences faites aux femmes par la défense d'Anne-Cécile. Mais on est vraiment dans ce combat de société et faire société à l'heure actuelle, c'est difficile, où on souhaite nous cliver et c'est aussi pour cela, je pense
0: nous,
2: que c'est important
0: qu'on soit là. On retrouve ça par exemple là justement sur cette loi intégrale contre les violences faites aux femmes et aux enfants. On a 150 associations, ONG et syndicats qui ensemble se rassemblent depuis 2 ans pour imaginer quelles sont les solutions à apporter pour mieux prévenir, pour faire en sorte que la justice ne soit pas revictimisante et pour mieux réparer. Donc on a 140 mesures qui ont été traduites par des députés dans une proposition de loi.
1: Vous avez pris un rassemblement.
0: On rassemble un peu samedi, tout le monde ici.
1: Alors,
0: samedi 15h, voilà, samedi 4 juillet, 4 juillet, on marche à 15h de Bastille à Nation et c'est contre les violences faites aux femmes et aux enfants. Et ce que je trouve très intéressant dans cette mobilisation enfantiste et féministe, c'est qu'en fait ce qu'on est en train de faire, c'est qu'on est en train de rassembler la population autour du sujet en particulier des enfants. Et au-delà de ça, pour moi, c'est aussi ouvrir la porte à quel monde on laisse. Parce que nos enfants, c'est ceux qui, normalement, continuent à vivre après nous. Et donc, au-delà de ça, c'est là où je vous rejoins. Nous, les féministes, on ne peut développer nos droits, déployer nos droits, défendre nos droits qu'en démocratie, que dans un état de droit. Sinon, les femmes, c'est à la poubelle, dans tous les régimes autoritaires et dictatoriaux, évidemment, et fascistes. Et les droits des enfants, c'est la même chose. Et penser au monde qu'on laisse à nos enfants, et à travers cette marche, c'est aussi ça qu'on est en train de dire. Voilà, alors, penser aussi à nos enfants et à défendre leurs droits.
1: Voilà, Cécile Maillefer vient de nous évoquer les combats actuels. Il y en a tous les jours de nouveau, mais c'est son actualité. L'actualité de aide, j'ai cru comprendre que vous étiez doté de moyens juridiques supplémentaires qui vous permettent désormais d'être partie civile. C'est-à-dire que même si quelqu'un victime de discrimination n'agit pas pour son compte, vous avez la possibilité d'agir en justice.
2: Tout à fait, c'est un vrai sujet, c'est-à-dire qu'aujourd'hui, par rapport à l'esprit initial de la loi de 1901 qui devait être simple, on est association reconnue d'utilité publique, et donc changer nos statuts, se mettre en conformité est un processus très lourd et très long, mais après 7 ans, nous avons réussi à changer nos statuts et en effet pouvoir se porter partie civile en cas de discrimination. C'est aussi ça qui fait que le combat de nos associations, au-delà des baisses de financement, au-delà des attaques répétées et même parfois du gouvernement, cette technocratie...
1: Christine Maillefer approuve, hein, je le dis, pour nos auditeurs de radio. Voilà.
0: On œuvre beaucoup juridiquement, on a ce truc d'Esther en justice là, dans nos statuts, on l'a mis nous dès le départ, et on adore ce qu'on appelle les contentieux stratégiques, faire changer le droit par le droit. Ouais.
2: Voilà, c'est un combat de tous les jours, et c'est un combat qu'on ne pourra réussir qu'en étant ensemble avec le mouvement associatif. Il faut rappeler que cette journée était aussi née d'un mouvement de colère, celui du 10 octobre, et de la baisse des financements à nos associations. Et aujourd'hui, le message qu'on souhaite passer, c'est de dire la France qui se bat, en fait, elle ne peut pas continuer de se battre sans nous et sans les causes historiques. Parce que bien que la Fondation des femmes existe depuis 10 ans, en réalité, c'est un combat qui est centenaire et malheureusement qui est trop souvent oublié. Tout comme la lutte contre l'épidémie de VIH-SIDA. Aujourd'hui, quand on ne meurt pas, quand on ne meurt plus, quand on ne fait pas la une des médias, les pouvoirs publics et le pouvoir tout court oublient qu'on existe et a tendance à nous oublier. Et de cela, de plusieurs manières, allant des financements jusqu'à l'oubli de nos invités.
1: Emmanuel Baudouinier, merci. Rappelons que vous êtes vice-président de AIDE. Anne-Cécile Maillefer, merci. Rappelons que vous êtes présidente de la Fondation des femmes. Merci à tous les deux. Je rappelle que vous êtes à l'écoute de La France qui se bat, une émission spéciale en direct de la Maison des Métallos à Paris, une émission initiée par le mouvement associatif et France Générosité sur l'antenne d'Aligre FM 93.1. Aligre FM qui met ses moyens techniques et qui relaie ses 50 canaux de radio associative cette présente émission, et également sur la chaîne YouTube de La France qui se bat. Et ce soir, rappelons-le, nous célébrons et nous défendons les libertés associatives. Merci à tous les deux. Nous allons désormais... Merci. On va maintenant accueillir un de mes confrères sur Aligre FM, Patrick Léon-Émile, qu'on a écouté tout à l'heure, qui va accueillir deux nouveaux invités. Patrick, je vous laisse prendre place à mes côtés. Prenez place, prenez votre micro et vous allez nous présenter vos deux invités qui vont prendre place sur les deux fauteuils qui se situe de part et d'autre. De quoi allez-vous nous parler, Patrick ?
3: Alors, on va accueillir donc deux invités. Il s'agit donc de Christian Villemer du CASP, Centre d'Action Sociale Protestant, et Bruno Morel, président d'Emmaüs France. Bonsoir à tous les deux. Bienvenue parmi nous. Alors, en quelques mots, je rappelle ce qu'est le Centre d'Action Sociale Protestant. C'est d'ailleurs votre mission, c'est dans les deux cas, c'est accueillir, aider, conseiller, accompagner, soutenir le mieux possible. Christian Villemer, donc président du CASP. Le CASP, c'est un acteur social important, engagé dans la lutte contre l'exclusion. Vous contribuez à accompagner des personnes fragilisées vers une réinsertion durable. Le CASP a accompagné plus de 136 000 hommes et femmes, et plus de 5 000 personnes hébergées et logées. C'est un ensemble de 84 structures, services, dispositifs à Paris et en Ile-de-France. Bruno Morel, Emmaüs France, donc, place le projet social et la solidarité avant les comportements individualistes et les logiques économiques, c'est ce qu'on lit en tout cas sur votre site internet. Et donc, vous mettez en place des actions dans le domaine du réemploi, des alternatives écologiques, de l'accueil et l'accompagnement de ceux qui souffrent le plus. Concrètement, c'est 70 000 personnes vulnérables accueillies, logées, accompagnées chaque année. Pour la transition écologique, Emmaüs France redonne une deuxième vie à 300 000 tonnes d'objets par an. Alors, si vous devriez tous les deux faire un petit état des lieux, on va dire à ras d'expérience, que diriez-vous de la situation actuelle de la précarité, sans trop entrer dans les détails? Est-ce qu'aujourd'hui, dans vos deux points de vue, allez-y, prenez le micro, est-ce que vous constatez une détérioration? Que diriez-vous de la situation de la précarité aujourd'hui en France?
4: En France, je ne sais pas. Sur Paris et l'Île-de-France, elle est en augmentation. Mm-hmm. C'est assez clair. Pour donner un exemple, en trois ans, entre 2020 et 2022, donc 2021-2022, on a multiplié par quatre notre activité autour de l'hébergement d'urgence. Par quatre. Donc, il y a des besoins qui vont croissant. Il n'y a aucune ambiguïté. Mmh. Et des moyens qui ne vont pas dans le même sens.
3: Bruno Morel.
5: Oui, détérioration sur la situation du public. Si on prend la pauvreté, il y a quelques années, quand on avait un emploi, on était protégé. C'est plus le cas maintenant. L'emploi ne protège plus la précarité. On a de plus en plus d'enfants à la rue. Sans que ça suscite une réaction des politiques publiques. On a un sujet, par exemple, l'accès au logement qui n'est pas traité. Donc on voit bien que tout est en train de s'aggraver. Si vous rajoutez à ça une attaque sur les subventions associatives et que vous ajoutez une attaque sur les valeurs, on arrive à une situation extrêmement grave. Moi, il y a un truc que je trouve paradoxal ce soir, je vous le dis, et je suis très heureux d'être ici, mais le 1er juillet, nous célébrons les 125 ans de la loi de 1901, et aujourd'hui, nous avons la mise en place pour la première fois dans notre pays de la préférence nationale, avec l'APL qui est supprimée aux enfants, aux étudiants boursiers, non boursiers, non communautaires, étrangers. C'est absolument inacceptable. Et ça, c'est des mesures que je n'aurais jamais pensé qui arriveraient dans notre pays.
3: C'est très clair. Vous avez tout à fait raison de le souligner, de nous le rappeler. Alors justement, face à cette situation à laquelle vous êtes confrontés tous les deux, ce constat, vos moyens sont... Évidemment, il en faudrait toujours plus, mais globalement, vos moyens, comment vous organisez? Comment fonctionne Emmaüs France justement, comment fonctionne le CASP justement pour accomplir sa mission malgré cette situation difficile?
1: C'est Christian Villemer qui parle.
4: Je vais remonter un petit peu en arrière parce que là, on a parlé de l'association, du droit des associations, de personnes qui se mettent ensemble autour d'un projet associatif. Tout cela étant créé ou initialement par des actions individuelles et du bénévolat. On a des associations comme Emmaüs ou comme le CASP qui sont anciennes. Nous, on a 120 ans. Progressivement, la taille de l'association a augmenté. Alors, les besoins ont sans doute augmenté, mais notre taille a augmenté. Nous nous sommes tournés tous vers l'État avec non plus des bénévoles, mais des salariés, des professionnels, des règles, des contraintes qui sont devenues extrêmement lourdes. Et donc, on est arrivé à un stade où on ne peut pas fonctionner sans l'État. Au CASP, l'État, c'est 95% de nos financements. Donc, une fois qu'on a, je dirais, abandonné quelque part notre liberté créative d'association pour aller vers des projets qui nous tiennent à cœur, pour se tourner vers l'État, pour être financés, on s'est mis dans une situation qui, à un moment, a été peut-être confortable financièrement, mais qui nous a quand même un peu rogné les ailes. Et maintenant que l'État nous dit « Ah, ça ne va pas se passer comme on avait prévu », qui vous diminue vos financements, vous avez le niveau de l'eau qui monte, et parfois qui est au-dessus du nez, on est allé dans cette direction-là. Donc, on est face à une situation où on a créé une structure qui dépend de l'État, mais on a un État qui n'a plus les moyens, et nous, on n'a pas forcément des poches pleines.
3: Bruno Morel, chez Emmaüs France, quel est votre regard, justement?
5: Alors, d'abord, je parle sous contrôle de Nathalie Latour, qui est dans la salle au nom de la FAS. On évoque à peu près un tiers des associations qui sont en situation de danger. Ça veut dire qu'on se réjouit de la création d'associations, mais il y en a un tiers qui vont mourir. Moi, je ne rencontre que des associations qui sont en très grave difficulté, y compris dans le réseau Emmaüs qui fédère 300 associations.
3: Donc par manque de financement
5: Par manque de financement, par attaque sur les principes, par... Oui, je vais revenir un peu sur l'attaque sur les principes, parce que le manque de financement, à la limite, je pourrais le comprendre, ce n'était qu'une question économique. Mais les attaques sur les valeurs sont extrêmement graves.
3: Ce sont des attaques qui viennent d'où, de qui?
5: Ben, quand vous avez, par exemple, une préfecture qui veut lancer une expérimentation sur des listes de personnes exclues du 115, quand vous avez une autre préfecture qui veut lancer une autre expérimentation pour gérer la vulnérabilité des personnes et pouvoir exclure des personnes de centres d'hébergement, là, c'est inacceptable. Et d'ailleurs, c'est le poids associatif d'aller se mobiliser et de faire reculer l'État là-dessus. Moi, je crois beaucoup à la force des recours. avec les réseaux associatifs, on fait de plus en plus de recours, de manière à condamner l'État sur des sujets juridiques. Maintenant, il va falloir qu'on soit extrêmement vigilant sur ce qui va arriver. Alors, je suis désolé, hein, c'est une soirée de célébration. Je ne suis pas d'un optimisme forcené. Nous, on a lancé le dispositif Email sans lutte, qui essaye de se projeter sur les combats qu'on aura à mener dans les mois qui viennent. Et on sait bien que les mois qui viennent, c'est notamment le risque de l'arrivée du Rassemblement national qui remettra en cause nos dispositifs.
3: D'ailleurs, c'est très très visible sur votre site internet, hein, Emmaüs oui. France.
5: Alors, nous avons pris une motion à notre Assemblée générale il y a 8 jours. Cette motion est dit, faisons de notre priorité la lutte contre les idées de l'extrême droite. Une traduction concrète, on a lancé un journal qui s'appelle le journal de dans un an. Alors ce journal, en fait, on se projette sur qu'est-ce qui se passerait si le Rassemblement national était au pouvoir. Donc on a lancé le numéro 1 il y a 8 jours, avec le slogan qui dit « Faisons tous en sorte que ce numéro ne sorte jamais ». Et pour ça, agissons. Agissons en, notamment en incitant nos publics à s'inscrire sur les listes électorales, en incitant nos publics à voter. Quand je vois notre force associative, si on faisait une journée porte ouverte de toutes nos structures associatives, ça permettrait peut-être de changer le regard des personnes qui ne comprennent pas ce qu'on fait. Donc moi, je suis vraiment pour plaider, on a encore un an, pour agir en lien avec les réseaux, notamment le mouvement associatif, notamment avec la FAS, notamment avec l'UNIOPS. Il faut que localement, on se rassemble et qu'on défende nos valeurs, nos actions et surtout que cesse cette concurrence des précarités qui ne fait d'augmenter de jour en jour.
1: Alors il nous reste 5 minutes. Oui. On va laisser le public réagir.
3: Vous pouvez applaudir.
1: Patrick, il nous reste 5 minutes.
3: Christian Villemer, votre action est actuellement très axée sur l'enfance, notamment avec l'opération culottée Zéro Enfant à la rue. Ça, c'est une nouveauté chez vous. Pourquoi cet axe prioritaire aujourd'hui?
4: C'est pas une nouveauté parce que quand le CASP a été créé, enfin, les associations qui précédaient le CASP, il y a toujours une orientation famille-enfance qui vient du caritatif chrétien social et qui s'est continué. Donc on a toujours eu un axe très important autour de l'enfance. Et on a des projets autour de la création de zones d'intimité dans les hébergements d'urgence, sur le fait d'avoir zéro enfant à la rue. On n'en est pas encore là à Paris, hein, il y en a quelques milliers encore. Donc c'est une tradition du CASP. On a quelques caractéristiques particulières, les enfants, les femmes avec enfants, et puis les personnes sortant de prison, qui reste aussi un axe très particulier, mais constitutif de notre action.
3: Et justement, par rapport à ce que vous disiez, Bruno Morel, cette nécessité qui s'impose de se regrouper, d'unir vos forces, comment est-ce que vous voyez ça de votre point de vue? Est-ce que vous pensez que c'est quelque chose qui est réalisable? C'est un projet vague? Ça peut se faire que des associations... Vous avez quand même deux structures qui pèsent, qui ont une notoriété. Est-ce que cela est possible selon vous?
4: C'est possible, mais il faut qu'on fasse évoluer notre modèle, comme on dit dans l'économie commerciale. Donc ça veut dire qu'on travaille avec des mécènes et des entreprises privées. On a L'Oréal qui fait des ateliers avec nous. Il faut qu'on ait des donateurs privés qui nous permettent de mener à bien des projets, et pas seulement avec les financements publics. Mais la grande révolution qu'on a à faire, c'est d'arriver à faire travailler ensemble nos équipes de salariés professionnels avec un tissu de bénévoles qui ne soient pas des bénévoles qu'on a un peu qu'on appelle papillons, mais qui nous aident à structurer, comme ça peut se faire d'ailleurs dans les pays d'Europe du Nord, qui sont vraiment intégrés à notre action. Et là, on pourra travailler correctement avec les familles et les enfants. Enfin, alors, tout ce qui est accompagnement scolaire, tout ce qui est, je dis même pas la récupération de matériel et de dons, mais l'accompagnement de personnes privées qui s'engagent sur la durée sur ces thèmes-là est essentiel. Si on n'arrive pas à faire ça, on continuera à courir après l'argent et à travailler de moins en moins bien.
3: Alors, malgré le fait que vous ayez des partenaires commerciaux, enfin des grandes entreprises, des partenaires financiers, vous parvenez malgré tout à garder votre marge de manœuvre, votre liberté.
5: Ça, c'est ça. Une... Et ça, ça se négocie dans le cadre de... On signe des conventions avec les partenaires. Vous avez cité L'Oréal, il y a un groupe Emmaüs qui a aussi un gros partenariat avec L'Oréal dans le cadre des espaces bien-être. Ça ne retire rien de notre liberté. Le tout est absolument réglé, écrit, et on a des comités de pilotage de suivi. Donc je n'ai pas d'interrogation. Après, il faut qu'on reste sur des partenariats éthiques. Un partenariat avec une entreprise d'armement, je le sentirais mal. Bon, mais un partenariat qui va intervenir sur le fait de pouvoir compléter l'accompagnement social global. Moi, je crois beaucoup à cette mesure. On parle beaucoup d'accès aux droits, mais il faut qu'on parle aussi d'accès à la culture, d'accès à la citoyenneté, d'accès à la santé, d'accès à l'emploi. Et tout ça, les partenariats, ils peuvent nous amener à ça.
4: Et là, juste une chose, les partenariats avec ce type de partenaires privés ne posent pas de problème. Effectivement, on ne va pas travailler avec des entreprises d'armement. Et les choses sont très très claires quand on travaille avec du mécénat d'entreprise. Le plus difficile, c'est d'arriver à garder son cap quand on est en discussion avec les pouvoirs publics. Eux ont des orientations fixées par un agenda politique, ce qui est logique, et nous, on a les nôtres. Et c'est plutôt là que les choses peuvent être difficiles. Si on dit notre axe, c'est les enfants, et on dit, ah ben non, nous, notre priorité, c'est un autre type de public, c'est difficile de leur dire, oui, mais nous, c'est ça. Donc c'est là que les discussions sont les plus difficiles.
3: En tout cas, merci à tous les deux. Il était important pour nous d'illustrer cette soirée par des actions de deux structures associatives connues, très très importantes. Christian Villemer donc du CASP et Bruno Morel de Maïssons. Merci infiniment.
6: Merci Patrick, Léon, Émile. On l'a dit tout à l'heure, cette émission de La France qui se bat et propose également des reportages qui sont effectués par la Confédération nationale des radios associatives. Cette fois-ci, ça vient de Radio Cristal dans les Hauts-de-Vosges, et vous l'entendrez ensuite, on est en plein dans notre thème suivant.
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8: Dans les Vosges, au Val d'Ajol, il existe un endroit où l'on recoue les rivières, où des mains posent des galets et plantent des saules pour rendre à un ruisseau ses courbes d'origine. Cet endroit s'appelle la Vigote Lab, et c'est Laurent Vescosi qui nous y accueille aujourd'hui. Laurent, on est là, au bord de ce ruisseau. Si vous deviez expliquer à quelqu'un qui passe par là ce que vous êtes en train de faire, qu'est-ce que vous lui diriez ?
9: Que je suis en train de recréer le ruisseau à l'état naturel. Donc c'est pas naturel puisque c'est moi qui le fais, mais le plus naturellement possible avec des cailloux pour favoriser la biodiversité dans le ruisseau.
8: On parle là de reméandrage ?
9: Reméandrage et renaturation, exactement. Donc le reméandrage, c'est le fait de recréer des haies dans un ruisseau pour bloquer l'érosion et pour freiner l'avancée de l'eau plus bas dans la vallée.
8: Quel est l'objectif final derrière tout ça ?
9: L'objectif, c'est de freiner l'érosion et les inondations, mais aussi de favoriser la biodiversité.
8: Est-ce que vous pouvez nous expliquer l'état du ruisseau avant et après votre intervention ?
9: Alors, le ruisseau, à la base, était très pauvre, peu de vie, un petit peu de poissons, mais depuis que j'ai retravaillé dessus, il y a des frigannes, il y a de la truite fario, crevettes d'eau. Il y a une vie qui s'installe tout doucement et sûrement.
8: Quel type de vie se réinstalle au fur et à mesure ?
9: Alors les larves de frigane, on dirait des petites libellules, mais c'est des papillons, et qui font des larves avec des petits cailloux entourés autour d'eux. Donc ça, au niveau de l'écosystème, c'est très bien. Les poissons s'en nourrissent, les oiseaux aussi. Les gamards aussi, hein, les crevettes d'eau translucides sont très efficaces. Hein. C'est justement pour la nourriture des poissons. Donc sans ça, il n'y a pas de poissons. Sans long poisson, il n'y a pas non plus de retour de la vie normale sur le ruisseau. Donc tout se suit, tout est lié.
8: La Vigote Lab, c'est une association. Qui est derrière ce projet et pourquoi vous faites ça ici dans les Vosges ?
9: Alors, on a la chance d'avoir Antoine comme directeur et qui a la chance d'avoir 20 hectares de domaine qui sont justement dédiés à cette transition sur le site. Donc, on accueille chercheurs, étudiants sur le thème du réchauffement climatique et du circuit court.
8: Un dernier mot, si vous deviez convaincre quelqu'un de venir vous rejoindre ici, à la Vigotte, le temps d'une journée, qu'est-ce que vous lui diriez ?
9: On est dans un petit écrin de la vallée des Vosges. Il faut venir, c'est la meilleure des réponses, je pense. On est à 10 minutes d'un centre-ville, mais on est en pleine nature, en pleine forêt, sur une réserve protégée. Donc j'invite tous les gens à venir en balade. Il y a beaucoup de circuits pédestres, de circuits de VTT tout autour. Voilà, c'est proche de la vallée de Remiremont.
8: La Vigotte Lab, une association qui, un galet à la fois, redonne vie à nos rivières vosgiennes.
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6: La France qui se bat, c'est une émission spéciale en direct de la Maison des Métallos, devant son public nombreux. Merci à toutes et tous d'être là. C'est une émission initiée par le mouvement associatif et France Générosité sur l'antenne d'Algre FM 93.1, également cinq autres radios associatives et également la chaîne YouTube de la France qui se bat. Et ce soir, on célèbre et on défend les libertés associatives à la Maison des Métallos de Paris. Aux côtés des droits fondamentaux qu'on a évoqués, plutôt un autre droit émerge, un droit désormais cuisant, on peut le dire, suite à l'épisode de canicule qu'on vient de vivre et à ceux qui s'avancent à grands pas, c'est celui de vivre dans un environnement sain. D'abord jugé sympathique avec un peu de condescendance, les associations en charge de la faune, de la flore et tout simplement le maintien d'un biotope vivable se sont petit à petit fait leur place. François Delaunay, je vous laisse la parole pour nous présenter vos deux invités. Rappelons que vous êtes journaliste et animateur sur l'antenne d'Allegre FM.
10: Et oui, bonsoir à tous les associatifs. Donc on n'est pas dans les arènes de l'écologie ce soir, comme tous les mercredis de 19h à 20h sur Allegre FM, mais on est donc dans cette émission de célébration, mais aussi pour voir un petit peu les perspectives de l'écologie associative. Alors, on a que 13 minutes ou 15 minutes, c'est ça?
6: Et oui, on a des plateaux très riches. Voilà. Résultat, ça laisse assez peu de temps à nos invités.
10: Donc je vais reprendre la parole. Donc, on a choisi deux associations pour essayer de représenter cette diversité monstrueuse de l'écologie associative. On a pris la plus vieille et puis la plus large. Donc, à savoir la LPO, et qui est... Bon, Vanessa Loriot, vous nous direz, vous raconterez l'histoire de la LPO, qui est donc la doyenne. Vous êtes la doyenne ce soir, au moins des associations écologiques. Et puis France Nature Environnement, qui est beaucoup plus jeune, on le verra, mais quand même qui a bientôt 60 ans, ça commence à être honorable, mais qui regroupe un nombre impressionnant d'associations, 8251 si j'ai bien lu sur le site internet, et je crois plus d'un million d'adhérents. Donc c'est vous dire la force du monde associatif écologique. Donc Vanessa, racontez-nous un petit peu comment est née la LPO, parce que on parlait tout à l'heure de la France qui se bat. Vous, ça fait un sacré bout de temps que vous vous battez.
11: Oui, bonsoir à toutes et à tous. Alors effectivement, je vais faire une petite plongée dans l'histoire comme vous me l'avez proposé, puisque on parle des 125 ans de la loi de 1901 aujourd'hui, et moi je vous amène 11 ans plus tard, donc on est en 1912, et c'est l'année de naissance de la LPO, et la LPO, la Ligue pour la protection des oiseaux, est née d'un combat militant alors on est en Bretagne,
10: on est
11: au large de Perros-Guirec, à cette époque-là, ces messieurs s'adonnent en prenant les chemins de fer depuis Paris le dimanche à un massacre en règle d'une espèce d'oiseau marin qui est le macaremoine, qu'on appelle aussi le clown des mers, qui est toujours l'emblème de la LPO aujourd'hui sur son logo. Et donc certaines personnes se sont associées et se sont indignées face à ce massacre, et elles se sont réunies. Alors on avait dans le lot des scientifiques, et je pense que c'est important de réinsister à ce moment-là aussi sur l'importance de la science, qui est très malmenée en ce moment, on le voit tous. Donc des gens du Muséum d'Histoire Naturelle, la Société d'acclimatation de Paris, voilà, qui se réunissent et qui vont combattre cette pratique et qui vont convaincre les pouvoirs publics de finalement donner un cadre et donner une réglementation et protéger durablement cette espèce et surtout l'habitat sur lequel il vit, qui est aujourd'hui la réserve naturelle nationale des Sept Îles, qui a été consacrée de nombreuses années après, puisque demain justement nous fêterons les 50 ans de la réserve nationale des Sept Îles.
10: Oui, alors effectivement, on a du mal à imaginer un tel massacre, une telle bêtise, mais on pourrait se dire, oh oui, mais bon, ils ne seraient pas allés jusqu'au bout, ils ne les auraient pas tous tués. On n'en sait rien, mais il faut savoir quand même qu'aux USA, il y a une espèce, alors ce n'était pas des macareux, c'était des pigeons, qui, elles, étaient extrêmement nombreuses, je ne sais plus de combien on parle, vous nous préciserez ça, et donc la bêtise humaine, quelques années avant, a réussi à exterminer le dernier pigeon de New York, donc c'était le nom de cette espèce, a disparu, donc on a vraiment échappé au pire, et quelque part, peut-être que la LPO nous a permis d'échapper au pire, et ce serait quand même assez important de le rappeler, de le faire passer, parce que si moi j'étais pas allé aux Sept Îles, ben je le saurais pas, ça.
11: Mais non seulement c'est important de le rappeler, mais c'est important de rappeler que ça existe encore aujourd'hui. C'est-à-dire qu'aujourd'hui, on a encore des espèces qui sont particulièrement en danger critique d'extinction, même des espèces qui s'éteignent en France, chez nous encore, ces dernières années. Et nos combats, évidemment, ne sont pas vains, ils sont très importants. Cette force du collectif, en tout cas, je pense que ça a été, ça illustre, ce combat initial illustre aussi la capacité à un moment donné à se mettre en collectif et à pouvoir invoquer la science, invoquer les conséquences, identifier les causes et les impacts. Et c'est ça qui aujourd'hui encore, on le voit, on parlait tout à l'heure de réglementation qui arrive aujourd'hui sur le devant de la scène, mais regardez du côté du Sénat. Alors, ce qui se passe aujourd'hui avec la loi d'urgence agricole, on est en train encore aujourd'hui de prendre des mesures concrètes qui vont venir détruire, voire éteindre certaines espèces.
10: Oui, parce qu'effectivement, il n'y a pas que simplement la sauvegarde des espèces, il y a aussi la sauvegarde des populations. Et aujourd'hui, les attaques sont peut-être un peu plus sournoises. C'est peut-être pas simplement les espèces qui sont menacées, mais c'est des populations. Et je crois que pour ce qui était des insectes, on a ces 30 dernières années réduit de 80% le nombre des espèces. Pour les oiseaux, vous avez des ordres de grandeur à nous donner?
11: Dans ces 30 dernières années, de manière générale, sur le territoire hexagonal, c'est un oiseau sur 5 qui a disparu. Dans certains milieux, comme les milieux agricoles par exemple, ou les milieux bâtis, c'est 30% des espèces qui ont disparu. Donc on est sur des mouvements qui sont des mouvements vraiment massifs, et donc notre capacité à nous d'interpeller, d'exprimer nos expertises, notamment naturalistes et scientifiques, d'interpeller, mais aussi, et c'est important de le dire, d'agir concrètement sur le terrain. Parce qu'il y a des solutions, elles existent, elles peuvent être mises en place. On voit dans énormément de territoires, grâce à des collectivités qui sont engagées, à des habitants, à nos bénévoles, des portes de sortie et des solutions très concrètes pour préserver ces espèces.
10: Et parce qu'effectivement, on a longtemps parlé du printemps silencieux, mais c'est toute l'année qui risque de devenir silencieuse. Comment on peut faire passer peut-être d'un simple des combats qui étaient un peu réservés à quelques espèces, à quelques sujets pointus, d'ornithologues ou autres, à montrer la globalité de ces risques? Comment la LPO peut-être interpeller un peu plus l'opinion, rentrer dans le débat public de manière plus forte, quoi?
11: Alors, aujourd'hui, il y a effectivement une manière, par exemple, d'entrer dans le débat public importante, qui est de relier les enjeux de santé humaine et de santé environnementale. Aujourd'hui, quand on prend par exemple, et c'est vraiment au cœur de l'actualité, les problématiques de l'usage de l'eau, aujourd'hui. On invoque les problèmes de captation, enfin de pollution des captages de l'eau par exemple, ou d'accaparement de l'eau par certaines pratiques, dont les pratiques agricoles intensives. Ça détruit les écosystèmes, mais demain, et déjà aujourd'hui, ça met à mal l'eau du robinet. Quand aujourd'hui on parle des pesticides et de l'importance absolument fondamentale de réduire les pesticides, on parle évidemment des impacts sur la nature, mais on parle aussi des impacts sur l'eau. Donc une manière aussi d'adresser ces combats-là, c'est de faire alliance avec d'autres pour pouvoir les adresser. C'est par exemple, la LPO s'est rapprochée du monde des mutuelles, et ce sont les mutualistes qui eux-mêmes, adressant les questions de risque, notamment sur la santé humaine, ensemble, nous alertons sur les dangers, notamment des pesticides.
10: Ça va être écologie et quelque chose, écologie et santé. Donc effectivement, faire force, faire alliance. Alors là, c'est la transition idéale pour me retourner vers FNE, donc la Fédération Nationale Nature-Environnement, donc Jean-François Julliard. Effectivement, vous êtes l'association plus récente, regroupe 8251 associations. Il faut imaginer, ça représente à peu près 2 associations par canton. C'est-à-dire qu'il y a 2 associations écologiques pour un collège. Donc effectivement, ça vous donne une vraie légitimité de proximité territoriale. Et ça vous a permis aussi de vous intégrer dans la démocratie environnementale avec la loi de 1976 dont on va fêter le 50e anniversaire dans une semaine. Quel bilan tirez-vous de ces 50 ans de travail, un peu de l'ombre quand même, parce que faut rappeler l'importance de ce travail de représentativité. Vous faites marcher un peu quand même la mécanique démocratique.
12: Oui, c'est un travail qui est compliqué, c'est un travail d'ombre et de lumière, parce qu'il faut être dans tous les espaces. C'est vrai que France Nature Environnement donc a été créé en 68, et à l'époque l'idée était de regrouper les sociétés de protection de la nature, notamment dans l'idée d'aboutir à cette loi de 76 effectivement, dont on va fêter le 50e anniversaire, et qui a permis de fonder un cadre nouveau pour le droit de l'environnement en France. C'est-à-dire que tout un tas de processus qui existent encore aujourd'hui, par exemple de l'obligation pour des porteurs de projets qui veulent construire une route, un aéroport, un entrepôt logistique ou je ne sais quoi, et qui doivent soumettre une étude d'impact environnemental, ça vient de cette loi de 1976.
10: Donc c'est une loi qui a été co-construite avec les associations.
12: C'est une loi qui est venue du monde associatif, très clairement, et qui a convaincu à un moment donné les parlementaires de l'époque, qui les a bien convaincus, parce que je rappelle que c'est une loi qui a été votée à l'unanimité, et ça n'arrive pas souvent dans l'histoire de parlementaire française. Donc c'est une loi qui est venue du monde associatif, mais qui a convaincu les députés qu'il fallait effectivement fixer un cadre pour mieux travailler à la protection des espèces, la protection des espaces aussi naturels, et faire en sorte qu'il y ait surtout un cadre de vie qui permette de rester dans un monde vivable. Parce que déjà à l'époque, cette prise de conscience, elle était là, c'est-à-dire c'était protéger la nature pour protéger le vivant dont nous faisons partie aussi bien intégralement.
10: Alors, pour les plus anciens, effectivement, c'est, donc pour on se rappeler que c'était le temps de la France défigurée, donc une émission de télé emblématique qui insistait sur les menaces qui existaient. Donc, effectivement, vous avez un vrai bilan, mais 60 ans après, quel bilan tirez-vous de ce travail?
12: En fait, c'est compliqué de tirer un bilan. Aujourd'hui, c'est une fédération qui a grossi, il y a de plus en plus d'associations environnementales qui se créent.
10: Ça marche.
12: On a protégé plein de choses. C'est-à-dire qu'il y a plein de choses qui existent encore, qui n'existeraient pas s'il n'y avait pas eu le travail des associations environnementales sur le sujet. Toutes les semaines, on a des bonnes nouvelles, mais toutes les semaines, on a des mauvaises nouvelles aussi. Je prends des exemples très concrets. Cette semaine, on a obtenu 2 victoires juridiques. Une contre Total Energy, qui l'oblige à faire mieux en termes de réduction des émissions de gaz à effet de serre. Et une autre sur la protection du dauphin et du marsouin dans le golfe de Gascogne, qui sont victimes par milliers chaque année de captures de pêche accidentelle. Ce sont des choses qui, si les associations à un moment donné ne mettaient pas la pression, parce que là c'est clairement des recours juridiques intentés contre l'État, s'il n'y avait pas des associations à un moment donné pour mettre la pression sur ces sujets-là, la situation serait bien pire aujourd'hui, et les espèces, et tu les as décrites, il y a beaucoup d'espèces qui sont en voie d'extinction ou menacées de l'être, la situation serait bien pire.
10: Non, parce que quand on voit l'investissement que ça représente, j'ai calculé ça, fait un calcul de comptable ce matin, c'est plusieurs centaines de milliers d'heures, et voire pas loin d'un million, passées, données par le monde associatif écologique à la société civile, donc à l'État, pour faire fonctionner ces concertations, la prise en compte de l'aménagement. Donc c'est pas rien. C'est vrai qu'il y a des moments où on pourrait se dire, mais vu les attaques qui sont faites, on pourrait avoir la tentation de la chaise vide, mais en tout cas...
12: Oui, mais on peut pas. Alors déjà, on peut pas tenir les associations pour comptables de l'inaction des responsables politiques.
10: Non, c'est pas ça aujourd'hui. Vous pourriez très bien dire, ça vaut pas le coup, on nous écoute pas.
12: Non, mais il faut, ça vaut toujours la peine, parce que si on déserte, alors parfois, hein, la politique de la chaise vide, ça peut être aussi un signal adressé aux politiques qu'on en a vraiment ras-le-bol et qu'on ne veut plus travailler dans ces conditions-là. Et beaucoup d'associations environnementales, FNE ou d'autres, à un moment donné, claquaient la porte d'instances de concertation ou de réunions gouvernementales, parce qu'à un moment donné, la coupe est pleine et ça suffit. Mais en même temps, sur le long terme, déserter tous ces espaces de discussion et tous les espaces dans lesquels on peut tenter de convaincre les responsables politiques de mieux faire et dans lesquels on peut convaincre l'opinion publique de plus s'engager encore sur les questions environnementales, sont des espaces dont on doit s'emparer, au contraire. C'est-à-dire qu'on a besoin aujourd'hui d'être plus présent encore dans le débat public qu'on ne l'a été jusque-là.
10: Alors justement, ça nécessite de renforcer vos troupes. Est-ce que c'est facile de recruter des jeunes militants pour aller faire ce travail de l'ombre ?
12: Oui, mais encore une fois, c'est pas qu'un travail de l'ombre. Ouais. J'aime pas l'expression travail de l'ombre, parce que d'accord, quelque part, ça a un côté un peu dévalorisant. Quelque part, non, ce serait un travail.
10: Non, c'est aussi un
12: voilà. C'est pas un travail de l'ombre, parce que
10: l'armée de l'ombre, si tu vois ce que je veux dire.
12: Oui, bien sûr, mais c'est en fait les modes d'action utilisés sont très divers. Mais pour répondre à la question, oui, on trouve beaucoup de jeunes aujourd'hui, parce qu'il y a une prise de conscience environnementale qui est bien plus forte que, enfin, moi j'ai 53 ans, quand j'avais 20 ans, les questions environnementales, clairement, ça faisait pas l'actualité. Et c'était pas dans les débats même dans les débats de famille. Depuis la fameuse génération climat qui a émergé dans les années 2018-2019, on voit beaucoup plus de jeunes aujourd'hui qui ont envie de travailler dans ce domaine-là, de travailler dans la protection de l'environnement. Il n'y a jamais eu autant de formations et de filières universitaires ou de grandes écoles qui travaillent sur ces enjeux-là. Ça règle pas tous les problèmes. On a vu une jeune génération arriver sur le marché du travail qui est en train de changer la donne. Et il y a beaucoup de jeunes qui veulent s'engager dans les associations.
10: Donc t'es optimiste sur la capacité du monde associatif à se saisir de ces sujets et d'inverser peut-être un peu la tendance.
12: Alors moi, je reste un éternel optimiste, mais à condition qu'on sache aussi s'adapter aux enjeux qui changent. Je prends un exemple très concret. On sort d'une canicule, on va entrer certainement dans une deuxième. Cette canicule, pour moi, qui n'était pas une canicule comme les autres, elle a illustré à quel point on a besoin plus encore que jamais de connecter les enjeux environnementaux aux autres enjeux de société. Cette canicule, on l'a vu, elle vient d'une crise environnementale de réchauffement climatique. Elle touche tous les secteurs de la société. Les hôpitaux qui sont saturés, les classes d'école qui sont fermées, les examens qui sont perturbés, des travailleurs et des travailleuses qui de plus en plus ne peuvent plus exercer leur métier en raison de la pénibilité, la nature qui est en train de brûler un peu partout. On a besoin de travailler ensemble à une réponse, à contraindre le gouvernement d'avoir une réponse politique qui soit à la hauteur de l'enjeu.
10: Donc l'idée, ça peut être une écologie de plus en plus citoyenne, quelque chose de...
12: C'est une écologie qui ne soit plus uniquement la protection de la nature. Bien sûr que la protection de la nature est essentielle, mais je pense qu'il faut aujourd'hui, et c'est le cas de beaucoup d'associations, si ce n'est toutes les associations, on passe d'une protection de l'environnement à une protection du vivant, des vivants, à des questions écologiques qui sont reliées aux questions sociales, aux questions sociétales, aux questions économiques, aux questions financières.
10: Eh bien, on développera bientôt dans les arènes de l'écologie cette notion d'écologie de combat, parce qu'on y tient.
12: Avec plaisir.
6: Merci François Delaunay. Vous animiez donc le débat entre Vanessa Lorioux, représentante de la LPO, et Jean-François Julliard, directeur de France Nature Environnement. On va envoyer notre petit jingle rappelant où vous vous trouvez.
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6: Alors les invités qui se le public nombreux qui se trouve en face de moi dans la maison des métallos, il est toujours là le public, hein? Oui, apparemment. Apparemment, il est toujours là. Merci d'être là. On est en direct de la Maison des Métallos et on est. Vous écoutez La France qui bat, une émission initiée par le mouvement associatif et France Générosité sur l'antenne d'Aligre FM 93.1 et relayée sur 50 radios, sur 50 radios associatives et également sur la chaîne YouTube de La France qui bat. Alors, moi, j'étais un peu sceptique sur le fait de parler du sport dans une soirée pour les associations. Vous allez me dire, ouais, c'est étrange parce que les associations sportives, elles représentent une grande majorité des associations. Yedeli Kuezan, bonjour. Alors, votre micro ne fonctionne pas. Vous allez prendre le très joli rouge là qui se trouve là.
14: Bonjour.
6: Voilà, on vous entend bien. Arnaud Jean, bonjour.
15: Alors vous, donc, bonjour.
6: Voilà, celui-là fonctionne. C'est intéressant de vous réunir pour parler du sport parce qu'il y a d'un côté une athlète. Vous, Ayodele Ikuezan, vous êtes médaillé dans le 4x100 mètres. Vous êtes une athlète de la course. Vous êtes une athlète de sprint.
14: Exactement. Une athlète olympique, oui.
6: Une athlète olympique, vous êtes médaillée
14: au championnat d'Europe, notamment sur le relais 4x100, et puis des titres en individuel sur le 100 mètres et le relais.
6: Vous avez combien de médailles sur vos étagères ?
14: J'en ai beaucoup.
6: Beaucoup. Arnaud Jean, vous êtes pas médaillé, mais vous êtes président, et vous êtes président d'une association quasi centenaire qui s'appelle l'UFOLEP, l'Union française des œuvres laïques d'éducation physique. Et parce qu'on parle d'associations, on va commencer, si vous me le permettez, Yodélé, on va commencer par celle d'Arnaud Jean. Apparemment, loin d'une fédération sportive, parce que c'est ça, la majorité des associations dans le sport, c'est des fédés, c'est-à-dire des gens qui font le même sport ensemble, qui le pratiquent ensemble. C'est pas le cas de votre association, Arnaud Jean. Dites-nous en plus sur le FOLEP.
15: Effectivement, mais d'abord merci pour l'invitation et puis bon anniversaire aux associations de loi 1901. Juste, on est une fédération un peu difficile, un peu différente, un peu singulière parce qu'on est multisport déjà. Donc il y a des gens qui dans la fédération qui s'appelle l'UFOLEP, comme vous l'avez dit, qui vont pouvoir courir, qui vont pouvoir se mettre en mouvement, qui vont pouvoir faire de la gym douce. Voilà, tout ça à peu près 130 pratiques qui sont proposées. Et puis ce qui fait notre singularité, c'est qu'on a été créé au sein de la Ligue de l'enseignement. Et donc, en fait, parfois, on me dit, mais c'est compliqué, l'UFOLEP. Peut-être que si on s'était appelé Fédération française du sport et des valeurs de la République, peut-être que si on s'était appelé Fédération française du sport et de l'éducation ou du sport et de la citoyenneté, ça aurait été plus clair pour les personnes qui ne nous connaissent pas encore.
6: Alors, Ayodele Ikuezan, quand on a préparé cette émission, vous m'avez dit que vous n'étiez pas membre de cette fédération, mais d'une autre fédération, parce que le sport, vous l'avez commencé à 12 ans. Et finalement, il y a des choses qui vous rapprochent de l'associatif dans le sport que vous avez pratiqué.
14: Oui, alors bonjour à toutes et à tous. Effectivement, quand on a préparé l'intervention, j'ai insisté sur le fait d'avoir commencé par d'autres pratiques, notamment le sport scolaire à l'UCEP. Et en tant qu'athlète, effectivement licenciée à la Fédération française d'athlétisme, mais j'ai aussi insisté sur le fait que dans le sport, il ne faut pas opposer notamment le sport de haut niveau avec le sport pour tous, parce que comme ça a été dit, un sportif, avant d'être un Olympien, médaillé, et autres, ils commencent dans un club sportif.
6: C'était votre cas, hein ?
14: Et c'est mon cas, et donc par un petit club qui s'appelle Champigny Sport dans le 18e. Et donc voilà, vraiment dans un milieu associatif tel qu'on en parle depuis tout à l'heure.
6: Alors là où je voulais en venir, c'est que on vous a invité en tant qu'athlète, certes, mais aussi en tant, alors on va pas vous qualifier de femme politique, mais de femme engagée à la mairie du 18e. Hein.
14: Oui, je suis très engagée et j'étais notamment aussi référente sur les droits des athlètes lors de la loi démocratiser le sport en France. Et on peut être sportif de haut niveau et très engagé. Et en fait, en réalité, quand on regarde beaucoup de sportifs de haut niveau, beaucoup s'engagent, beaucoup créent des associations pour aussi redonner ce qu'on leur a apporté, que ce soit à travers l'éducation qu'ils ont reçue, que ce soit le prof de sport, l'entraîneur, et aussi partager toutes les valeurs du sport à d'autres qui sont parfois plus éloignés du sport.
6: Alors vous, c'est un peu les valeurs que vous portez à l'UFOLEP. Je cite, citoyenneté en acte, défense du principe de laïcité, lutte contre les discriminations, lutte contre le racisme, promotion de l'égalité homme-femme, promotion de la parité entre les genres, lutte contre l'homophobie. Ça porte tout ça, le sport ? Ça porte tout ça ? Ou ça peut ? porter ces valeurs.
15: En fait, le sport, c'est selon nous un outil d'éducation. Et puis on voit bien qu'on a le meilleur et le pire. Peut-être que le pire, c'est le sport de Donald Trump qu'on voit en ce moment avec la Coupe du Monde. Nous, on préfère effectivement, et sans contradiction avec des fédérations qu'on appelle délégataires, qui s'appellent les fédérations françaises, nous, on a une vision au sein du Comité national olympique et sportif français. On a à peu près 25 fédérations, alors qui ne ressemblent pas forcément à l'UFOLEP. On a parlé des fédérations sportives scolaires, on peut parler des fédérations de sport universitaire. Et puis donc ces fédérations qui ont un objet qui est un peu différent, puisque nous, jamais on organisera de championnat du monde, de championnat d'Europe. Quand les personnes se révèlent un talent particulier, elles rejoignent les fédérations délégataires. Nous, on est là pour élargir la base de la pyramide, pour faire en sorte que de plus en plus de personnes, de femmes et d'hommes, parce que, en fait, Bourdieu avait raison pour le sport quand il a analysé, c'est terriblement discriminant. C'est-à-dire que quand vous cumulez les difficultés, quand vous êtes une femme, vous avez moins de chances en France de faire du sport que si vous êtes un homme. Si vous êtes une femme avec des enfants, vous avez moins de chances de faire du sport qu'une femme qui est en couple. Et ainsi de suite. Quand vous êtes dans un quartier populaire, vous avez moins d'opportunités de faire du sport. Dans un village, c'est pareil. Il faut que des fédérations, et toutes le font, plus ou moins, en tout cas nous c'est notre objet principal, nous rétablissions ce droit de l'accès au sport.
6: Yodélie Cuisane, je vous ai vu approuver au propos d'Arnaud Jean.
14: J'approuve et je n'approuve pas tout. Non, en fait, je pense que quand on parle de discrimination, la société est discriminante en soi. Quand on parle de sport de haut niveau, souvent on parle des dirigeants, on parle très peu de la précarité des premiers concernés. Et c'est aussi une des difficultés, c'est-à-dire que quand on parle, vous avez parlé notamment de la Coupe du Monde de Donald Trump, on parle très peu du terrain. Aujourd'hui, on voit que l'engagement, que ce soit dans le milieu sportif, il est très fort. Hein, il y a plus de 300 000 associations dans le sport. Mais malheureusement, on voit très peu finalement aussi de personnes d'anciens sportifs ou de personnes qui sont plutôt de classe populaire ou de classe moyenne qui sont dans des rôles de dirigeants. Et donc, on a bah, très peu de mixité, que ce soit sociale ou ethno-raciale, à l'échelle des directions dans le sport et aussi dans certains milieux, même le milieu associatif. Et à mon sens, c'est aujourd'hui la plus grosse difficulté, c'est de ne pas suffisamment remonter les besoins du terrain, qui sont effectivement l'accès au sport, mais aussi comment est-ce qu'on accompagne des trajectoires, que ce soit des sportifs qui ont, enfin des personnes qui ont envie de faire du sport pour s'amuser, ou des personnes qui ont aussi envie de s'extraire de leurs conditions sociales de départ. Et donc c'est aussi mettre un peu plus ces sujets-là en amont et montrer qu'on a des liens très très forts avec le mouvement associatif parce qu'on a les mêmes problématiques.
6: Alors vous êtes élu maintenant, vous avez le pouvoir.
14: J'ai le pouvoir, j'ai monté une liste citoyenne, 100% citoyenne, sans étiquette politique. Je peux vous dire que ça a été très dur, en plus j'avais couché 2-3 mois avant. Et c'est aussi mieux comprendre comment les décisions elles sont prises. Et aujourd'hui, malheureusement, on a des élus qui ne représentent pas suffisamment la sociologie de notre pays. Et c'est aussi pour ça que parfois, j'entendais sur les tables précédentes, on voit qu'il y a une déconnexion entre les réalités du terrain et finalement les décisions qui sont prises. Et donc moi j'essaye à mon humble poste de faire bouger les choses et de faire en sorte de mettre en place plus d'éducation populaire dans le 18e et ailleurs.
6: Arnaud Jean, finalement ce que dit Yodélie Cuisane, c'est que le membre de l'association, c'est un citoyen et c'est peut-être demain un futur décisionnaire de la politique de ce pays. Est-ce que les associations forment aussi des citoyens?
15: Enfin, en tout cas, les associations sportives telles qu'elles sont à l'UFOLEP, mais dans d'autres fédérations, selon moi, le font. Et ça part par différentes étapes. C'est-à-dire, c'est un ou une jeune qui va donner un coup de main à l'organisation. C'est un ou une jeune qui va devenir officiel, juge, par exemple, en gym ou en GRS pour nous à l'UFOLEP. Et ce sont des dizaines de milliers. Je parle des jeunes aussi. On peut parler du service civique, par exemple, des jeunes qui s'engagent, qui sont promis à des belles trajectoires d'engagement s'ils le souhaitent et si on les accompagne dans leur émancipation et dans leur engagement. Tout à l'heure, on parlait de crise écologique. On est en train de vivre une terrible crise sanitaire et de santé. Et la conséquence, certes, de la crise du Covid, mais aujourd'hui, on imagine des générations de jeunes qui pourraient vivre moins vieux que leur grand-père, que leur grand-mère. On imagine des générations de jeunes qui ont des capacités cardiovasculaires notamment qui sont moindres que celles de leurs parents. Parce que les écrans, parce que sédentarité, parce qu'obésité. Et du coup, Il y a une véritable nécessité des pouvoirs publics qui doivent prendre leurs responsabilités et des acteurs associatifs que nous sommes. L'UFOLEP, c'est 250 maisons sport santé où on accompagne des femmes et des hommes, souvent dans des situations de précarité, à reprendre confiance en elles, reprendre confiance en eux. Comment on travaille, avant de parler de sport, sur le bien-être physique, sur le bien-être psychique, sur la santé mentale.
6: Finalement, c'est pas sur le plateau du sport qu'on aurait dû vous inviter, mais sur le plateau santé, parce que ce que vous êtes en train de nous dire nous convainc de la place du sport dans une politique sanitaire vis-à-vis d'une future épidémie qui s'appelle l'obésité, la malbouffe et tout ce qui est en train de après l'avoir épargné pendant de nombreuses années d'atteindre la France. Ayodele Kwesan, la femme que vous êtes, la sportive que vous êtes, la politicienne que vous êtes, dans le bon sens du terme, politique ça veut dire gestion de la cité. Elles se sont plus, sans oublier la maman, c'est quelque chose qui est important pour vous. Hein,
14: c'est important, oui.
6: De vous définir en tant que femme, que sportive, que maman, et bien
14: consultante, enfin voilà.
6: Et consultante, vous faites beaucoup de choses. Aujourd'hui, le sport, vous diriez qu'il vous a aidé à prendre conscience de la société ou qu'il était beaucoup plus important pour votre corps. Entre mens sana in corpore sano, c'est le mens ou c'est le corpore qui est important, qui a été important dans votre pratique du sport?
14: Moi, je pense que c'est...

0: voit approuver les propos d'Ayodele Kezan.
1: C'est très convergent avec la vision, effectivement, puis on se connaît par personne interposée. Donc on mène aussi des combats. Moi, je suis aussi engagé en politique. Et donc, ces questions d'égalité, elles sont fondamentales. C'est comment aujourd'hui le sport doit être le révélateur des valeurs de la République, comment on doit permettre l'engagement des femmes et des hommes, comment on doit lutter contre les discriminations. Véritablement, c'est ce qui fait la spécificité de l'USOLEP. Et c'est ce qui, pour moi, c'est le sport de demain aussi, quoi.
0: Ce qui est intéressant, c'est que la femme et l'homme associatif qu'on construit au fur et à mesure des débats, il est plein de tous ces espèces de petites pièces de puzzle qu'on rassemble avec nos différents intervenants. L'homme de demain, l'association de demain, vous la voyez comment, Ayodele Kezan?
2: Eh bien, je la vois déjà avec une diversité de parcours, des personnes de différentes classes sociales, des personnes qui aujourd'hui se sentent peut-être pas légitimes, en tout cas, à occuper ces positions de direction, et des personnes qui viennent comme elles sont, avec leur expertise et qui ont envie de porter ces combats avec les premiers concernés, et puis d'autres qui ont aussi des moyens financiers. Parce qu'il faut quand même parler des moyens financiers.
0: Arnaud Jean, le homo femo associatus de 2026, vous le voyez comment?
1: Un furieux optimiste. Ça a été dit tout à l'heure. Enfin, si on n'était pas, si on n'y croyait pas, on serait pas là. C'est véritablement parce que là, on a l'air de dire que, enfin, c'est compliqué quand même. Enfin, j'ai été moins peut-être dramatique que tout à l'heure. C'est très très compliqué, mais franchement, ça vaut le coup de se battre, quoi. Voilà.
0: Et bon, on va rester sur ces mots. Ayodele Kezan, Arnaud Jean, merci pour ces mots d'optimisme et d'enthousiasme. La France qui se bat, rappelons-le, c'est une émission spéciale en direct de la Maison des Métallos. 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Ce soir, on célèbre et on défend la liberté associative. Patrick, Léon, Émy, je vous vois revenir sur scène et vous allez me rejoindre car vous allez animer le plateau suivant qui va nous donner l'occasion. Alors,
3: nous avons un petit changement de programme.
0: Alors, un petit changement au programme, je vous écoute. Hein.
3: C'est-à-dire que cette troisième séquence qui aurait dû être la dernière va avoir lieu maintenant. C'est-à-dire qu'on va recevoir sur notre plateau Claire Toury, Axel Davezac, Yvan Lubraneski et Jean-Bernard Cazalet.
0: Voilà, on les invite à nous rejoindre sur le plateau. Et moi, je vais céder mon siège parce que vous êtes nombreux et nombreuses sur le plateau.
3: Il y a donc deux fauteuils qui sont en train d'ajouter, c'est parfait.
0: Et je crois que vous co-animez ce plateau avec David Bornstein, à qui je vais laisser ma place. Rappelons que vous êtes sur l'antenne d'Aligre FM 93.1 et je laisse la parole
3: direct,
0: à Patrick Léon.
3: Oui, il y a donc quelques petites improvisations, quelques ajustements. Il y a une chaise qui va être posée ici. Voilà, installez-vous. Donc, alors tout le monde est quasiment en place. Très bien, parfait. Rebonsoir à tous. Dans cette avant-dernière partie de la soirée, nous accueillons donc Claire Toury, présidente du CESE, Conseil économique, social et environnemental. Axel Davezac, directrice générale de la Fondation de France. Yvan Lubraneski, président de l'Association des maires ruraux de France, vice-président. Donc je vous ai élevé en grade, c'est peut-être un présage, on ne sait jamais. Voilà, donc l'Association des maires ruraux de France. Et Jean-Bernard Cazalet, rédacteur en chef délégué chez Ouest France. À mes côtés pour cet entretien, David Bornstein, chef de rubrique politique et société aux médias associatifs, The Conversation.
4: Bonsoir David. Alors, pour introduire ce plateau, j'avais envie de partir d'une enquête qui m'a frappé, qui a été réalisée par Sciences Po et l'Obsoco, qui date de décembre 2025, et qui montre que la première préoccupation des Français aujourd'hui, devant le pouvoir d'achat, l'immigration, la sécurité, c'est la vie politique. Je crois que les Français ont compris qu'on vit un moment de crise, que le système va mal, que les élections de 2027 seront cruciales. Et la question que j'ai envie de vous poser pour démarrer ce plateau, c'est finalement, on peut se demander si la,

0: la présidentielle résoudra cette crise, mais on peut avoir quelques doutes. Est-ce que la société civile, donc les associations, mais aussi les médias, les acteurs locaux, les élus locaux, est-ce que la société civile a un potentiel, une capacité de faire vivre cette démocratie par le bas et peut-être d'apporter des réponses, des solutions? Voilà, il faut se rappeler de la leçon de Tocqueville, hein, quand même. La démocratie, c'est pas juste un régime politique, c'est pas juste voter, c'est aussi un tissu social, hein, et les associations sont au cœur de cette structuration de la société. Donc, j'ai envie de commencer avec vous, Jean-Bernard, puisque vous animez un prix de la démocratie, et donc vous êtes un observateur voilà, privilégié pour observer cette société civile qui innove, qui crée du lien social, qui crée des solutions. Peut-être vous pourriez nous dire ce que c'est que ce prix et puis témoigner de ce que vous observez. Est-ce que ça donne tout de même espoir, malgré la situation politique que l'on connaît?
1: Ça fait un bien de dingue. On sort de la remise de la cérémonie des prix 2026 de la démocratie. Axel était là et le CESE était représenté puisque ce sont deux fidèles partenaires du prix. On a repris ce prix qui avait été créé en 2015 et qui était décédé avec le Covid. On l'a repris en 2023. Ça fait un bien de dingue, je dis, parce que pour cette édition 2026, ça s'adresse aux associations, aux élus locaux, aux fondations, aux conseils municipaux de jeunes, toutes les personnes qui travaillent dans l'associatif, sauf le monde de l'entreprise. Pour cette édition 2026, nous avons eu 350 candidats. On est un tout petit prix, il est né il y a 3 ans, on a eu 350 candidats de la France entière, essentiellement des associations. J'ai passé, moi, plusieurs mois à lire tous ces dossiers en pleine guerre de l'Ukraine, en plein début du conflit avec l'Iran, en pleine crise pétrolière, en pleine crise de tout. Je peux vous dire que le soir, quand vous avez lu tous ces dossiers, vous vous couchez plutôt heureux. Donc pour répondre à votre question, oui, les politiques ne peuvent pas tout, les politiques sont en crise, mais vous avez aujourd'hui un monde associatif, nous on le perçoit à notre petit niveau à travers ce prix, on le perçoit aussi dans nos colonnes, un journal comme Ouest France, c'est 40 éditions, en gros c'est 300 pages tous les jours, on fabrique 300 pages toutes les nuits. Si vous enlevez tout ce qu'on écrit, tout ce qui est dit, tout ce qui vient du monde associatif dans nos 300 pages, vous allez avoir un journal qui sera réduit vraiment à peau de chagrin. Parce que le monde associatif, il est partout. Il est dans le monde, UNICEF et autres. Il est au niveau très local avec, voilà, j'étais le week-end dernier aux 60 ans du rugby club de Saint-Lô dans la Manche. Il y a 80 mômes dans ce petit club de rugby et 150 ou 200 adultes. Sans cette association, il n'y aurait rien. Donc le monde associatif, à travers ce que je vis moi dans nos colonnes, oui, ça fait énormément de bien et on se dit que le monde est loin d'être perdu grâce à ce monde associatif. On a un président qui s'appelle David Guiraud, qui est l'ancien patron du Monde et des Échos, le président de notre association, puisque nous sommes Ouest France, un journal dont la propriétaire est une association à but non lucratif. Le président dit toujours à propos des initiatives citoyennes, je veux qu'on mette en avant les initiatives remarquables et qui sont trop souvent peu remarquées. Voilà, c'est tout l'état d'esprit de ce prix.
2: Alors, comme on n'a pas beaucoup de temps, si c'est un rapide coup d'œil et qu'on doit faire le tour de tout le monde, est-ce que, pour la suite de la question de David, un rapide constat, en fait, de l'état associatif? Non. D'accord. Alors, en ce qui concerne donc vous, Claire Toury, vous êtes présidente du CESE, Conseil économique, social et environnemental. C'est donc, il représente les organisations de la société civile et associe les citoyens à la vie démocratique. Donc, c'est quand même un organisme gouvernemental. Vous avez donc, proche.
3: C'est vrai, ouais, oui.
2: Tout à fait. En tout cas, vous avez donc publié donc un appel, en quelque sorte, à la mobilisation pour le financement des associations. Qu'est-ce que vous attendez de cet appel, justement?
3: Alors, bonjour et bon anniversaire aux associations. Il se trouve que je suis présidente du CESE, mais je suis aussi présidente du mouvement associatif encore pour quelques semaines. Donc, je suis très contente d'être là ce soir avec tout un tas de gens qui comptent beaucoup à la fois pour moi et puis dans le parcours associatif, l'aventure associative qu'on vit ensemble depuis quelques années maintenant. Et donc le CESE n'est pas du tout une organisation gouvernementale, on ne peut pas dire ça. En revanche, c'est la troisième chambre de la République, c'est une institution, c'est la chambre de la société civile organisée et aussi désormais de la participation citoyenne. Et donc c'est une institution de la République qui a une voix très différente et qui a été créée, et ça me permet de répondre à votre première question, qui a été créée il y a un peu plus de 100 ans pour que la démocratie sociale vienne en aide à la démocratie politique. Et je pense que ça dit tout. En fait, je pense que c'est plus que jamais d'actualité. La démocratie sociale réunie dans un lieu pour travailler sur les grands sujets, les grands défis, avec un regard qui est singulier, puisqu'on est, on est des organisations de la société civile, on est au plus près du réel, alors on est des associations, des syndicats, des entreprises, le monde agricole, les familles, les territoires ultramarins, des mutuelles, des coopératives, des fondations, enfin vraiment on est toute la société civile organisée, réunie, qui se confronte, qui débat, qui essaie de construire des solutions pour éclairer la décision publique. Ça, c'est un rôle qui est génial, c'est hyper puissant. Et si on n'existait pas, on se dirait qu'il faudrait nous inventer, ça j'en suis à peu près certaine. 100 ans plus tard, force est de constater, et c'est intéressant de le dire comme ça, hein, parce que c'est vrai aussi pour le monde associatif, 100 ans plus tard, force est de constater qu'on a toujours un problème de rencontre entre le monde politique et la société civile organisée, quelle qu'elle soit.
2: Jusqu'à maintenant donc, aujourd'hui.
3: Mais en fait, sauf pendant les grandes crises. C'est ça qui est intéressant. Après la guerre, après la Première Guerre mondiale, on se dit, il faut préparer la paix. Préparer la paix, il faut mobiliser la société civile organisée. On crée l'ancêtre du CESE. Après la Deuxième Guerre mondiale, discours de Bayeux, le général de Gaulle fait un discours hyper puissant où il insiste sur la nécessité d'installer au dedans de l'État les forces vives de la nation. Après la Seconde Guerre mondiale, puis d'ailleurs tout ce qui se construit autour du programme du Conseil national de la résistance. Donc, grande crise, société civile organisée. Et puis, j'accélère un peu pour venir à une époque plus récente, la crise sanitaire. Et là, on nous dit, mais on a besoin des associations. Et d'ailleurs, ça se passe bien, parce que les acteurs associatifs agissent pour aider, pour accompagner, et le lien est fluide. Et puis, grande crise, dissolution de l'Assemblée nationale. Là, on nous dit, oh mon Dieu, comment on va faire pour trouver des solutions? La société civile organisée, aidez-nous. Donc voilà, là, on nous appelle. Et puis après, ben, la routine reprend. Et on n'arrive pas à penser le lien. Mais je ne veux pas le dire en critiquant qui que ce soit. C'est qu'on sait qu'on ne peut pas faire sans nous. C'est impossible de faire sans nous. Le monde politique a absolument besoin de nous. Mais la rencontre structurelle n'arrive pas à se faire. Et je pense que c'est un peu le défi. Je n'ai pas de réponse, hein, je vous le dis tout de suite, pas encore. Je vais réfléchir. Je pense que le défi là pour nous, c'est de réussir à penser ce lien. Parce que face aux enjeux démocratique, écologique, économique, sociaux, enfin, face à tous les défis qui se posent à nous, il n'y a aucun responsable politique qui arrivera tout seul à les résoudre. C'est absolument impossible. Et moi, je crois que l'époque, elle nous impose immensément d'humilité, et que l'humilité, ça veut dire qu'on doit toutes et tous se mettre en mouvement pour construire des solutions. Mais encore faut-il qu'on nous écoute.
0: Merci. Yvan Lubranevski, donc vous présidez l'association des maires ruraux de France.
4: Toujours vice-président.
0: Vice-président.
4: Les présidents de maires ruraux, ils finissent ministre, c'est très dangereux.
0: Ok, pardon. Un point intéressant également, c'est que les Français ont envie d'engagement. Ils sont malheureux de cette démocratie qui fonctionne mal, mais ils sont 80% à vouloir la démocratie. Donc on n'est pas du tout dans une logique de rejet, et l'une des envies d'engagement se traduit notamment au niveau local. Donc les maires ruraux de France sont aux premières loges pour observer cet engagement, ce tissu, qu'il soit associatif, en lien avec les collectivités. Est-ce que, voilà, vous pourriez nous décrire, même question, cette dynamique, ces espaces d'innovation, peut-être à travers des exemples qui vous ont frappé, qu'est-ce que vous observez aujourd'hui de cette société civile qui vit?
5: Oui, alors, je peux le décrire, mais je pense que beaucoup de gens la connaissent, hein, c'est la vie d'un village. On est effectivement dans une proximité. Les élus, j'y pensais tout à l'heure, les élus, lorsqu'on vote chaque année les subventions aux associations, C'est un point important. Les questions de financement aujourd'hui, elles sont posées gravement. Et d'ailleurs, c'est souvent le bloc local qui prend le relais. Moi, je me souviens, lorsque j'étais vice-président d'une intercommunalité qui n'avait pas de compétences, qu'il n'a toujours pas sur la question des associations, y compris une compétence facultative en matière de culture, le département s'était désengagé d'une subvention pour une association locale et on avait pris le relais, on avait créé finalement un fonds pour les associations de rayonnement intercommunal et pour les soutenir. Donc le bloc local prend souvent le relais. Et pour revenir à ce que je disais, autour d'un conseil municipal, quand on votait les subventions, en fait, subvention par subvention au niveau des associations, il y a toutes celles où vous avez un élu qui est soit trésorier, soit dans le bureau, soit dans le CA, soit... Et en fait, c'est pas forcément un hasard. C'est parce que souvent, ça a été mon cas, c'est le cas de nombreux élus que je vois autour de moi, on a été éduqués, formés par la vie associative avant de s'engager plus loin et de s'engager dans ce qu'on appelle la politique, ce mot qui aujourd'hui a plein de connotations, y compris celle que soulignait Claire, c'est-à-dire ce fossé qui grandit entre population et puis élus municipaux. Et je rajouterai pour finir que ce qui a été dit à l'instant par Claire Toury, les communes vivent la même chose. C'est au moment des crises que le gouvernement, que l'organisation au niveau national s'appuie énormément sur les communes. Et c'est entre les crises qu'elle tape dessus, d'une certaine façon, dans son organisation, soit en nous obligeant à faire telle ou telle tâche sans avoir d'indemnité en contrepartie pour la commune, c'est-à-dire à financer nous-mêmes des idées qu'ils ont à notre place, soit pour normer, compliquer notre quotidien. Et par contre, effectivement, quand on est en situation de crise, on est vraiment convoqué.
0: Mais cette difficulté à communiquer avec le politique, vous êtes politique maintenant, au niveau local, justement, les associations et les élus arrivent à communiquer, ça se passe mieux qu'au niveau national, comme le décrivait Claire.
5: Alors, je pense qu'à l'échelle du village, pardon. Oui, je pense qu'à l'échelle du village, ça se fait effectivement plus facilement. Et voilà, on a aussi des possibilités d'aller plus loin que la question de la subvention. Par exemple, au niveau des forums des associations, là, dans le cadre de la campagne La France qui bat, on nous propose, et donc nous on a fait passer le message dans notre réseau, de valoriser encore plus la vie associative. Moi j'ai des propositions en la matière, ça pourrait être de financer au niveau des communes des moments d'initiation et de découverte de ce que font telle ou telle association, parce que pour elles c'est un coût éventuellement de monter un stage ou voilà. On pourrait faire ça aussi quelquefois pour amener aussi beaucoup plus les publics vers les associations.
2: Axel Davezac, vous êtes donc directrice générale de la Fondation de France. Parlons un peu de philanthropie. Alors c'est un terme très très large, hein, bien évidemment, la philanthropie. Si vous devriez faire un état de la philanthropie aujourd'hui, donc le don qui permet aux associations de vivre, que pouvez-vous nous en dire? C'est plutôt quel est l'état des lieux de la philanthropie concrètement, pour faire simple.
6: Alors, pour faire ça, d'abord, bonsoir à toutes et à tous. Je suis très heureuse d'être ici pour ce bel anniversaire. Alors, ça dépend si on fait verre à moitié plein ou verre à moitié vide. Le verre à moitié plein, c'est que la générosité se développe dans notre pays. Et c'est une excellente nouvelle parce que ça veut dire que malgré les difficultés économiques, sociales, personnelles, peu importe, les citoyens, ils ont compris qu'il faut continuer à s'engager. Et ça, pour moi, c'est une très bonne nouvelle, parce qu'encore une fois, ça veut dire que contrairement à tous les discours très négatifs, en fait, moi, dans mon quotidien, je ne rencontre que des gens formidables, des gens hyper engagés, que ce soit des donateurs, des bénévoles, des experts, des gens qui sont engagés dans les assos. Donc, ça, c'est le verre à moitié plein. Le verre à moitié vide, c'est que dans le même temps, la situation du secteur associatif est dramatique. Alors, je sais que c'est l'anniversaire, il faut porter des bonnes nouvelles. Et par contre, il y a des solutions, donc on va continuer à travailler. Mais il ne faut pas non plus faire de l'angélisme et se cacher derrière son petit doigt. C'est-à-dire que tous les jours à la Fondation de France, on est sollicité par des assos, par des projets qui sont honnêtement tous formidables. Et la question, c'est comment on fait pour ne pas perdre cette richesse. Et pas uniquement, je le dis souvent et c'est important, il ne s'agit pas de défense d'intérêts corporatistes. Ça, je pense que c'est très important dans le discours. C'est que derrière chaque asso, alors vous l'avez dit, il y a 80 gamins à tel endroit, il y a une épicerie solidaire, il y a des gens qui accompagnent les personnes âgées isolées dans les zones rurales, il y a des gens qui sont à la rue, il y a des tas de projets pleins d'innovations qui tombent en fait. Et donc ça c'est assez dramatique et je veux y rester un instant parce que aujourd'hui dans notre pays, ce qui tient le lien social à plein d'endroits, ce n'est plus le politique. C'est encore vrai dans les zones rurales, mais ailleurs, il n'y a plus. Et donc, les assos qui tombent, c'est le lien social qui se délite. Et au-delà des détresses personnelles, c'est la société qui se délite. Et donc, ça nous emmène vraiment dans des situations très compliquées. Donc, aujourd'hui, verre à moitié plein, super, mais par contre, il faut qu'on trouve des solutions pour arriver à pas tout lâcher.
2: Alors, un aspect aussi de la philanthropie peut-être, la question de l'autonomie, de la liberté des associations se pose. Enfin, c'est une question qui m'obsède. Est-ce que justement la philanthropie ne met pas les associations à l'abri des financements des entreprises qui, elle, leur enlèverait justement une forme de liberté de...
6: Alors moi, je ferai pardon, le premier risque, il vient pas des entreprises. Hein. Il vient tous les jours aujourd'hui d'amendements déposés dans nos deux chambres. Hein. Le premier risque aujourd'hui, il est qu'aujourd'hui, certains politiques veulent réduire le champ des libertés associatives. Il y a des gens formidables, comme le mouvement associatif, qui font un gros travail justement pour arriver à préserver cet espace associatif. Moi, je dis souvent une chose, parce que la Fondation de France, c'est un acteur un peu particulier, on couvre tous les champs d'intérêt général. Et donc, de manière assez naturelle pour moi, il ne peut pas y avoir de hiérarchie dans les causes. Pourquoi ? Parce que ce qui se joue quand on s'engage pour l'intérêt général, en fait, c'est l'idée de contribuer à la vie de la cité. C'est de contribuer à son quartier, à son village, à une action pour d'autres qu'on ne connaît pas, toujours. Et c'est ça qui fait la beauté, je trouve, de l'engagement associatif, c'est vraiment ça. Mais c'est ça qui fait le ciment de notre société, c'est l'engagement privé individuel, que ce soit en temps, en argent, en compétences, en tout ce qu'on a au service d'eux. Et donc, il faut vraiment se battre pour que les pouvoirs publics ne rentrent pas. Enfin, moi, j'ai été très contre les précisions qui étaient apportées sur les causes d'intérêt général avec l'idée qu'il fallait rajouter et une telle, parce qu'à force de ça, on va finir par en exclure. Donc, il faut simplement reconnaître qu'il y a cet intérêt général global et après, chacun, on s'engage dans la cause qui nous tient à cœur.
0: Alors on va passer à la... On va passer au deuxième temps de cette réflexion, peut-être en apportant des solutions pour réfléchir ensemble à comment on peut faire mieux, comment on peut mobiliser plus, travailler mieux ensemble, avoir plus d'impact, chacun dans votre domaine. Claire Toury, je me tourne d'abord vers vous. Vous pouvez réagir à ce qui a été dit, mais voilà, vous venez d'être élue au CESE et vous avez sûrement des choses en tête.
3: J'ai plein de solutions. Mais je voudrais juste rebondir sur ce que vient de dire Axel, parce que rendons-nous compte, aujourd'hui, en fait, les 125 ans de la loi 1901. Enfin, je trouve que c'est à la fois hyper émouvant de pouvoir le faire, mais ça, c'est aussi une grande responsabilité pour nous. Hein. 125 ans plus tard, il y a 125 ans, il y a un type, un grand monsieur, qui a réussi à faire voter la loi 1901 relative au contrat d'association. Cette loi, elle a été votée après 40 textes, pas loin de 40 textes discutés à l'Assemblée, pardon, au Parlement. 40 textes avant qu'on arrive à atterrir sur une loi qui dit que les gens ont le droit de se réunir sans autorisation préalable, à condition d'être au moins deux personnes, d'avoir un objet défini, et elles s'organisent comme elles l'entendent dans ce cadre-là, à condition de respecter la loi. C'est hyper puissant, hyper puissant. Et ça marche tellement bien qu'on est 125 ans plus tard, qu'il y a 1,4 million d'associations en France, 70 000 associations, voire plus, qui se créent tous les ans. Ça défie tous les chiffres politiques de ce monde. Voilà, enfin ça c'est quand même, c'est une immense chance. Et donc du coup, dans ce contexte-là, dès lors qu'on attaque les libertés associatives, dès lors qu'on empêche le financement des associations, on met en péril cette grande loi de liberté. Et c'est ça le danger. Et moi, je trouve qu'on n'en prend pas la mesure, et d'une certaine façon, c'est pour ça que ce modèle est génial. C'est qu'on ne réalise pas à chaque fois qu'on emmène son gamin à une activité associative qu'on est en train de faire un acte de militantisme. Et heureusement, d'une certaine façon. Mais quand même, quand on le fait, on fait un choix de société, on fait un choix politique. Et au-delà des choix individuels, c'est ce que tu disais à l'instant, Axel, c'est des choix collectifs. Ça veut dire qu'ensemble, en tant que citoyens, on a décidé qu'on voulait vivre dans une société où le modèle non lucratif avait toute sa place. C'est un choix qu'on a fait parce qu'on considère que c'est une bonne manière de fonctionner, mais par ailleurs parce qu'on a pris conscience qu'on avait besoin de ce modèle. Et donc c'est là où on a une immense responsabilité, c'est que si on laisse les libertés associatives s'éroder encore, c'était le thème des 120 ans, donc je ne veux pas m'attarder, on est 5 ans plus tard, mais c'est toujours d'actualité. Et si on laisse les libertés associatives être menacées comme elles le sont aujourd'hui, si on laisse un discrédit s'installer dès lors qu'une association prend la parole sur un sujet politique parce qu'elle n'aurait pas le droit de le faire, ce qui est faux, si on laisse des responsables politiques juger de la pertinence du financement alloué à telle ou telle structure associative parce qu'elle irait contre la ligne politique en vigueur, c'est hyper dangereux. Et c'est pas corporatiste, c'est démocratique. Et c'est ça le message, à mon avis, qu'il faut qu'on porte. Et c'est pas un message négatif, parce qu'en démocratie, il n'y a pas de fatalité. Et je le disais cet après-midi au CESE, ça veut dire que rien n'est acquis. Rien n'est acquis. Et l'histoire des associations nous le démontre bien. Mais ça veut aussi dire qu'il n'y a pas de fatalité. Tout est possible. Et donc ça veut dire qu'il n'y a pas de fatalité politique non plus face aux échéances électorales devant nous. Il ne tient qu'à nous, et à pas mal de millions de personnes quand même, mais je sais qu'on a beaucoup d'influence, de faire en sorte que la fatalité n'advienne pas, et surtout de faire en sorte que le modèle associatif soit enfin reconnu. Mais je nous appelle quand même à un peu d'humilité, en réalité on progresse. Ça n'a pas l'air comme ça, mais on progresse. Et le 11 octobre dernier, le mouvement associatif a lancé un mouvement qui s'appelle « Ça ne tient plus ». 350 événements organisés partout en France. C'était, quand on a décidé de le faire en juillet, je peux vous dire qu'avec les équipes, on a cru que ça allait être un peu chaud. Bon, c'était chaud, hein, logistiquement. Mais le résultat était là. Et donc, on a pris conscience qu'on était un mouvement social. Et on a pris conscience qu'on avait une fonction sociale et sociétale, mais qu'on avait aussi et surtout une fonction démocratique. Ben franchement, c'est quand même une des meilleures raisons de continuer à nous engager.
2: Yvan Lui. Yvan Lubraneski, au sein justement de l'Association des maires ruraux de France. La projection que vous pouvez faire, elle est plutôt de quelle coloration? Plutôt optimiste, sombre? Comment vous voyez ça au sein de cette fédération de maires ruraux?
5: Je ne sais pas s'il faut être optimiste ou pessimiste. Il y a effectivement un pays qui est gagné partout par une forme de colère. J'ai un collègue de la Gironde, président des maires ruraux de la Gironde, qui dit « il y a les fachos et il y a les fâchés ». Si déjà on s'occupe bien des fâchés, il n'y aura plus que les fachos, qui a toujours existé. Hein. Donc en fait, oui, ben, en fait, c'est, je pense que il y a un gros, y a un gros effondrement de la politique quelque part. Les populations, en fait, maintenant, elles ne marchent qu'à la preuve, elles ne marchent pas au discours. Par contre, il y a des discours et il y a des messages qui passent sur certaines chaînes. Il y a aussi les messages négatifs. C'est pour ça que j'appréciais qu'on parle de prix, parce qu'on participe nous aussi beaucoup à des prix qui permettent de valoriser ce qui fonctionne, ce qui est bien, ce qui est intéressant. Et on accompagne aussi, parce que l'intention de l'Association des maires ruraux de France, c'est de penser au village de demain. Et le village de demain, pour nous, il tient plus sur ses habitants que sur des solutions toutes faites. C'est pour ça, notamment, je voulais prendre un exemple qui est l'association Bouge ton coq. Alors, je ne sais pas si tout le monde connaît. Ça part d'un jeu de mots, vous avez deviné. Mais Bouge ton coq a créé ces quatre dernières années quasiment 300 épiceries participatives dans les villages où il n'y avait plus un seul commerce. Donc, ça devient un lieu de lien. Ça devient une.
1: Ils étaient finalistes du prix l'année dernière.
5: Comment ?
1: Ils étaient finalistes du prix de la démocratie.
5: Ah, chez vous, voilà, exactement. Et c'est un modèle qui est intéressant parce que Bouge ton coq, donc c'est pas du tout une marque d'épicerie, hein, évidemment. C'est un mouvement citoyen et c'est un mouvement qui vient accompagner les citoyens qui ensuite font vivre leur lieu. Donc il faut se poser par exemple la question de la résilience. Vous partiez d'une question politique, mais derrière une question politique peut entraîner des difficultés. On vient de le voir avec la crise liée à la canicule. On peut penser que, par exemple, sur les denrées alimentaires, il pourrait y avoir à un moment donné, un jour, des ruptures de la chaîne alimentaire. Qu'est-ce qui fonctionnera le mieux dans un village demain ? Est-ce que c'est le modèle, parce qu'il existe, du conteneur qui est posé au milieu du village ? Donc vous rentrez dedans avec votre carte bleue et à chaque fois que vous prenez quelque chose dans le rayon, c'est comptabilisé, vous sortez. Donc il n'y a aucune âme humaine à l'intérieur et c'est approvisionné par la grande distribution. Ou est-ce que c'est l'épicerie participative qui est tenue par un groupe de 12, 14, 18 habitants ou voisins qui sont connectés aux producteurs locaux, qui peut-être un jour se diront « Ah ben tiens, on a un problème d'approvisionnement, on ira voir monsieur machin qui a un très grand potager, on va s'organiser peut-être un petit peu avec lui, etc. » Enfin, on voit bien que les modèles sont très très différents. Et donc nous, très clairement, il y a un modèle qu'on encourage. Et ce modèle, ben, comme par hasard, il repose sur justement ce caractère tout à fait précieux qui était souligné à l'instant de ce qu'est la vie associative.
7: Axel Davezac et Jean-Bernard Cazalet, je vais vous poser la même question parce qu'on arrive au terme de ce plateau. Est-ce qu'il y a des initiatives, des solutions, des envies que vous aimeriez ce soir mettre en avant pour qu'on aille plus loin, pour que ça avance ? Vous parliez de ce grand rassemblement tout à l'heure, vous disiez... j'ai pas de solution, mais c'en est une, mobiliser. Vous l'avez fait avec succès. Peut-être qu'il y aura d'autres rassemblements, si besoin, sans doute. Voilà, chacun avec votre focale, est-ce qu'il y a une initiative que vous aimeriez porter, peut-être, pour l'année qui vient ?
6: Pas en emporte quelques-unes, mais comme j'ai pas beaucoup de temps, je vais essayer d'être synthétique. Plus qu'une initiative, je pense quand même qu'il y a quelques principes d'action dont il faut nous en parler. Il y a plusieurs choses qui ont été dites. La première, c'est que, au fond, la difficulté vient du fait que les politiques travaillent de leur côté, ne reconnaissent pas, ou en tout cas n'intègrent pas le secteur associatif quand ils construisent les politiques publiques. Ça, c'est une première chose. La deuxième chose, c'est que... quoi qu'on en dise, les finances publiques ne vont pas se rétablir par miracle. Donc, de toute façon, les associations doivent s'interroger sur la manière de continuer à vivre. Et troisième chose très importante, les associations font vivre, pour moi, ce lien social. Enfin, j'y reviens, mais parce que pour moi, c'est tellement essentiel. Et c'est ça qui évite qu'à la fin, tout le monde se déteste. Et donc, une fois qu'on a posé ces trois choses-là, en fait, il y a une chose qu'on... promeut et on l'inscrit vraiment de manière très volontaire dans tous nos programmes d'action à la Fondation de France, et ce ne sont pas que des mots, c'est coopération, collaboration et territoire. Je vais vous prendre un exemple. On a soutenu un projet formidable entre ville urbaine, donc une ville avec des quartiers pas tout simples, et une petite commune qui s'appelle Le Teil, petite commune rurale, et ces deux ville-village sont distantes 150 km. Et donc ce qu'on a fait nous, c'est qu'en fait il y avait une volonté des deux maires de travailler ensemble et des problématiques très différentes et des collectifs d'habitants et d'assos qui étaient prêts à s'engager. Et donc nous, la Fondation de France, on a réussi à accompagner cette envie. Et donc les jeunes du Teil qui pouvaient aller pas faire des études ou aller même au lycée à Villeurbanne parce que pas de logement, ils ont été logés par des gens qui habitaient à Villeurbanne. Et à l'inverse, il y avait des problèmes d'accès à l'alimentation pour certains quartiers à Villeurbanne et sont les producteurs du Teil. Et donc toute cette ingénierie de projet Elle a permis donc au maire d'apporter des réponses aux personnes du quartier et du village concerné, de travailler ensemble, de se découvrir aussi, de se connaître et ainsi de suite. Et ça coûte pas très cher en fait, hein, parce que c'est beaucoup d'ingénierie, de temps et d'organisation. Un autre exemple, vous parliez de Bouche ton coq, qui est une asso formidable qui s'appelle InSeed, qui est une asso qui travaille uniquement avec les petites communes dans les zones rurales et qui propose à des jeunes d'aller travailler près d'un maire, près d'une équipe municipale. Les habitants décident quel est le problème à résoudre et les jeunes bossent dessus. Qu'est-ce que ça dit? Ça dit coopération, collaboration, on met nos forces ensemble, on est sur le territoire pour répondre aux bons enjeux et on collabore avec les pouvoirs publics. Et en fait, ça, c'est des réponses qui fonctionnent et qui peuvent, malgré tout, si on s'y met à nombreux, en fait, être assez puissantes. Hein, ça demande un peu de temps, mais et puis surtout, ça rassemble les gens. Donc ça évite, encore une fois, qu'on se déteste. Voilà.
2: Les trois dernières minutes pour vous, Jean-Bernard Cazalet.
7: Alors d'abord, InSeed, c'est l'un des lauréats du prix de la démocratie 2026. Je radote, pardon, mais ça me permet de vous en parler toutes les phrases.
2: La transition est toute trouvée.
7: Non, mais surtout que l'action qu'ils font est absolument formidable. Juste pour conclure, vous avez des villages aujourd'hui où il n'y a plus de bar, il n'y a plus de curé, il n'y a plus d'église, il y a une mairie. Il y a même souvent plus d'associations. Et le seul lien qui existe entre les gens qui habitent là et le reste du monde, c'est soit les chaînes Tout Info, soit le journal local et les quelques rares associations qui sont là et qui se battent avec le maire du village. Il y a des zones entières en France où vous n'avez plus de journaux locaux, comme vous avez des zones entières aux États-Unis où vous n'avez plus de journaux locaux. Aux États-Unis, il y a 300 journaux locaux qui sont morts dans les dernières années. Ce sont les zones où Trump a fait des scores stratosphériques. Vous avez aujourd'hui des zones en France, je parle sous le contrôle de l'AMRF, mais vous connaissez ça par cœur, qui n'ont plus de journaux locaux, plus de médias locaux, plus d'associations. Et ce sont les zones aujourd'hui où, un, le populisme s'installe, mais deux, le non-vote s'installe. Les gens, les fâchés, pas les fachos, les fâchés de tous sont là parce qu'ils n'ont plus de lien avec le monde extérieur, avec la démocratie. Donc, de grâce, faites vivre le monde associatif dans vos communes et continuez à lire la presse, les médias, à les écouter dans vos communes et surtout les médias associatifs parce qu'il en existe un certain nombre en France.
2: J'ai le temps de vous, remercier.
7: Merci.
2: Claire Thoury, Yvan Ubraneski, Jean-Bernard Cazalet et Axel Davezac. Merci infiniment.
8: Vous écoutez, vous êtes sur Allegre FM, vous écoutez sur 50 autres radios, vous écoutez une France qui bat, une émission en direct de la Maison des Métallos qui célèbre les 125 ans de la loi de 1901. Et bah écoutez, après ce débat passionnant, je vais demander à mes collègues de la régie d'Allegre FM d'envoyer une petite pause musicale telle qu'on l'avait prévue. Je crois que c'est Le Monde Change. Hein.

Ada, la maison des métallos. La maison des métallos qui célèbre les 125 ans de loi de 1901, 125 ans de loi sur les associations. Alors c'est un peu normal de faire une pré-conclusion avec, on va vous qualifier d'hôtes, hein, Laurence Lepetit et Michaël Huet. Vous êtes respectivement, vous êtes représentante de France Générosité, Laurence Lepetit et Michaël Huet, vous êtes représentant du mouvement associatif. Et on va écouter, après avoir écouté Alain Souchon, on va écouter une petite musique qui fait partie de la campagne, cette campagne que vous avez introduite de la France qui se bat, qui bat et qui se bat.

0: Et il y en a qui connaissent la chorégraphie ou pas du tout, non? Vous avez déjà entendu parler de cette musique ou pas?
1: Alors justement, alors ça fait partie de votre campagne. Pourquoi cette campagne? Patrick, Léon-Émile m'a rejoint sur le plateau.
2: Pour trois petites questions, tout simplement.
1: Absolument.
2: La première, c'est pourquoi cette campagne?
0: Oui, pourquoi cette campagne? Non, mais c'est vrai que la question, elle est importante. Nous, au sein du mouvement associatif Étrange Générosité, on est parti d'un constat très très simple, c'est que la vie associative, elle est absolument partout dans la société, elle agit à tous les moments de vie des enfants, mais aussi des adultes, et qu'elle agissait, tout simplement. Et malheureusement, on n'en parle pas souvent. On parle pas souvent que c'est la vie associative qui agit et c'est la vie associative qui mène ses combats et qui anime ses activités, qu'ils soient du premier ou du dernier kilomètre. Et donc on a absolument voulu, à travers cette campagne, rendre plus visible ce qu'est la vie associative. La question de l'opinion publique est particulièrement importante dans cette campagne également. On sait que l'image de la population en direction de la vie associative est plutôt très positive. Mais on sait aussi que c'est une image qui est plutôt silencieuse.
1: Oui, parce que est-ce qu'il y avait vraiment besoin d'une campagne, Laurence Lepetit, parce que la vie associative, elle roule toute seule. On l'a vu, il y a des centaines de milliers d'associations, elles fonctionnent. On est tous, Patrick, vous êtes membre de combien d'associations?
2: Une bonne dizaine.
1: Au moins une dizaine. On est tous dans cette salle, je ne sais pas combien de dizaines ou de centaines d'associations on représente. Mais quel besoin il y avait de faire une campagne 125 ans? C'est même pas un chiffre rond, tiens.
0: Alors, en fait, il y a deux choses. Il y a déjà, la situation actuelle de la vie associative. On en a parlé tout au long de cette émission. Les problématiques financières, les problématiques de liberté associative, la question dans l'engagement qui est questionnée par les associations, comment on renouvelle sa gouvernance et comment on renouvelle les gens qui s'engagent dans la vie associative. Il y a déjà cette première partie où il y a une grande mutation de la vie associative. Et puis la deuxième partie, elle est vraiment liée à cette question d'opinion publique. Il faut qu'on aille arriver à... faut qu'on démontre que la vie associative est absolument nécessaire au fonctionnement de notre société. Et c'est ça l'objet de la campagne. C'est pour le pourquoi de la campagne, en tout cas.
2: Et justement, les raisons de cet engagement, Laurence Petit, pourquoi s'engager, justement? Comment inciter à s'engager à partir donc de
3: Alors,
2: cette campagne?
3: Non, mais vous l'avez dit, on a 13 millions de bénévoles, autant de Français qui bénéficient de la vie associative. Néanmoins, c'est une évidence aujourd'hui qui est silencieuse. C'est-à-dire qu'il n'y a pas beaucoup de Français qui sont conscients que demain tout ça peut disparaître. Et puis, la vie associative est attaquée. Elle est attaquée au Parlement, elle est attaquée par certains journaux, elle est attaquée par certains individus. Et il était très important de ne pas faire une campagne qui réponde à ces attaques, mais une campagne qui rappelle à quoi on sert, qui rappelle cette vitalité, qui rappelle la force de l'engagement. Et je pense que ce soir, beaucoup des invités qui étaient sur votre plateau l'ont démontré. Et donc, on souhaitait porter un récit qui était joyeux, festif, populaire. On a choisi aussi des couleurs républicaines. On a fait une campagne Cocorico, une campagne bleu-blanc-rouge. Je pense que c'était vraiment important, notamment parce que c'est l'anniversaire, les 125 ans de la loi de 1901, mais aussi parce que nous sommes proches d'échéances électorales importantes et qu'il faut pouvoir faire entendre notre voix. Et aujourd'hui, les chiffres sont importants. La confiance envers les associations, elle est haute, mais ce n'est pas suffisant. On a besoin d'une mobilisation populaire. On a besoin que les Français, comme ils l'ont fait pour les soignants pendant le Covid, en tapant sur des casseroles, aujourd'hui, ils fassent battre avec nous le cœur de la France.
1: Alors, c'est quoi les casseroles sur lesquelles vous les combattre? Patrick posait la question, pourquoi s'engager aujourd'hui dans une nouvelle association? Et cette association, comment vous la définiriez? C'est une question qu'on a posée tout à l'heure à certains de nos participants. L'association 2026, qui a 125 ans, elle est quoi par rapport à ce qu'elle était il y a 125 ans? C'est quoi l'avenir du concept d'association?
3: Mais enfin, ce qui est génial, c'est que cette loi, elle n'a pas vieilli, elle n'a pas pris une ride.
1: Oui, on l'a dit, elle n'a pas bougé.
3: Claire Fourie l'a dit, c'est une loi qui permet de s'adresser au club de foot et à la Croix-Rouge française, de faire absolument tout ce que vous voulez, de faire du macramé, de défendre la solidarité en France ou à l'international. Donc, je crois que le concept n'a pas pris une ride. Aujourd'hui, il y a des questions de modèle économique, il y a des questions de partenariat avec la puissance publique. Je pense que, voilà, effectivement, on a vécu quelques années difficiles, on a besoin de renouer un partenariat positif dans les années à venir. Mais cette campagne, avant tout, elle s'adresse aux citoyens. aujourd'hui, le cœur battant de la France, bah, c'est évidemment tous les gens qui sont dans cette salle, mais c'est aussi tous ceux qui nous écoutent, et on les espère très nombreux, et on les attend.
1: Et ceux qui nous regardent.
3: Ceux qui nous regardent aussi. On les attend parce qu'on a besoin aujourd'hui de faire entendre ce battement avec vous. Alors, il y a un défi, il y a un tuto qui a été réalisé avec la chorégraphe Fovoto, qui est de Danse avec les Stars. Ce tuto, il est disponible sur le site La France qui se bat. Il y a des gens formidables qui l'ont déjà fait, des grands collectifs, c'était le Congrès des Petits Frères des Pauvres, je pense au réseau Lila, aux Antilles, si les Antilles nous écoutent, à la Bretagne, FNE l'a fait, le mouvement associatif Val-de-Loire a sorti une petite vidéo ce matin, très sympa, mais aussi des individus, des citoyens, vous avez Tim de Handy Team, Tata Karine, plein
1: alors,
3: de gens.
1: Alors où est-ce qu'on le trouve ce tuto?
3: Alors ce tuto, vous le trouvez sur le site lafrancequisebat.fr, vous le trouvez aussi sur les réseaux, puis on vous demande de le faire, de le partager. Et ceux qui ont la chance d'être avec nous ce soir, vous avez des petits bracelets, vous allez danser après avec nous. Et on va pouvoir publier tout ça avec le hashtag bassement sur l'ensemble des réseaux.
0: Mais vous ne saviez pas ça en fait, hein, mais ça sert à ça les petits bracelets.
2: C'est à Mickaël de nous parler de ce qui va se passer à la rentrée.
0: Oui, parce qu'elle ne s'arrête pas là, cette campagne. Et effectivement, ce moment du 1er juillet, de ses 125 ans, est particulièrement important. Et merci d'avoir été avec nous toute la soirée. Ce n'est pas tout à fait fini. Mais effectivement, elle ne s'arrête pas là. On va continuer à faire battre le cœur de la France, et pas tout seul. On avait un représentant de la MRF il y a quelques instants, et du coup, on va le faire battre avec les collectivités territoriales. Un nombre important de collectivités locales, et notamment la mairie de Paris, va mettre aux couleurs de la campagne les forums des associations. Donc merci à eux pour ça, tout ça. Vous savez, ces forums des associations qui sont des moments un peu uniques dans l'année, où les parents, les individus vont à la rencontre des associations qui sont tous regroupés dans un parc des expositions où il fait horriblement chaud, et bien là on se dit que c'est un moment important pour venir aussi faire battre le cœur des Français et montrer que la vie associative est particulièrement dynamique et présente absolument partout et sur tous les sujets. On va aussi travailler sur poursuivre une mission que l'on a avec France Générosité, c'est de documenter aussi la vie associative pour ce qu'elle est. On va faire des grandes enquêtes sur la question de la santé financière des associations notamment, et puis on va vous donner rendez-vous le 15 octobre prochain au Forum National des Associations et Fondations, où on mettra en place aussi des petites surprises pour débattre, continuer à débattre et échanger sur la place des associations dans la société.
1: Alors j'ai une petite question qui s'adresse à tous les deux, entre vos deux organismes, qu'est-ce qui fait que vous êtes associés pour ce moment convivial et communicatif? Alors,
0: eh ben je trouve que c'est une bonne question, merci d'avoir posé, puisque c'est effectivement, alors déjà ça fait plusieurs années que le mouvement associatif travaille avec France Générosité, ou que France Générosité travaille avec le mouvement associatif. Et puis on a des publics, des membres très différents. On a beaucoup parlé d'associations, mais il faut aussi qu'on parle énormément des fondations, qui sont absolument indispensables à l'écosystème de l'intérêt général de façon globale. Et France Générosité est en contact quotidien avec ces fondations, et donc est un syndicat des structures autour de ces principes-là. Et donc la complémentarité entre la structure qui représente la vie associative en France et puis ce syndicat est absolument naturelle. Et donc je profite de ce plateau pour remercier Laurence et ses équipes pour le travail que l'on arrive à mener depuis quelques mois ensemble. C'est un gros travail, mais ça porte ses fruits et c'est particulièrement intéressant. Et je trouve que c'est aussi ça, en fait, que l'on doit modifier maintenant dans la perception de la vie associative. Le travail tout seul en chapelle, je pense qu'il est terminé. Il doit être terminé. On doit pouvoir mettre en place des alliances avec des structures que l'on se ressemble ou que l'on ne se ressemble pas, pour pouvoir avancer et porter plus loin nos idées et plus fort nos idées. Alors, et c'est l'objet même du partenariat.
1: Patrick, vous le savez, tous les deux, on fait de la radio, hein, Patrick Le Moyen.
2: Oui.
1: Et là, on nous annonce qu'il nous reste 4 minutes. Alors, Laurence Le Petit, on va vous laisser la parole.
3: 4 minutes. Alors déjà, je remercie Mickaël pour ses paroles. Effectivement, cette idée d'associer associations et fondations dans le même combat, c'est vraiment extrêmement important pour nous qui représentons évidemment à la fois des fondations, des associations, mais aussi parce qu'on est convaincus qu'en fait nous ne construisons l'avenir que main dans la main. Et donc je voulais aussi en profiter pour remercier ceux qui nous soutiennent dans cette campagne, parce qu'évidemment il y a tous ceux qui s'engagent, qui partagent cette campagne, mais il y a aussi ceux qui sont nos compagnons de route. Donc les syndicats employeurs que sont Exopé et l'IFA, mais aussi la Fondation France, la Fondation Petits Frères des Pauvres, la Fondation Carasso, la Fondation BNP et Crédit Mutuel Alliance Fédérale. Et voilà, je pense que tout ça, c'est aussi un vrai collectif qui fait moteur et qui nous permet aujourd'hui de soutenir cette campagne.
1: Alors, les années à venir, 2027, échéance électorale, moment critique pour la vie associative comme pour le reste de la vie, comme pour le pays.
2: Ça vous inquiète ?
0: Globalement, moment critique pour tout le monde. Alors, je sais pas, on parlait de verre à moitié plein ou verre à moitié vide tout à l'heure. Est-ce que ça nous inquiète ? Oui, bien sûr qu'on est inquiet. C'est une échéance électorale particulièrement importante. On se dit aussi que on est tous là dans la salle pour se mobiliser aussi. On se dit aussi que notre rôle, c'est de mobiliser les citoyens, que notre rôle, c'est de mobiliser les acteurs associatifs, c'est de mobiliser l'écosystème de l'ESS dans de façon globale pour pouvoir agir et qu'on puisse entendre notre voix, non pas par corporatisme, mais par esprit de démocratie globalement, puisque je trouve que la vie associative et les fondations, c'est aussi ce qui fait vivre la démocratie de proximité. Moi, j'ai commencé comme ça quand j'étais tout gamin. J'étais à l'UCEP. L'UCEP, c'est des enfants qui sont à l'école. Et dans le cadre de l'école, il y a une association qui se crée, une association sportive. Et on a fait des CA, on a fait des conseils d'administration, etc. avec les enfants, avec les enseignantes que je salue, qui se... peut-être plus là, malheureusement. Mais en tout cas, ces moments-là, que je me souviens encore, construisent le citoyen que je suis aujourd'hui. Et je pense que c'est aussi ça le rôle de la vie associative, c'est de construire le citoyen de demain, apprendre à faire des consensus, à travailler avec d'autres ou avec on est peut-être pas totalement d'accord. Et je pense que c'est vraiment ça l'objet de la vie associative. Et si on porte correctement ses valeurs, si on porte correctement ses messages, je pense que les politiques vont nous entendre aussi. Et c'est ça qui est important.
1: Laurence Le Petit, alors une petite anecdote personnelle. Vous aussi, vous avez été une petite fille en association.
3: Moi, je suis une petite fille, une arrière-petite fille de personnes engagées. Je pense que ça, on l'a beaucoup dit. On sait que l'exemple compte beaucoup aussi. Aujourd'hui, 62% des enfants qui ont vu leurs parents s'engager s'engagent eux-mêmes à l'âge adulte. On a aussi un devoir de transmission. Et donc je trouve que ça, c'est assez formidable.
1: Écoutez, on va vous laisser le mot de la fin, Laurence Le Petit, Michael Huet, merci. Rappelons que vous étiez nos hôtes, finalement, entre vos deux organismes nous ont accueillis, France Générosité et le mouvement associatif. Voilà maintenant le mot de la fin. Je vais demander à Nadia Etayeb, la directrice d'Allegre FM, de me rejoindre sur le plateau. Voilà, Nadia, je vais vous demander de reprendre votre place du début et un petit peu comme une sorte de boucle qui se boucle, on va faire la conclusion de ce beau moment, ce beau moment. Nadia, oui. Je vous laisse la parole.
4: Oui, alors c'était effectivement un très beau moment, un moment riche aussi de très beaux contenus qui à la fois font émerger l'extraordinaire vitalité de la vie associative, leur caractère absolument essentiel à la démocratie, à la création de liens de proximité, d'un maillage social, territorial. Ça, c'est très important et ça n'est pas qu'anecdotique que cet événement, j'y pensais en vous écoutant, soit relayé par une radio associative de 45 ans qui a failli disparaître à de nombreuses reprises. Et qu'elle soit aussi relayée grâce à des techniciens bénévoles sur 50 radios associatives, donc dans les territoires, avec, comme le disait l'un de nos invités, l'absolue nécessité de lutter contre la méconnaissance qu'exploitent certaines idéologies nauséabondes que l'on sent monter en puissance dans le politique. Voilà, donc de ces échanges magnifiques, j'ai retenu beaucoup de choses. De Claire Toury, l'idée que tout n'est pas acquis, mais qu'il n'y a pas de fatalité. Et c'est bien ça, la France qui se bat aussi, c'est refuser de céder au sentiment d'une fatalité. Celle du représentant de France Environnement, Jean-François Julliard, qui dit toutes les semaines, on a des raisons de se réjouir et des raisons de s'inquiéter. C'est exactement ce que nous vivons sur Allegre FM et dans beaucoup d'autres radios associatives et dans beaucoup d'associations. Et puis, une parole aussi à retenir, lorsque nous sommes en crise, le gouvernement s'appuie sur les territoires, les organisations locales, et puis entre les crises, on tape dessus. Alors le combat continue, avec de la joie, bien sûr, dans une ambiance festive, mais en gardant en tête qu'il faut rester vigilant pour que ce maillage associatif absolument vital pour notre démocratie continue à vivre et à se développer envers et contre tout, et en ayant bien en tête qu'ensemble, on est plus fort, toujours plus fort, et que le collectif doit l'emporter sur l'individuel.
1: Merci Nadia, et comme on dit à la radio, générique de fin. Je tiens à remercier l'ensemble des équipes techniques grâce auxquelles vous avez pu nous entendre et nous voir, à la technique audio René Clancy, Philippe Donnefort et Didier Robert, les assistants de production Clémence Lin, Bastien Afonso. Merci à Maxime Brousse de la CNRA qui a fourni le reportage. Merci aux équipes et membres du mouvement associatif et de France Générosité. À la vidéo, et je les regarde. Merci au réalisateur Roland Taft, assistant réalisateur Émeric Poidevin, coordination générale Nicolas Bigard, cadreuse Valentine Klingberg et Fabien Luzé-Zizin également.

0: émission qui n'était pas facile puisque nous avions peu de temps pour la préparer. Merci également au Moment pour la captation et l'accompagnement tout au long de ces semaines.
1: Et merci à vous, et nous rendons donc l'antenne à Allegre FM pendant que la fête continue ici à la Maison des Métallos. Merci.
2: Vous venez d'écouter l'émission spéciale qui a été réalisée le mercredi 1er juillet dernier, il y a deux jours, concernant la célébration des 125 ans de la loi de 1901. Une émission en plateau radio exceptionnelle enregistrée lors de la soirée organisée à la Maison des Métallos à Paris par le mouvement associatif et France Générosité. Un plateau émission animée par Allegre FM, une radio associative. Voilà donc le mouvement associatif et France Générosité pour la célébration des 125 ans de la loi de 1901, relayée par les radios associatives et notamment par Radio Lodève. J'espère que cette émission spéciale vous a intéressé, et je vous souhaite à tous de passer une très très bonne soirée à l'écoute de nos programmes. Très bon week-end également.
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1: Il est 23h.

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1: Il est minuit.

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1: Il est une heure.

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1: Il est 2 heures.